0: L'émotion à l'état brut.
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0: C'était Ferdinand.
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1: Zéro.
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4: Taureau, je crois que c'est du 21. Ah non, je sais plus.
5: Savez-vous ce que c'est que l'astrologie ?
6: C'est les astronautes qui vont dans l'espace.
4: C'est l'espace et les constellations, le placement des étoiles.
5: Vous êtes de quel signe ?
6: Verseau. Moi, je crois que je suis taureau.
7: Moi, je suis taureau.
8: Moi aussi, je suis taureau.
5: Comment on a découvert que vous étiez de ce signe-là ? C'est grâce à quoi ?
4: Au mois de l'année, par exemple, le taureau, je crois que c'est du 21 mars jusqu'au 20... Ah non, je sais plus.
6: Moi, j'avais un petit carnet de jeu et il y avait un jeu. Si on réussit le jeu, on savait on était de quel signe.
9: C'est quand même magique, hein ?
10: Waouh, c'est fabuleux ! Et pourquoi on fait ça ?
6: Je suis un peu Verseau. C'est de quel temps à quel temps ? C'est de la fin de janvier au début de février. Et moi, vu que je suis née le 31 janvier, je suis Verseau, du coup. Ça s'appelle des signes astrologiques. Et l'astrologie, du coup, c'est des signes astrologiques.
5: C'est taureau, ça veut dire que tu rentres, t'as besoin d'une étable ?
4: Non, c'est sur les qualités. C'est quand on est, par exemple, taureau, dans le mois où on est taureau, on n'est pas comme d'habitude.
5: Et vous êtes comment, messieurs les taureaux ?
4: J'en sais rien.
11: Il possède certainement des qualités, mais voilà. Lesquelles ?
6: Je sais pas, moi, je pense de l'émotion. Beaucoup, beaucoup d'émotions. Après, je sais pas.
12: Comment je peux te montrer que je peux être fort et sensible, noble et affectueux ?
6: Les taureaux, par exemple, ce sont des personnes qui sont nées pendant les mois de taureau.
13: C'est logique.
4: Quand on est taureau, on se contrarie plus, on est plus vexé, alors que d'habitude, non.
6: Taureau, vu que les taureaux, c'est costaud, je pense que les taureaux, ils sont costauds. Enfin, ceux qui ont les signes astrologiques taureaux, ils sont peut-être très forts.
5: Et les balances, alors ?
6: Quand on était le signe astrologique balance, c'est-à-dire que quand il y a quelqu'un qui nous dit quelque chose, on va le balancer.
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14: Saviez-vous qu'en France, une grande partie des voitures de police que vous voyez dans les séries n'ont jamais arrêté personne ? Non, non, elles viennent parfois d'un hangar très discret en Alsace. Oui, oui, ici, entre deux zones industrielles, on fabrique l'illusion du cinéma avec plus de 90 000 objets différents. Aujourd'hui, je teste pour vous Ciné-Régie à Geispolsheim. Nous sommes dans une zone d'activité en périphérie de la ville. Assez classique, hein. Sauf que sur le parking, on peut apercevoir plusieurs voitures de police qui attendent tranquillement. Intriguant, hein. Et là-bas, j'y retrouve Mickaël. C'est le directeur fondateur de Ciné-Régie. C'est une compagnie d'ici qui propose à la location des uniformes, des costumes, des véhicules, des armes et même de la décoration pour le cinéma et la télévision. Mickaël m'accueille avec un super sourire et une phrase plutôt rassurante. Tu verras ici, tout est faux, mais tout doit paraître vrai. Et il n'a pas tort, hein. En poussant la porte de l'immense hangar, je comprends que je viens d'entrer dans un monde littéralement parallèle où se mêlent des uniformes à perte de vue. Police nationale, gendarmerie, pompiers, militaires, chaque uniforme correspond à une époque précise. Une couture, un écusson, une nuance de bleu, tout compte parce qu'un détail faux peut ruiner littéralement la crédibilité d'une scène. Alors comme le veut la chronique, j'ai évidemment tenté d'en porter un, mais je découvre immédiatement un problème. Oui, marcher avec assurance quand on porte un uniforme officiel, ça s'improvise pas. Non, je ressemblais davantage à un agent de sécurité un peu paumé plutôt qu'au commissaire Boulin, si vous voyez ce que je vais dire. On poursuit en changement littéralement d'ambiance. Place aux fusils, aux flingues et autres lance-roquettes. Méga impressionnant. Mais Mickaël insiste, toutes les armes sont neutralisées ou adaptées pour le cinéma. Ah oui, ici on rigole pas avec la sécurité. Elle est maximale pour une illusion absolument totale. Et je vous le confirme, ici, on n'est pas avec des petits jojos en plastoc. Non. Et Mickaël a déjà fourni des tournages de films assez balèzes. Si je vous dis Fury avec Brad Pitt ou encore Sherlock Holmes avec Robert Downey Jr. Et même même le film Les Rivières Pourpres.
7: La classe quand même.
14: Ciné-Régie peut même livrer ses véhicules et ses équipements sur des tournages partout en France et même en Europe. Alors je vous laisse imaginer la scène, hein, lorsqu'il y a un contrôle routier disons banal, la tête de l'agent quand il réalise que le véhicule de police n'est pas un officiel et qu'à l'intérieur on y trouve un bazooka, 10 mitraillettes et 12 fusils à pompe. Et heureusement, hein, avec l'attestation très spéciale que présente Michael, ah bah tout est réglé. Hein. Mais il faut le dire, la scène reste quand même très cocasse. Comme quoi, à Geispolsheim, on peut vivre un polar sans même commettre de délit.
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8: Des circuits courts, je privilégie ça. Je me dis qu'on de la richesse, il y en a partout, mais il y en a chez nous aussi.
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13: Il travaille le chêne ou le frêne pour redonner vie, notamment au jeu des staminets dans son atelier. Il s'appelle Damien, et avant de parler de vos créations, de l'amour du bois, d'ailleurs cet amour, il est rentré comment dans votre vie ?
8: Difficile à dire comment c'est rentré dans ma vie. En tout cas, je suis quelqu'un curieux de nature. Et le travail du bois, je trouve que c'est assez noble, en fait. C'est une activité assez noble. Et puis, il y a l'amour du jeu aussi là-dedans. Et finalement, en étant curieux, en s'intéressant aux choses, j'ai vu ces jeux en bois, hein, ces jeux d'estaminets qui existent depuis très très longtemps. Et puis, ben, j'ai eu envie de les faire moi-même. Donc, il y a l'envie de créer, et une fois que c'est créé, il y a aussi l'envie de partager.
13: Bon, il faut le dire, entre l'envie, la réalisation, il y a quand même un pas, Damien. Il faut être sacrément bricoleur pour transformer une pièce brute en un jeu fonctionnel, non ?
8: Clairement, oui. Curieux déjà, oui, bricoleur beaucoup, mais j'aime toucher à tout. Ça fait longtemps que je bricole un peu tout et n'importe quoi. Et puis, on voit un jeu, on le teste, on l'essaye, ça nous plaît. Donc, voilà, la curiosité, ça anime cette flamme de la curiosité. Et du coup, bah, je cherche à comprendre comment il a été conçu. Et je me penche sur la question. Et puis, de fil en aiguille, bah, on fait des essais. Ça marche pas forcément du premier coup. Hein. Ça, c'est normal. C'est le jeu aussi. Et puis, bah, au bout du compte, on arrive à créer quelque chose. On teste ce jeu. Finalement, il marche. Ça donne envie d'en créer d'autres, de s'intéresser à ce qui a été créé, ce qui existe déjà. Et puis, par là aussi, on a des idées sur des choses qui n'existaient pas. Alors on a envie d'apporter sa petite touche, sa petite patte personnelle, et puis bah, de fil en aiguille, on produit, on continue, et puis je pense qu'il y a une certaine addiction là-dedans, mais c'est une bonne addiction en fait.
13: Vous travaillez surtout en circuit court avec du bois local, des produits naturels. Est-ce que c'est essentiel pour vous que le jeu reste un objet sain ?
8: La démarche, elle est complètement... on est vraiment là-dedans. Enfin, je suis là-dedans parce que je suis seul dans cette aventure. Mais le bois, oui, est local aussi bien sur les éléments de jeu que je vais créer aussi. Enfin, les plateaux de jeu, on va dire. Mais aussi les éléments, voilà, comme je disais tout à l'heure, que je vais faire autour à bois. Mais des circuits courts, je privilégie ça. Je me dis qu'on de la richesse, il y en a partout, mais il y en a chez nous aussi. Donc, ça serait dommage d'aller chercher trop loin ce qui existe déjà chez nous. Donc, oui, je reste local. Et puis, en dehors de ça, il y a aussi une volonté de rester sur quelque chose de naturel. Le bois est un élément naturel. En transformant le bois, en le travaillant, on peut faire des choses magnifiques. Moi, je crois beaucoup en ça, mais je crois aussi en tout ce qui va sublimer le bois. Ce que je vais utiliser pour teindre le bois, pour cirer le bois, pour le huiler. Je vais vraiment rester sur des produits naturels parce que pour moi, ça fait sens.
13: Damien Lefèvre, créateur de jeux en bois, a retrouvé sur les réseaux sous le nom Il était un petit atelier. 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
1: Et voici Patrick Citeau pour Nom de Nom, aujourd'hui direction Montmorillon, dans la Vienne. Un musée du macaron y raconte l'histoire de cette petite pâtisserie ronde.
2: Situé boulevard de Strasbourg, ce musée ouvert en 2003 par la maison Ranou-Métivier rend ainsi hommage aux générations d'artisans qui ont bâti la renommée de Montmorillon. Ce musée de l'amande et du macaron vous dévoile ainsi l'histoire et les coulisses de la fabrication de ce célèbre et délicieux biscuit aux amandes. La recette du macaron a a priori été rapportée par Catherine de Médicis au XVIe siècle. À partir de cette époque, ce biscuit fait d'amandes, de sucre et de blanc d'œuf s'est répandu dans de nombreuses villes. On le retrouve ainsi progressivement à Nancy, Amiens ou Saint-Émilion. Il faut remonter au XVIIe siècle pour trouver les premiers macarons sur les étals des marchands de Montmorillon. Le petit biscuit au cœur tendre d'amandes est ensuite devenu la spécialité incontournable de Montmorillon. Aujourd'hui, la maison Ranou-Métivier perpétue cette tradition culinaire. C'est la plus ancienne fabrique de macarons de Montmorillon. Les savoir-faire se transmettent en effet dans cette famille depuis 5 générations. La recette traditionnelle des macarons demeure ainsi inchangée depuis ses débuts.
1: Et notre musée du macaron, c'est l'occasion de nous plonger au cœur de l'histoire de cette spécialité culinaire fierté de la région.
2: Une spécialité qui doit tout à l'amandier. L'histoire de cet arbre fruitier à travers les continents et les siècles est ainsi une des thématiques proposées. Les défis environnementaux liés à la production de l'amande sont aussi au programme de la visite. L'histoire

0: Et la fabrication du macaron a bien entendu toute sa place au cœur de l'espace d'exposition. Les gestes et les outils du biscuitier font également partie de cette immersion au pays du macaron. Un parcours ludique et gourmand qui fera le bonheur des enfants comme des plus grands. Concernant les origines du nom de la commune de Montmorillon, on peut s'appuyer sur une théorie ancienne. Elle précise que la bourgade située sur une colline aurait été investie par des Maures en 732, avant ou juste après la fameuse bataille de Poitiers. D'où la déclinaison en Mont de Morillo ou Colline du Mort. Mais le nom d'un des premiers barons de la ville a tout aussi bien pu inspirer cette dénomination. Hugo Banse se fait ainsi appeler Moro Loco, qui dictour Morillo, ou seigneur de la localité mauresque qui se nomme Morillo. Toujours est-il que de Montmorillo au XIe siècle, puis Montmorlhomme au siècle suivant, la bourgade endosse finalement son nom actuel au XVe siècle.
1: Et ben voilà, alors ça c'est quand même fou parce qu'on remonte le temps grâce à Patrick Citeau qui nous apprend toujours des détails qu'on ignore souvent d'ailleurs sur le nom de nos rues, de nos communes également. 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
3: Ah, le matin, on fait la toilette et il faut nous prendre pour des gobettes.
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3: La gobette, c'est la truie ou la métreux, qu'elle est de ses petits gouris. Ah, par chez nous, c'est pas comme chez les Bertans, j'en pas de gros élevages de cochons. Dans le temps, dans les fermes, on engraissait un verra, en des truches et puis les yeux grasses. Puis, on y faisait sa fête. C'était la Saint-Cochon. Tout le monde venait aider la famille, les voisins, pour éplucher les oignons, faire le boudin puis les saucisses, saler la viande, et puis casser la croûte. On buvait une goutte, puis bien souvent une deuxième. Celle-là, on l'appelle le rince-cochon. Même si on l'élève pour le manger, ça n'empêche pas de l'avoir de la tendresse pour le cochon. Écoutez donc ce qu'en dit Jules Gilbert.
4: En Berrichon dans le texte.
3: Ah, je l'avais acheté sur le champ de foire, le 1er de septembre à Saint-Martin. Oh, il était vif, c'est à pas croire. Deux grandes oreilles, le museau mutin. Le soir, un coup formé dans l'étable, il a ben dû trouver le temps long. Il a regretté ses bains manchables, tous ses petits frères, les autres laitons. Oh, doucement, il s'est fait à sous-nauge, ou qui avait dû boire à gogo. À la paille fraîche qui fait sa bauge, ou qui ronflait comme un sous-l'eau. Oh, pour le pousser, je peine à ingérer. Toute la journée, il dévorait. Puis un soir, j'ai dit à ma vieille, c'est temps, faut qu'on tue notre bestiaux. Eh ben, ça nous a fait quelque chose, à la Mélipi à Moué. Ça l'a pas empêché de faire la fête. Ce chagrin-là, c'est vite passé. J'en fais des pâtés en clatette, des grands boudins que j'en épicé. J'en ai mangé de la couchouna et que j'en arrosé en que du vin gris. Des andouillettes et des tripoilles, des saucisses et du boudin frit. Le soir, hein, j'étais ben tout un peu pompette. Ouais, émotionné pour de bon, j'ai ben failli gâter la fête. Comme un vieux, je pleurais mon cochon.
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5: Monsieur le jardinier, ce nom vous dit peut-être quelque chose. Il donne de nombreux conseils sur les réseaux sociaux pour tenter de garder nos plantes en bonne santé et surtout en vie. Elle vient de publier un livre qui va vous intéresser si vous aimez le jardinage. Tout le monde peut jardiner. Bonjour monsieur le jardinier.
6: Et bonjour.
5: À quel moment vous avez compris que le jardinage allait devenir un petit peu plus qu'un loisir?
6: Dès que j'ai goûté mes premières récoltes, la qualité qui était incomparable et c'était vraiment des produits d'exception, j'ai été piqué.
5: Vous expliquez avoir commencé avec des échecs comme tout bon jardinier qui se respecte. Qu'est-ce qui a changé dans votre approche entre vos premières frustrations et la méthode actuelle que vous avez pour jardiner?
6: Alors, je n'ai pas une méthode en particulier pour jardiner et c'est pour ça que ce livre il est intéressant parce qu'il y a plusieurs méthodes et chacun va pouvoir utiliser les méthodes qui sont adaptées à sa situation, que ce soit un climat qui est différent, un sol qui est capricieux, peu importe, une exposition particulière. En fait, il n'y a pas une vérité, il y a des vérités. Donc, il n'y a pas une méthode mais des méthodes à mettre en pratique en fonction de sa situation. Quoi.
5: Vous parlez du jardinage comme d'un art de vivre. Ça veut dire quoi concrètement dans le quotidien?
6: Le jardinage, c'est vraiment un art de vivre. Pourquoi? Parce qu'on va récolter nos propres produits, on va consommer de saison, on va vivre en harmonie avec la nature. C'est pas juste cultiver des plantes, quoi. C'est un véritable art de vivre. Après, tout le monde peut jardiner, mais c'est vrai que tout le monde n'y parvient pas.
5: Vous avez grandi en Moselle, dans les jardins ouvriers. Ça vous a donné des sources d'inspiration ?
6: Oui, on a tous en Lorraine une grand-mère ou une arrière-grand-mère qui cultivait son jardin et qui nous a nourris quand on était petits avec des bons petits plats faits maison, quoi.
5: Dans ce livre, vous affirmez que la main verte, justement, elle n'existe pas. C'est un mythe un peu qu'on essaie d'entretenir ?
6: Oui, parce qu'en réalité, tout le monde peut jardiner du moment où on a les bonnes compétences. C'est pour ça que ce livre a été créé. Je l'ai découpé en deux parties. La première partie, c'est 7 règles qu'on doit respecter pour pouvoir jardiner en harmonie avec la nature. Et la deuxième partie, c'est un calendrier mois par mois que pour pouvoir suivre et savoir quoi faire.
5: Est-ce qu'on peut vraiment nourrir une famille toute l'année avec un potager, même ici en Moselle ?
6: Si on prend par exemple mon arrière-grand-mère, elle nourrissait 9 enfants avec son potager. Donc nous, justement, on a une histoire culturelle où vraiment, je pense qu'on est, les meilleurs jardiniers en France, hein, parce que le climat, il est vraiment pas facile. Plus être sur les légumes du soleil, donc tout ce qui va être tomates, aubergines, melons, ça, on va avoir des difficultés. Mais pour le reste, au contraire, vu qu'on a quand même pas mal d'eau, on va pouvoir se nourrir plus facilement qu'à Marseille, par exemple.
5: Vous fédérez plus d'un million de personnes sur Instagram, c'est assez énorme. Qu'est-ce que ça change dans votre manière de transmettre ?
6: Je me rends compte surtout qu'il y a de plus en plus de gens qui veulent se mettre au jardinage, qui veulent retrouver une nourriture qui a vraiment du goût. Et en fait, justement, c'est ce million d'abonnés, il m'a permis de savoir un peu les questions que les débutants se posent. Je suis passé par là aussi. Mais toutes les questions, toutes les semaines, j'ai des questions, et j'y ai répondu dans le livre.
5: Tout le monde peut jardiner, c'est le livre que vient de sortir Monsieur le Jardinier, notre star du potager ici en Moselle. Je vous conseille de vous le procurer, de l'offrir même à ceux qui n'ont pas la main verte. Ça pourra peut-être fonctionner. Merci à vous.
6: Merci, à vous aussi.
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1: Itinéraire bis à Saint-Fargeau cette semaine. Aujourd'hui, j'ai décidé de m'arrêter chez Europe Militari. Antoine Guyot, bonjour.
2: Bonjour.
1: Europe Militari, c'est quoi Antoine ?
2: Europe Militari, c'est une entreprise que j'ai créée il y a plus de 15 ans, l'année de mes 20 ans, et où nous rachetons du matériel militaire aux armées françaises, que nous reconditionnons et que nous vendons majoritairement à l'export.
1: Ici, on ne parle pas de surplus militaire.
2: Non, on ne parle pas de surplus militaire parce qu'on ne vend pas d'accessoires, d'habits, de treillis ou autres. Nous, on stocke des véhicules et de la pièce détachée.
1: On peut donner une idée à nos auditeurs, combien de véhicules, qu'est-ce qu'on a comme véhicule également ?
2: La gamme de véhicules va de la moto au blindé, en passant par les véhicules logistiques. Tout dépend des flux entrants et sortants, mais on peut stocker en moyenne entre 500 et 800 véhicules.
1: Voilà. Qui sont vos clients ?
2: Pour les petits véhicules, on a beaucoup de clients, agriculteurs, chasseurs, résidents secondaires pour ce qu'on appelle les Peugeot P4, un petit véhicule polyvalent 4x4. Ça, on en vend, c'est constant, on en vend une soixantaine par an en France depuis une quinzaine d'années. Et tout le reste, c'est l'export. C'est l'export hors Europe, donc pour des pays souvent en voie de développement, majoritairement en Afrique, où les routes sont totalement impraticables et où on a besoin de véhicules rustiques à forte motricité, donc 4x4, 6x6, et qui ont fait leurs preuves pendant leur service aux armées pendant maintenant plus de 35 ans. Et que, d'ailleurs, l'armée française a toujours ces véhicules-là, qu'elle reprolonge sans cesse parce que ce sont de bons véhicules.
1: Voilà. Vous fournissez en temps de guerre ? Mais vous fournissez également après, en temps de paix.
2: Oui, effectivement, nous avons plusieurs clients, dont l'ONU, qui a plusieurs bataillons et détachements partout dans le monde, et notamment en Afrique. Et effectivement, on intervient, on leur vend des véhicules, sont sans électronique, à forte motricité, qui peuvent aller partout, et y compris la pièce détachée.
1: L'armée française est client également chez vous ?
2: Oui, absolument. Alors nous, on achète depuis longtemps à l'armée française, quand elle vend, donc on achète, on stocke beaucoup de choses, et il arrive quand même, parfois, effectivement, elle ait besoin, alors pas forcément de véhicules, mais de pièces détachées, parce que le véhicule ne va pas sans la pièce détachée, et on a développé, on a fait fabriquer énormément de pièces détachées, et quand on peut rendre service à l'armée, on le fait, voilà.
1: Oui, ça c'est un autre marché, c'est la pièce détachée également chez vous.
2: Et oui, vous pouvez pas décemment dire à un client, quel qu'il soit d'ailleurs, français ou à l'export, qu'on vous vend un véhicule et que vous n'avez pas la pièce pour le réparer, ça n'a pas de sens. Donc il faut ce qu'on a développé depuis 6 ans, une vraie infrastructure avec du palettier, un magasinier, et donc on a un vrai service de pièces détachées, on exporte tous les jours, on envoie palettes, petits colis, ainsi de suite.
0: Voilà. Itinéraire bis, Catherine Marchesin.
1: Itinéraire bis à Saint-Fargeau cette semaine, et aujourd'hui j'ai décidé de m'arrêter à la boutique Ardici. Aurélie Boulomier, bonjour.
3: Bonjour.
1: Cette boutique Ardici, Aurélie, expliquez-moi, elle est juste à côté ou dans l'office de tourisme de Puisaye-Forterre ?
3: Elle fait partie intégrante de l'office de tourisme de Puisaye-Forterre depuis 2021. Anciennement, c'était un espace d'exposition et on a décidé de créer un espace dédié à l'artisanat d'art local qui est une réelle identité de la destination touristique et de la Puisaye-Forterre. On compte plus de 130 artisans d'art installés en Puisaye-Forterre, ferronniers, encadreurs d'art, céramistes évidemment. Évidemment, hein, c'est l'identité artisanale locale, des luminaires en papier, des travaux de couture, récemment découvert du dessin à la loupe et le mobilier en béton.
1: Comment vous choisissez les artisans que vous exposez ici ?
3: On lance un appel à candidature à la base de données des artisans d'art qu'on a créée avec la communauté de communes. Et à cet appel de candidature répondent environ une quarantaine d'artisans d'art. Et on les insère soit dans la boutique de Saint-Fargeau, soit dans la boutique de Saint-Amand-en-Puisaye.
1: Alors ici par exemple, autour de nous, quels sont les artisans d'art ? Allez, on va en citer quelques-uns. Je vois de très très beaux luminaires juste en face de moi.
3: Effectivement, Ale Casanova, qui est basée à Toussy, l'atelier galerie, est là en permanence avec ses luminaires. Elle est la seule sur le territoire à créer ce type d'objet d'art. On a également Isabelle Delin, céramiste en Puisaye-Nivernaise et formatrice au CNIFOP. Coralie Rago, qui est couturière sur le petit village de Trény. Pour la première fois, nous accueillons Annie Carcaillon, qui fait du dessin à la loupe.
1: Et puis des meubles en béton, c'est étonnant ça.
3: C'est assez étonnant, c'est assez exceptionnel. C'est Rudy Baucher, la bétonnerie à Aiglonie.
1: J'imagine que les expositions ventes qui se font ici, elles tournent.
3: On décline 3 sessions d'exposition par an. On a novembre, mars, avril, juillet et août, octobre.
1: On est à quelques jours de Noël. Ici, on peut trouver un cadeau original et à tous les prix.
3: Oui, effectivement. Et réalisé localement, c'est ça l'important.
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1: Itinéraire bis à Saint-Fargeau cette semaine et c'est la pause gourmande comme chaque semaine. J'ai choisi de m'arrêter chez Fléchet, pâtissier, chocolatier, glacier, biscuitier. Mélanie, bonjour.
5: Bonjour.
1: Cette maison, est-ce que vous pouvez nous la présenter ?
5: Alors, c'est mes beaux-parents qui ont créé donc la maison Fléchet, donc Monsieur Patrick Fléchet et Madame Lucette Prost. Donc il y a 34 ans de ça. Ensemble, ils ont tout d'abord repris le côté juste pâtisserie. Ça s'est agrandi après en salon de thé et dernièrement, en 2019, ils ont ouvert donc le côté boutique des spécialités où là on peut retrouver tous nos produits ainsi que des produits locaux, régionaux pour agrémenter un peu, faire des paniers garnis, tout ça.
1: Nous sommes dans cette boutique qui est magnifique, avec, on a quelques jours de Noël, pas mal de chocolat et autres gourmandises. Il y a des pièces très particulières que vous faites pour Noël ?
5: Oui, alors bon, la pièce maîtresse que j'adore, c'est le sapin qu'on fait en chocolat au lait ou chocolat noir dans sa belle petite boîte avec son beau petit nœud. Après, on fait toujours les bonbonnières de différentes manières, en forme de cabosse, en forme de bonbonnières rondes et ovales, qui ont chacune leur particularité de garniture. Après, on peut retrouver le croquet phare des fêtes, c'est le croquet de Noël. C'est un biscuit, donc comme les croquets qu'on fait habituellement, qui est très tendre et friable en bouche, mais avec des épices de Noël dedans, des amandes, de l'abricot et de la figue. Et ça peut très bien accompagner le foie gras, comme un petit thé ou un petit café.
1: Vous parlez des croquets, c'est l'une des spécialités de la maison, avec le macaron de puisée, c'est ça ?
5: C'est ça. Alors on a les croquets tendres, qui sont sur différentes versions, noisette raisin, amande orange, citron, chocolat, cranberry ou noix. Et on a le macaron de puisée, qui est là vraiment est le produit phare de la maison. Donc une macaronade à l'ancienne, aux amandes, très moelleuse, sur un petit biscuit sablé.
1: Et on ne donne pas la recette, c'est un secret de fabrication.
5: C'est ça, c'est un secret de fabrication. À part Monsieur Fléchet, donc père et fils qui connaissent la recette, sinon personne ne la sait, même pas moi. Je sais juste les ingrédients, mais je ne sais pas la recette exacte.
1: Dites-moi Mélanie, quand on vit dans un univers aussi gourmand, est-ce qu'on résiste encore ?
5: Pas toujours. Ça dépend. Bien sûr, on a tous nos petites faiblesses. Moi, ça va être le chocolat, ça va pas être forcément les biscuits. Mais bon, après, il faut quand même goûter un peu pour pouvoir conseiller le client.
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1: Itinéraire bis à Saint-Fargeau cette semaine et à quelques jours de Noël. Eh bien, il fallait que je vous parle jeu. Je suis à Château de Cartes, la boutique Château de Cartes à Saint-Fargeau. Yanis, bonjour.
6: Bonjour.
1: Le Château de Cartes, Yanis, c'est quoi ?
6: Le Château de Cartes, donc c'est une boutique où vous trouverez des jeux de société, principalement, des jouets, un peu de jouets pour les petits, pour premier âge. Vous trouverez également aussi quelques produits cadeaux, comme des bougies de charrue.
1: Ces jeux de société, moi je suis restée à l'époque du Monopoly. Il y a eu une grosse, grosse avancée dans ces jeux de société.
6: Ah oui, complètement, effectivement. Donc l'avancée a commencé dans les années 2000 déjà, où de nouveaux jeux comme Catan, qui ont révolutionné le genre, sont arrivés. Et depuis, en fait, ça n'a pas arrêté de s'accroître, en fait. Chaque année, on a une quantité phénoménale de jeux de société qui sortent. Ça n'arrête pas. Donc maintenant, il y en a pour tout le monde, en fait. Ce qui est bien, c'est qu'il y en a pour tout le monde, tous les âges, des joueurs, des non-joueurs, des enfants, des personnes âgées. Tout le monde y trouve son compte, en fait, maintenant.
1: Il y a combien de jeux ici, dans cette petite boutique sous la porte d'entrée de Saint-Fargeau ? Est-ce que vous les avez comptés, Yanis ?
6: Il y en a environ dans les 400 ou 500, ça dépend du roulement en boutique, mais oui, on doit être dans ces eaux-là. En tout cas, du nombre de références depuis le début qu'on a ouvert cette section, oui, il y en a eu beaucoup en tout cas.
1: Et ça veut dire que chaque jeu, vous le connaissez. Vous connaissez les règles, à qui il peut s'adresser.
6: Alors, on essaie d'en connaître le maximum possible. Une grosse partie des jeux qu'on propose, effectivement, on essaie de les connaître. On en a testé une partie. On ne peut pas tout tester non plus, c'est impossible. Mais évidemment, ce qu'on ne peut pas tester, on se renseigne dessus, on regarde des vidéos, on se renseigne vraiment sur les jeux, qui nous permet après, effectivement, de conseiller au mieux tel jeu pour telle personne.
1: En fait, les jeux qui sont là devant moi, j'ai l'impression que je ne les vois qu'en boutique et dans des boutiques comme la vôtre, qui sont spécialisées.
6: Alors oui, effectivement, ce qu'on essaie de faire en boutique, dans la nôtre, comme la nôtre, c'est de proposer des jeux qu'on ne trouve idéalement pas en hypermarché ou dans, on va dire, les boutiques un peu, voilà, hypermarché classique. On essaie de proposer des jeux qui ne sont pas forcément connus du public et qui, justement, méritent de l'être.
1: Il y a des jeux pour tout le monde.
6: Ouais, il y en a pour tout le monde. C'est ça qui est bien maintenant, c'est qu'en fait, tout le monde peut y trouver son compte.
1: Contrairement à Internet, le jeu, ça rassemble. C'est ça qui est important à dire aussi.
6: Ah, complètement, oui. L'avantage, c'est qu'on passe de très bons moments en famille, entre amis. Voilà, on vit des sacrés moments qu'on vivra jamais forcément sur Internet.
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1: Itinéraire BIS à Saint-Fargeau cette semaine. Et aujourd'hui, eh bien, j'ai décidé de m'arrêter dans un endroit totalement merveilleux. C'est le théâtre du Picouchio. Florent Amar, bonjour.
7: Bonjour.
1: Ce théâtre, racontez-moi son histoire.
7: Son histoire, elle a démarré maintenant, oh là là, il y a 20 ans. En ce qui me concerne, j'ai repris cette salle qui était une salle de cinéma à l'époque et je suis arrivé avec l'envie de transmettre du livre théâtre. Et du coup, on a commencé à monter une pièce, deux pièces, trois pièces, quatre pièces. Ça a touché des enfants, des adolescents et des adultes. Et aujourd'hui, je suis plus axé sur les adultes, c'est vrai. Mais ce théâtre est merveilleux parce qu'il est parti de zéro. Et que maintenant, il a une petite histoire et qu'il y a des gens qui l'envient.
1: Effectivement, là, on est juste derrière le château, dans un endroit assez magique. Lorsque vous avez poussé la porte de ce tout petit théâtre, qu'est-ce que vous vous êtes dit ?
7: Tout de suite, il y a une harmonie entre le bois, l'ambiance et la disposition de la salle qui offrait, juste pour celui ou celle qui avait un peu d'imagination, de quoi faire, puisque ça fait 20 ans que ça existe. Voilà. Et qu'il y a eu 21 comédiens qui déambulaient sur cet espace qui est magnifique, qu'on appelle la scène.
1: Vous avez commencé avec des ateliers pour les enfants. Aujourd'hui, vous m'avez dit que ce sont plutôt les adultes qui viennent à vos ateliers. Que viennent chercher ces gens dans vos cours de théâtre ?
7: Au début, le plus souvent, ils venaient chercher, régler un peu des comptes avec une certaine timidité. Pour les parents, il y avait deux versions. Ils me prenaient pour un orthophoniste, pour être honnête, pour certains. Et en plus, je pouvais permettre de sortir d'une inhibition, de bouger, de calculer, de mieux phraser, de mieux s'exprimer. Donc, du coup, voilà, il y avait cet aspect-là. Pour d'autres parents, c'était plus radical. C'est moins cher que le cheval, c'est moins cher que le tennis. C'était aussi bête que ça. Mais c'était génial parce qu'il permettait quand même à des gamins d'aller voir une activité. Par contre, pour les adultes, eux, ils venaient chercher quelque chose de différent. Déjà, du plaisir.
1: Au bout de 20 ans, Florent, vous avez créé de vraies générations.
7: Ouais, il y a eu de tout. Il y en a qui sont devenus artistes, d'autres qui ont ouvert des portes du conservatoire, d'autres qui produisent, d'autres qui font de la scénographie. Puis j'en ai qui deviennent des merveilleux comptables, des merveilleux bouchers. Il y a eu de tout, mais ça a permis vraiment d'impulser, de gagner en assurance pour certains, de découvrir le plaisir du mot, du verbe. Si jamais un jour je devais faire la fête avec tous ceux qui sont passés au Picouchio Théâtre, je crois que ça ferait une bonne moitié du village.
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8: 10e étage au CHRU de Nancy, service médecine légale, unité médico-judiciaire. Ah bah elle est là.
9: Bonjour
8: Élodie. D'habitude, quand on voit un médecin, bon, ça peut être qui tout double, c'est pour se faire soigner ou pour avoir de mauvaises nouvelles. Mais comme vous êtes dans les coins, vous, c'est pas bon.
9: Alors généralement, non, c'est assez mauvais signe de venir chez le médecin légiste. Ah, mais il y a des gens qui pensent qu'ils ne viennent chez le médecin légiste qu'une fois décédé,
8: oui.
9: Ce qui n'est pas vrai. Puisque là, actuellement, vous êtes dans le service de l'unité médico-judiciaire où on prend en charge les victimes vivantes.
8: On vous connaît plus en tant que médecin légiste quand vous intervenez dans les feuilletons sur les scènes de crime, par exemple.
9: On va dire du point de vue du grand public, on nous voit à travers les séries télé, dans sa salle d'autopsie, parfois un petit peu lugubre pour rajouter, mais on intervient finalement beaucoup plus en fait auprès des victimes vivantes.
8: D'accord. Les victimes vivantes représentent plus de votre temps de travail.
9: Oui, alors sur Nancy par exemple, on voit à peu près 5000 victimes par an et on va faire 500 autopsies par an.
8: C'est qui une victime ?
9: Alors une victime, c'est une personne qui a été victime, mais de violence. Alors on pense aux violences volontaires, bien sûr, aux agressions dans la rue, malheureusement aussi des faits de violences sexuelles ou des maltraitances à enfants, mais aussi les personnes qui ont été victimes de violences dites involontaires, accidents de voie publique, accidents du travail, même un accident domestique.
8: Toutes les victimes passent par chez vous ?
9: Alors oui, sur Nancy, en fait, à partir du moment où elles souhaitent déposer plainte, elles vont au commissariat ou à la gendarmerie, et ensuite l'enquêteur va prendre contact avec notre service pour prévoir un rendez-vous sur cette unité.
8: Et c'est vous qui les recevez ?
9: Et c'est les médecins légistes qui les reçoivent pour pouvoir les examiner.
8: Vous, c'est une vocation ?
9: Oui, j'ai fait médecine pour faire médecine légale. Bon, je suis de l'ancienne génération où j'avais quand même une spécialité. Je suis médecin du travail de formation, mais je n'ai exercé que dans le cadre de la médecine légale.
8: Pourquoi ?
9: C'est une excellente question, souvent posée. Pourquoi on en arrive à la médecine légale ? Donc déjà, pas du tout par rapport aux séries télé ou autres.
8: Est-ce que vous avez quel âge ?
9: Alors moi, j'ai 38 ans.
8: Donc votre génération, elle a regardé quoi comme séries télé médicales ?
9: Bon, à l'époque, c'était Urgence. Moi, j'ai connu aussi les débuts de Bones à l'époque. Et je fais, d'ailleurs, on pourra en parler, de l'anthropologie médico-légale dans mon activité.
8: Qu'est-ce que c'est, ça ?
9: Alors ça, c'est l'examen des ossements qui sont découverts, soit par exemple à l'extérieur, soit dans une habitation, dans la nature, mais ça peut être aussi l'examen d'ossements au décours d'une autopsie d'un corps qui a pu être très altéré, justement pour rechercher des lésions et aussi pour établir ce qu'on appelle le profil biologique pour essayer de comparer aux personnes disparues.
8: Oui, là on rigole, mais c'est pas drôle en fait. Hein.
9: Non, c'est pas drôle, mais c'est assez satisfaisant parce que ça permet aussi de pouvoir identifier des ossements et ça c'est toujours satisfaisant de pouvoir rendre, on va dire, un défunt à sa famille.
8: Bon, on revient au pourquoi du comment. Pas du tout inspiré par les séries, votre vocation ?
9: Non. Alors moi, de base, je pense que mon inspiration vient surtout de mon père, qui était paléontologue. Donc, depuis toute petite, j'étais bercée dans les ossements. Plutôt australopithèque. Hein, on était plutôt sur l'ancien humain. Et beaucoup, sur l'archéologie, anthropologie. Et je voulais être égyptologue quand j'étais petite, mais pour découvrir des momies. Donc maintenant, je fais des momies, mais dans un cadre plus récent que de l'Antiquité. Et je pense que c'est ce qui m'a donné en fait ce plaisir, cette curiosité vis-à-vis de l'humain, de l'humanité. Et puis après, d'autres m'ont fait découvrir en fait ce qu'était la médecine légale par le biais d'amis de mes parents qui étaient médecins légistes et médecins généralistes. Et quand j'ai assisté à ma première autopsie, quand j'étais en troisième année de médecine, j'ai su que ma place était là.
8: On peut aller visiter un peu le service ?
9: Oui.
8: Il y a des victimes à toute heure et tous les jours qui viennent ici.
9: Alors en fait, l'unité médico-judiciaire, c'est un service de consultation. Donc on est ouvert de manière fonctionnelle du lundi au vendredi, aux horaires classiques de consultation. Mais on a aussi une permanence de médecine légale. C'est-à-dire que les nuits et les week-ends, un médecin légiste peut être contacté pour justement soit voir des victimes en urgence, soit aller faire des levées de corps, donc examiner des défunts sur des lieux de découverte.
8: Oui, c'est ça. De toute façon, si quelqu'un décède, on fait appel à vous. Vous vous déplacez, vous venez forcément.
9: Non. Alors, si quelqu'un décède, c'est un médecin qui va faire le constat de décès. S'il y a quelque chose de suspect, si on est dans le cadre de mort violente, à ce moment-là, la justice sera informée par un obstacle médico-légal sur le certificat de décès et demandera à ce moment-là au médecin légiste de se déplacer éventuellement sur place ou décidera directement de faire amener le corps à l'Institut de médecine légale pour les autopsies.
8: Donc, les autopsies, elles ont lieu ici, au 10e étage ?
9: Non, c'est pas dans ce bâtiment. C'est un bâtiment qui est excentré au fond du CHU, à côté d'une petite chapelle, en continuité de la chambre mortuaire.
8: Bon, là, le service, c'est quoi ? C'est un couloir, des portes et des bureaux.
9: Exactement.
8: Il n'y a rien à voir.
9: Donc, effectivement, ça, c'est un service de consultation. Donc, il y a des consultations classiques de bureaux. Et en fait, à l'unité médico-judiciaire de Nancy, comme dans maintenant une grande majorité de centres hospitaliers universitaires, il y a en fait un dispositif qu'on appelle audition Mélanie. Donc, ça, c'est cette salle où l'enfant va être en présence d'un enquêteur qui est formé à recueillir la parole d'un enfant victime de violence. Et pendant ce temps-là, donc, il va être à la fois filmé et puis enregistré à l'aide d'un micro. Et donc, il y a une vitre sans teint qui sépare d'une salle qu'on appelle la salle de régie où va se faire l'enregistrement et où un autre enquêteur sera également présent derrière la vitre pour voir un petit peu ce qui se passe et poser éventuellement des questions complémentaires par la suite.
8: Bon, quand vous avez choisi cette voie, vous saviez qu'il y avait cette partie-là ?
9: Oui. Oui. Quand j'ai fait médecine, je voulais faire médecine légale. Et quand j'ai fait mes stages, en fait, en tant qu'étudiant en médecine, j'ai découvert ce que je n'avais pas eu l'occasion d'appréhender, le côté victime vivante. Donc oui, j'ai choisi la voie en sachant quelle était la globalité du travail.
8: C'est un quotidien très intense, j'entends. Hein ?
9: Alors, très intense et très varié surtout. Et c'est ça qui est très agréable aussi, nous, dans notre travail, je pense, pour justement même si ce sont pas des choses joyeuses dans tout ce qui se passe, mais voilà, on va être le matin auprès des victimes vivantes, on peut être l'après-midi au niveau de l'Institut de médecine légale. Ça nous arrive d'être appelés pour faire ce qu'on appelle les reconstitutions. Donc quand on a fait des autopsies ou des examens de victimes, un juge d'instruction peut demander à ce qu'on soit présent quand il va essayer de refaire ce qui s'est passé pour demander notre avis par rapport à ce qu'on avait constaté, aux déclarations de la personne qui est entendue. Et puis après, comme ça arrive, je l'ai fait ce matin, aller aux assises également, enfin devant des cours criminels pour pouvoir être entendu par rapport à nos constatations faites, et donc pouvoir apporter, en fait, suivre le dossier jusqu'au bout.
8: Ouais, c'est ça. Vous avez une vie comme dans une série quand même, j'ai l'impression. Hein.
9: Oui, on a quand même des éléments qui sont repris dans les séries télé.
8: Bon, on va refermer cette porte. Bon, souvent un médecin soigne, il peut être porteur de mauvaises nouvelles, mais aussi de guérison. Vous êtes plutôt dans un aspect morbide, sordide, plus difficile. Comment vous le vivez finalement au quotidien ?
9: Alors moi, je le vois pas en tant que morbide. Je suis un médecin de constat, d'expertise, pour apporter des choses objectives à la justice. On a quand même une pierre à apporter justement aux victimes pour faire reconnaître les préjudices qu'elles subissent et apporter un éclairage factuel à la justice.
8: Bon, bah merci de nous avoir accordé un petit peu de temps entre deux autopsies. Je rigole, mais
9: c'est pas tout à fait faux.
8: Merci bien, bonne fin de journée.
9: Merci, vous aussi.
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1: Peut-être que vous connaissez, vous, la place du village. Sur les réseaux sociaux, Jean-Noël et Philippe de Paris parcourent les Savoies avec leurs caméras et ils vous racontent leurs rencontres tous les jours au micro de votre radio. Ici, aujourd'hui, Jean-Noël, on s'arrête dans l'ouest du département de la Savoie. C'est ce qu'on appelle l'avant-pays.
2: Nous sommes à Nance, du côté du lac d'Aiguebelette. Et on va rencontrer quelqu'un qui a un métier rare, un métier d'art. C'est celui de sellier, tapissier, décorateur. Et on va en parler avec Jean-Pierre Ancel, dans cette région bien paisible autour du lac d'Aiguebelette. Et Jean-Pierre commence par nous dire « J'ai choisi de m'installer à Nance parce que je voulais du calme ». Et là-bas, il est servi et il nous dit qu'il a longtemps vécu en ville et il nous explique que là-bas, au moins, à Nance, on peut se garer. On connaît Nance au nord du lac d'Aiguebelette, c'est vraiment la campagne, et il est heureux de travailler là-bas. Et il travaille dans un métier dont il dit qu'il est un peu l'héritier du bourrelier, puisqu'il lui-même est sellier garnisseur, des bourreliers qui ont quasiment disparu. Lui, il va utiliser beaucoup de cuir, beaucoup de crin animal, donc très naturel, la ouate qu'il préfère, le tissu et la mousse. Et tout ça sur des supports extrêmement variés, notamment les vieilles chaises. Il nous dit qu'il aime bien travailler sur les vieux objets, les vieilles chaises. Il faut les recoller, il faut faire les vernis, il faut les retinter. Mais il travaille aussi sur l'automobile. Il va notamment refaire une vieille De Dion Bouton de 1902, à l'ancienne, avec justement eh bien du cuir et puis du crin animal. Donc il aime ce travail, il en est passionné. Et en particulier, il va travailler d'une drôle de façon, puisqu'effectivement, il utilise des petits clous qu'on appelle des semences. Et ces petits clous, eh bien, il les met dans la bouche pour une bonne raison, c'est que c'est plus facile pour travailler. Et là, c'est original. Et on le voit faire. Il met une poignée de clous dans la bouche, il y a des petits clous qui sont pas très longs quand même, et il a un marteau aimanté, s'il vous plaît. Donc il prend avec la main droite le marteau et il va choper le clou dans la bouche. La main gauche est disponible. Et il nous dit, c'est comme si j'avais trois mains. Ça, c'est formidable. Et il nous explique qu'il a des clous dans la bouche très souvent. Et que il prend son clou et il tape dessus et paf, le clou. Incroyable, il enfonce ça avec une dextérité énorme. C'était un bonheur de le rencontrer du côté de Nance.
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3: La Mecque de la course landaise, c'est ainsi que sont surnommées les arènes de Pomarez, arènes qui accueillent des spectacles taurins, sportifs, artistiques et qui se visitent. Notre guide, la présidente de l'association Pomarez Arènes et Traditions, Danielle Campistron.
4: Les premiers écrits que l'on a retrouvés faisant acte d'arène à Pomarez remontent à 1848. Ensuite, en 1895, il y a eu des arènes en bois avec tribunes et gradins. Ensuite, il faut arriver en 1931-32 pour que la municipalité décide de construire des arènes en ciment sur les plans d'un architecte dacquois, Monsieur Pomade, qui a fait également les arènes de Dax. Elles avaient à peu près la forme qu'elles ont actuellement, avec un immense portique qui a disparu lorsque la décision de couvrir les arènes de Pomarez a été prise.
3: Pourquoi surnomme-t-on les arènes de Pomarez la Mecque de la course landaise?
4: La Mecque. Plusieurs origines à cette expression. Un chroniqueur coursaire de l'époque qui écrivait dans un magazine de course landaise qui s'appelait La Tuile, qui a comparé le flot des spectateurs qui arrivaient le 15 août, qui arrivaient en masse pour voir la course du 15 août à Pomarez, où ils arrivaient à pied de la campagne environnante. Il a comparé ce flot de spectateurs au flot des spectateurs qui vont à la Mecque pour leur pèlerinage annuel.
3: Il y a l'arène à proprement parler, il y a le contour des arènes. Est-ce qu'il y a là quelque chose qui attire l'attention?
4: Depuis 2017, donc année de création de notre association, on a installé un petit musée sur la vache landaise.
3: Y a-t-il a-t-il eu des moments forts, incroyables, qui se soient déroulés dans les arènes ?
4: Oui, dès l'instant qu'elles ont été couvertes, elles ont été le théâtre de beaucoup, beaucoup d'énormes manifestations, ces arènes. Elles ont été connues pour le marché au gras, pour de grands spectacles de music-hall. Et le dernier qui a clôturé cette série de music-hall, c'est Jean-Jacques Goldman en 95. Les autres grands événements qui font la renommée des arènes de Beaumarais, ce sont les rencontres de basket. C'est une autre ambiance survoltée.
3: Et les Harlem Globetrotters et la garde républicaine, si les arènes pouvaient parler. Les arènes de Beaumarais se visitent toute l'année pour les groupes. Renseignements auprès de la mairie. 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

0: originaire de Normandie, c'est à Concarneau que Grégoire Théry, alias Havre, a décidé de poser sa guitare. Le chanteur, auteur et compositeur signe son premier 5 titres où se mêlent pop rock et poésie. Nord en est le premier extrait.
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1: Avec Nord,
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1: Salut à toutes, salut à tous et bienvenue dans Décibel. Vous l'avez compris, ce soir, je suis joie et bonheur avec mon invité Angélique Kidjo. On fera aussi, dans la deuxième partie de l'émission, un petit tour de l'actu musicale avec l'anniversaire de Jackie, le coup de cœur du jour, un duo entre Zaoui et Stéphane, et puis le blind test d'aujourd'hui. Un petit thème mystère que je vous révélerai plus tard, mais si vous voulez jouer, il faut me faire confiance et vous inscrire dès maintenant au standard. C'est Yanis qui vous attend, 0810 055 055. 56. Angélique Kidjo est dans le studio. Bonsoir.
5: Ah, moi je danse déjà sur le.
1: Ah, sur la musique de l'émission.
5: Ah, ouais, c'est bien.
1: J'aime bien la musique dans la peau. Angélique Kidjo, moi ce que j'aime, c'est qu'à chaque fois que je vous vois, j'ai l'impression de recevoir une dose d'énergie incroyable. Vous communiquez ça dès que vous êtes dans une pièce. Et alors parfois la pièce est très grande, hein, puisque vous jouez évidemment dans
5: heureusement, heureusement.
1: Et voilà, que ce soit dans le petit studio ou sur la grande scène de Solidays, par exemple, j'ai le souvenir de vous avoir vu là-bas, vous rayonnez de la même manière. Il y a quand même des moments où vous faites un peu la gueule, où vous êtes un peu éteinte.
5: Ah, j'aime pas la colère, j'aime pas faire la gueule parce que ça me fatigue.
1: Ah oui. Bon.
5: Ça me plombe. Moi, je peux pas. Voilà. Me mettre en colère, c'est ce que je déteste le plus.
1: Ou alors juste être un peu boue.
5: Ah oui, mais quand je suis décalée, moi, je parle plus à personne. Ah, il y a deux choses. Quand j'ai faim et quand je suis fatiguée, il faut pas me parler. Les Anglais disent hungry.
1: Ouais, c'est ça.
5: Moi, quand je suis hungry, là, il faut pas me parler du tout, là.
1: Tout à l'heure, je parlais de votre rayonnement international. Et c'est vrai, hein, vous êtes quand même récompensé 5 fois aux Grammy Awards, qui sont les Oscars de la musique. Et puis, cette année, vous devenez la première chanteuse africaine à recevoir une étoile sur le Hollywood Walk of Fame, cette fameuse étoile là au sol. Est-ce que les honneurs de ce type, comme les statuettes, les récompenses ou les étoiles, ça vous touche?
5: Ça me touche surtout cette étoile parce que je m'attendais pas à ça. Je me suis réveillée le matin. Mon mari me dit, ah, tu auras une étoile sur le Hollywood Boulevard. J'ai dit, écoute, si c'est une blague, ça m'énerve. Ça m'intéresse pas. Hein. Je viens de me réveiller. Ne commence pas avec tes blagues à la mort moelleux, là. Et il me dit, mais non, tu me crois pas. Regarde, c'est sur Internet. J'ai dit, encore, c'est encore pire. Internet, j'y crois pas non plus.
1: C'est vrai que tout n'est pas vrai sur Internet. Mais là, c'est vrai.
5: Et là, c'était vrai. Et là, il a fallu un moment pour que je l'absorbe. Je l'ai pas encore complètement absorbé, mais, en fait, c'est des gens qui vous proposent et ça veut dire que les gens écoutent et ouais, prêtent attention. Et je ne peux que dire qu'une chose, je suis honorée de le recevoir et j'espère que ça va ouvrir la porte à d'autres artistes du monde entier.
1: Hope, espoir, c'est une notion, l'espoir et une énergie qui est partout sur le disque. Parfois, c'est aussi simple que dans les paroles et dans le titre de la chanson, You Can, tu peux.

0: The Voice, je vous dis, Angélique Kidjo dans le studio d'ici, qui chante avec elle-même hein, cette chanson You Can. Ça donne effectivement de l'espoir, de l'énergie. Est-ce que c'est quelque chose qu'on vous a beaucoup répété quand vous étiez petite? Est-ce que c'est quelque chose que vous répétez à vous-même à chaque défi, à chaque épreuve?
1: Mon père avait l'habitude de dire, si tes rêves ne sont pas assez grands, ferme-la. On n'a pas envie de t'entendre.
0: Ok, papa.
1: Ok. Et cette chanson, en fait, a été. C'est l'inspiration de cette chanson, c'est ma fille, qui un matin, je crois que c'est en octobre ou novembre dernier, elle se réveille le matin, elle descend pour le petit déjeuner et elle me fait: Maman, tu sais, je viens de réaliser que je dois faire le deuil du monde qui nous a été promis. Et ça, c'est quelque chose qui m'a plombée.
0: Oh, wow.
1: Ça m'est tombé sur la tête comme une pierre. Et ma fille n'a pas l'habitude de parler comme ça et je me suis dit: Tu ne peux pas parler de ça. Elle dit: Non, les mots, j'en veux pas. Parce que c'est ce que je ressens en ce moment. Donc pour moi, la seule solution, c'était d'écrire une chanson pour elle et pour les jeunes d'aujourd'hui, de ne pas perdre espoir parce qu'ils sont capables, ils ont la possibilité de créer le monde dans lequel ils ont envie de vivre. Et que s'ils ne le croient pas maintenant, ce monde n'existera jamais.
0: You can, vous pouvez. Alors, c'est carrément un message à une génération. Et puis, quand je parlais tout à l'heure de transmettre l'espoir, ce fameux hope, le titre de l'album, c'est parfois juste par le fait que vous existez, Angélique Kidjo, et que vous rayonnez. La jeune chanteuse nigériane Aera Star, par exemple, petite fille, elle vous regardait à la télévision recevoir un Grammy et elle se disait: Ah, bah alors, moi aussi, peut-être un jour, je serai sur cette scène-là. Et elle partage avec vous une chanson sur l'album.

0: C'est pas encore plus fou ça qu'une étoile sur le Walk of Fame d'Hollywood, de se dire il y a une grappe d'artistes, garçons, filles, de tout plein de pays différents, qui ont cru en leur rêve de musique en vous voyant.
1: Ça c'est dément.
0: Ouais. Hein.
1: Ça c'est dément.
0: Ça vous pouvez être fière de ça.
1: Ça c'est dément.
0: C'est beau.
1: Mais en fait, je m'en suis rendu compte en 2002 quand je suis devenue ambassadrice de l'UNICEF et quand j'ai commencé à aller au-delà des pays que je connais, le Togo, le Ghana, le Nigeria, le Bénin, que j'ai commencé à aller vers l'est, le centre, un peu partout. C'est que tu arrives dans les villages, les gens arrivent et ils t'appellent pas par ton prénom ni ton nom. Ils t'appellent par les titres de tes chansons.
0: Oh waouh.
1: Je dis alors là, si je porte les titres de mes chansons, la vie est belle. Et là, tout d'un coup, c'est un moment de reconnaissance de ce qu'on a fait. Et ça vous rend humble parce que je n'ai jamais pensé à ça. Je me dis bon, mais chez moi, on me connaît. Bon, mais c'est à l'Afrique de l'Ouest, tout va bien quoi. Et en dehors de l'Afrique de l'Est, tout le continent africain connaît ma musique. Et ça, c'est une responsabilité. C'est une joie. C'est une célébration de tous les instants pour moi, parce que chaque fois que je monte sur scène, je sais que je porte ce continent sur mes épaules.
0: L'Afrique, je vous avais interviewé par téléphone, puisqu'à l'époque, on n'avait pas le droit de se voir pendant le Covid, où vous aviez, pour l'UNICEF, enregistré une version d'un classique, hein, Pata Pata, pour faire passer le mot à toutes celles et tous ceux qui n'avaient pas forcément accès à Internet, etc., à propos du Covid et des mesures d'hygiène, et se laver les mains, etc. Quand vous parlez de responsabilité tout à l'heure, c'est ça, prendre vos responsabilités aussi, c'est utiliser votre voix parfois pour des messages qui sont pas artistiques.
1: Moi, je suis responsable de ma vie et ma vie dépend des autres. Donc, la responsabilité doit être commune. Donc, Quand les filles de ma fondation Batonga en panique disent qu'est-ce qu'on fait, c'est quoi, comment on peut se sauver, comment on peut sauver nos communautés, je leur explique ce qui se passe et on leur donne de l'argent pour fabriquer des masques. Déjà au départ, elles fabriquaient des savons. Donc qu'est-ce qu'elles ont fait? Elles ont fabriqué les masques, le savon, elles ont mis de l'eau à disposition et elles ont pris d'assaut toutes les radios locales de leur communauté, dans les langues différentes, pour leur dire, gardez de votre distance, lavez-vous les mains, ne vous touchez pas le visage. C'est-à-dire qu'elles ont sauvé leur communauté parce que, pour moi, mon rôle en tant que grande sœur dans cette histoire, c'est de leur donner les outils pour qu'elles puissent se protéger.
0: Et la chanson faisait partie des outils aussi.
1: Ah ouais, c'est clair.
0: Et voilà, parce que même quand on lit pas le journal ou même si on n'est pas connecté à Internet, bah la chanson qui passe à la radio,
1: ça fait plus d'effet.
0: Ça fait plus d'effet, exactement. Bah tiens, on va en passer une chanson à la radio. Immense tube de ces dernières années, justement. Moi, j'ai beaucoup dansé là-dessus après le Covid, une fois qu'on a pu ressortir de chez nous. C'est la chanson Jérusalemma. Pourquoi vous avez choisi de la chanter sur votre nouvel album?
1: J'ai commencé à un projet qui s'appelle African Symphony. Où après la pandémie, je me suis dit, il y a des gens qui sont venus avant nous. Il y a des artistes qui m'ont ouvert les portes, qui ont fait des musiques fantastiques. Il faut que je puisse leur rendre hommage. On oublie les gens qui sont partis alors qu'ils sont encore avec nous. Et c'est dans cette optique-là que Jérusalem est rentré dans les chansons que je voulais faire avec un orchestre classique. Et aussi, c'est un chant qui invite les gens. Ouais. Allons tous ensemble. S'il y a un royaume des dieux, allons-y ensemble. Et c'est ça qui est le plus important pour moi. Comment on fédère? Comment on arrive avec ce qu'on fait? Quel que soit le métier qu'on fait, on peut tendre la main à quelqu'un.
0: Alors là, on vous tend la main et vous avez le droit de monter le son, chanter, danser, profiter, puisqu'Angélique Kidjo est avec nous. L'album Hope vient de sortir. Dessus, il y a cette très belle version de Jérusalemma. Et puis, vous pouvez aussi en profiter là, maintenant, pendant la chanson. Vous réservez vos tickets pour aller applaudir Angélique Kidjo le 6 mai prochain à Bordeaux, au Rocher de Palmer. Ouais. Paris l'Olympia,
1: oui.
0: Le 12 mai, et puis le 25 juin au New York.

0: Sur le nouvel album d'Angélique Kidjo, Hope, il y a cette merveille, cette nouvelle version de Jérusalemma. Et vous me confiez, pendant qu'on l'écoutait là en studio et que vous chantiez, j'ai eu un concert privé d'Angélique Kidjo, les enfants, je peux vous dire, je me suis régalée. Vous adorez cette chanson, mais vraiment, vous avez une passion pour ce titre.
1: Ouais, et parce que pendant la pandémie, c'est sorti et c'était un moment où tout le monde, dans le monde entier, les gens ont dansé.
0: Ouais, sur la même chanson.
1: Sur la même chanson, mais c'est ça le pouvoir de la musique. Rien n'est plus fort que ça.
0: C'est vrai, c'est un pouvoir rassembleur qui donc

0: historique, évidemment, est très important, notamment à l'époque où nous vivons. Et sur votre album, Angélique, vous avez rassemblé des artistes d'origines différentes, de générations différentes aussi. En fait, comme point commun, ils ont que vous les aimez beaucoup et qu'ils ont énormément de talent. Alors, par exemple, sur Oyaya, je ne vais même pas vous dire qui est le guitariste. Vous allez entendre trois notes et vous allez comprendre. Eh oui, c'est monsieur Nile Rodgers. Et il y a aussi une artiste qui s'appelle Isa.
1: Du Brésil.
0: Nile, tout le monde le connaît, vous aussi. Isa, pas encore.
1: Ah, mais
0: c'est
1: Isa,
0: ça aussi le kiff, c'est de faire découvrir des artistes.
1: Absolument, moi j'ai rencontré Isa il y a longtemps, elle devait avoir 15 ans, elle est venue voir mon concert à Rio et on a parlé. Moi, je m'en souvenais plus. Elle me l'a rappelé. Tout d'un coup, ça fait tilt dans ma tête. Et on s'est rencontrés aussi il y a pas longtemps ensemble. Et on a parlé avec plein d'artistes. Un ami à moi avait rassemblé des acteurs très connus, de la nouvelle vague. C'était incroyable ce moment-là.
0: Ouais.
1: On a passé ensemble l'art qui nous réunit, la musique qui nous réunit. Bon, forcément, je me suis dit avec Niles, je parle de la joie. Comment on célèbre la joie? Comment au Brésil on célèbre la joie? Par le carnaval.
0: Bien sûr.
1: Alors, donc, on va mettre le carnaval en plein dedans. Voilà.
0: On va parler des mamans. Avant de parler de la vôtre, on va parler de la maman de Dadju. Dadju, c'est un des artistes les plus populaires en France aujourd'hui. Franco-congolais, Dadju, c'est sa maman qui lui a fait découvrir votre musique. Et vous partagez une chanson ensemble sur l'album, une chanson qui s'appelle Superwoman. Qui

0: Woman sur Hope avec Dadju. Donc, votre maman, Angélique Kidjo, qui est un personnage hyper important. Alors ça, vous allez dire, c'est pour tout le monde, mais pour vous particulièrement, il y avait une connexion très très forte avec votre maman, qui a quitté ce monde, effectivement. Et pour ses obsèques, vous vouliez chanter sa chanson préférée, c'est Malaika. Vous étiez terrassé par le chagrin, vous n'avez pas réussi à la chanter ce jour-là, mais vous l'avez réenregistrée, cette chanson, elle est sur l'album Malaika, et vous avez choisi de la partager avec qui ?
1: Florent Pagny.
0: Florent Pagny. Vous pouvez m'expliquer votre parcours avec cette chanson, et du moment où vous n'arrivez pas à la chanter jusqu'au moment où vous allez en studio la réenregistrer ?
1: Cette chanson, je la chante pour maman depuis que j'ai 9 ans. C'est sa chanson préférée. Et elle me l'a dit à plusieurs reprises, le jour où je partirai de cette terre, avant qu'on me mette en terre, j'aimerais que tu chantes tes chansons. J'ai pas pu. Et comme je sais que ma maman est amoureuse des chanteurs et des chanteuses à voix, et je me suis dit, elle connaît forcément Florent. Malheureusement, elle n'est plus là pour qu'on ait cette conversation, parce que si elle était encore là, et que j'ai fait ça, elle m'aurait demandé le numéro de Florent pour l'appeler. Et ça, c'est ma maman, ça. Pour lui dire, mais bien fait, mon garçon. Maman, c'est le numéro, je te dis. Voilà. Donc, c'est vrai que je suis fan de la voix de Florent. C'est pas seulement qu'il a une voix, c'est que ce qu'il transmet avec sa voix est plus que sa voix. En fait, quand on chante, même on ne se rend pas compte de ce qu'on donne. Moi, c'est ce que je reçois de la part de Florent. Et on avait envie de faire quelque chose ensemble. Donc, on a regardé dans le répertoire et cette chanson, c'était son coup de cœur. Et je vous assure, je dis, si ma maman n'est pas aux manettes, il y a un truc qui ne va pas. Parce que je me demandais comment réinventer aussi Malaika sans me répéter. Et qu'est-ce que je peux amener de plus pour que ça touche l'âme de ma maman qui n'est même plus là. Et donc, c'était la voix de Florent. Et quand on était en studio, à chaque instant, j'ai senti la présence de ma mère. Et c'est pour ça que j'ai voulu que l'album finisse par Malaika. Parce que c'est que comme ça que je peux dire, faire un clin d'œil à mon maman en disant, tu vois, tu voulais que je te la change, j'ai pas pu, mais j'ai ramené du renfort, là.
0: C'est beau et c'est maintenant gravé pour toujours sur l'album Hope d'Angélique Kidjo, ce duo avec Florent Pagny, Malaika.

0: Malaika, cette nouvelle version sur votre album Angélique Kidjo, cette chanson que vous chantiez pour votre maman depuis l'âge de 9 ans, là ça y est, elle est dans une version qui peut tout traverser là.
1: Ouais,
0: bravo.
1: L'entendre toujours, c'est émouvant parce que...
0: Oui. Je sens que vous êtes touchée, émue, et à la fois vous avez dépassé, finalement, en enregistrant, vous avez dépassé ce blocage que vous aviez.
1: Donc il fallait
0: le faire.
1: Il fallait le faire.
0: Ouais. Il faut écouter Hope, l'album d'Angélique Kidjo, si justement vous trouvez qu'on traverse une période où l'espoir n'est pas forcément facile à toucher du doigt. Un truc important que vous dites, Angélique Kidjo, et vous connaissez bien le sujet, hein, je rappelle que vous êtes ambassadrice de bonne volonté pour l'UNICEF, donc vous avez fait le tour du monde pour l'UNICEF, vous êtes très très consciente de tout ce qui va mal dans le monde. Vous dites, l'espoir, c'est pas de la naïveté. L'espoir, en fait, c'est un muscle, on choisit de l'activer ou pas. C'est ça que vous dites.
1: Exactement. L'espoir est l'ennemi de la peur. Mmh. Et quand on a le courage de s'accrocher, de s'approprier l'espoir, on est invincible. C'est-à-dire que la peur, c'est très facile de se construire une prison de peur. C'est beaucoup plus compliqué de se construire une maison d'espoir. Parce qu'avec l'espoir, personne ne peut vous atteindre. Et c'est ça qu'il faut qu'on comprenne. De ne pas dire l'espoir, c'est un mot, c'est non. Parce que quand on commence à dire ça, on est déjà cynique. Et quand on devient cynique, on n'a plus de perspective d'avenir qui est brillant, qu'on peut partager avec l'autre. L'espoir, c'est la vie. L'espoir, c'est l'amour. Il faut se lever tous les jours en se disant, eh ben aujourd'hui, ça peut être une journée mauvaise, mais il y aura quelque chose que je pourrais apprendre de cette journée. Il faut toujours voir la beauté dans tout, même dans les moments les plus difficiles.
0: Je vous laisse méditer là-dessus, les amis. On vous retrouve avec Angélique Kidjo dans moins d'une minute. À tout de suite.
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0: Et merci d'avoir choisi ici pour passer votre jeudi soir. On a de la chance, on est en compagnie d'Angélique Kidjo, je vous le disais tout à l'heure, récompensée déjà par 5 Grammy Awards. Et moi, je pense que ce 6e Grammy, Oscar de la musique, il vous pend au nez, Angélique, avec
1: si
0: ce nouvel album.
1: Si vous le dites.
0: Il s'appelle Hope et il est sorti il y a quelques jours. On est fans. Comme son nom l'indique, est un disque qui va vous donner de l'élan,

0: rien ne nous arrête, on est inarrêtable. Alors c'est dingue parce que évidemment vous ne pouviez pas le savoir d'avance, mais c'est le nouveau slogan de la Fondation des Femmes en France.
1: Hey, c'est cool.
0: Voilà, ensemble, on est inarrêtable, rien ne peut nous arrêter. Vous y croyez, vous le mettez en musique, en chanson, et vous allez propager donc cette bonne parole d'espoir partout dans le monde et notamment en France. Vous serez Angélique Kidjo le 6 mai à Bordeaux au Rocher de Palmer, le 12 mai à Paris à l'Olympia, le 25 juin au Niort Jazz Festival et le 6 juillet au Jazz à Vienne avec une autre artiste que nous aimons beaucoup, Fatoumata Diawara. Ça, c'est pour votre emploi du temps. Maintenant, il y a des gens
1: pas me sortir encore.
0: Qui vous inspirent. Dans l'album, il y a une chanson qui s'appelle Big Heart et qui vous a été inspirée par une phrase de Michelle Obama. Alors vous, Angélique Kidjo, qui est un espoir pour tout un tas de gens, on en a parlé depuis le début de cette conversation, quelqu'un qui vous donne à vous de l'espoir, c'est genre une Michelle Obama.
2: Mais parce que elle, c'est une femme incroyable. Moi, je l'ai rencontrée, on s'est rencontrés souvent, on s'est parlé beaucoup.
0: Ouais.
2: Elle a une mère aussi forte que la mienne.
0: En fait.
2: Et c'est ça qu'on retrouve chez les femmes qui ont été nourries par l'amour de leur père et de leur mère, qui arrivent dans des positions très très difficiles et qui puisent dans cet amour et dans cette force qu'on leur a donnée pour tout se transcender et être absolument au-dessus de la mêlée. Et ça, c'est quelque chose qui est pas facile, surtout quand on est la première dame des États-Unis. Et quand on est noire, bonjour les dégâts. Dès le départ, on a commencé à regarder comment elle s'habille. Toutes les mesquineries, elle dit, when they go low, I go high.
0: Et oui. Plus ils sont petits et par le bas, plus moi, je m'élève.
2: Voilà, exactement. Ouais. Et c'est ça qui est dans ça. Quand il devient cruel, moi, je deviens gentille. Et quand ils vont en bas, moi je vais en haut.
0: Ça s'appelle cette chanson Big Heart. Icalo.

0: cette chanson.
1: Vous pouvez, nous aussi, on a craqué sur Big Heart. Angélique Kidjo, chanteuse exceptionnelle, dans tellement de langues, en français, oui, en anglais, en espagnol, en italien, en yoruba, en swahili. Voilà, qu'on entend d'ailleurs en swahili sur cet album. On va terminer en allant faire un tour à Soweto, avec le Gospel Choir de Soweto, donc, qui vous accompagne, Angélique, sur une chanson qui s'appelle Sunlight to My Soul. Alors là, voilà, c'est la lumière du soleil sur mon âme. On touche encore une fois à cet espoir, hein, que vous déclinez dans plein de chansons sur ce nouvel album. Est-ce que vous pouvez me raconter l'histoire de cette chanson et de votre collaboration avec cette chorale incroyable?
2: Mais la première fois que je les ai rencontrés, c'était pour le premier concert de la fondation de Nelson Mandela, qui s'appelait 4664. C'était le numéro de sa cellule de prison. Et c'était à Cape Town. Et c'est un truc, un moment, je m'en rappellerai toujours, où Nelson Mandela est venu saluer la main de tout le monde. Il y avait Peter Garou, il y avait plein d'artistes. Et moi, je ne sais pas pourquoi. Peut-être parce que avant qu'on fasse le concert, on a été visiter sa cellule à Robben Island. Et on était beaucoup dans une petite pièce. C'est vrai que quand on rentre dedans, on est en colère ou on a envie de pleurer. Parce que c'est tellement un traitement inhumain qu'on se dit, comment est-ce qu'il a passé 27 ans là? Et ce qui est dingue, c'est que, au moment où on était tous dans l'émotion et tout, il nous dit, Welcome to my palace. Et tout le monde a commencé à rigoler.
1: Bienvenue dans mon palais.
2: On a commencé à rigoler. J'ai dit, mais il est fou. Il a eu un humour pas possible. Attends qu'on est sorti pour prendre la photo, tout le monde était là en train de, moi j'essayais de me planquer, il est venu me chercher. Il m'a pris dans sa main, il m'a mis à côté. Et il est venu le soir du concert, il m'a pris dans ses bras. Et quand je suis montée sur scène, j'étais sur des ailes. Je ne savais pas, j'étais là, ouais, c'était lui, j'ai vu Nelson Mandela. Oh d'accord, bon, je vais me calmer.
1: Et en même temps, quelle icône, Nelson Mandela,
2: ah oui,
1: évidemment.
2: Et puis ce qu'il a dit ce jour-là a résonné en moi, il nous disait, la personne qui vous fait du mal, si vous ne lui pardonnez pas, il vous possède toute votre vie. Donc, quand je suis montée sur scène avec le Soweto Gospel Choir, et quand j'ai commencé à chier maman, j'ai dit aux filles, allez-y, donnez-moi tout ce que vous avez. Les filles, les hommes, et puis la chorale, c'était comme un mur de son. C'était incroyable, j'adore. C'est un des moments les plus touchants pour moi.
1: Alors on vous écoute avec ce Soweto Gospel Choir et avec donc le souvenir de Nelson Mandela dans un coin de la tête. Sunlight to my soul. Eh bien merci Angélique Kidjo
2: pour votre lumière. Merci de m'avoir invité, c'était super.
1: Merci beaucoup.
2: Merci.

0: Angélique Kidjo sur son nouvel album Hope qui est sorti il y a 6 jours maintenant et que je vous avoue, je me passe en boucle. Il y a cette collaboration donc avec le Soweto Gospel Choir, Sunlight to My Soul. Si vous avez l'occasion en concert ou en festival de croiser Angélique Kidjo, franchement allez-y les yeux fermés, les oreilles grandes ouvertes. Vous en sortirez un peu plus heureux, c'est promis.
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0: Les caprices de stars, est-ce que c'est un thème qui vous intéresse? Si c'est le cas, les amis, il faut absolument que vous lisiez le nouveau livre d'un journaliste spécialisé musique qui s'appelle Laurent Charliot. Il y a consacré tout un ouvrage. On y apprend, par exemple, que Jacques Dutronc, dans les coulisses d'un festival et avant de monter sur scène, avait exigé que sa loge soit repeinte en noir. Oui, je sais, ça fait un peu Maria Carré, mais pourtant c'est vrai, c'est aussi le cas de Jacques Dutronc. On nous cache tout, on nous dit rien, sauf Laurent Charliot qui, lui, raconte tout des caprices de star dans son nouveau bouquin.

0: Autrice de rock et pop star, c'est le nom du nouveau livre de Laurent Charliot que je vous recommande, sorti aujourd'hui aux éditions Iéna. Et au-delà donc de la loge repeinte en noir de Jacques Dutronc, vous entendrez parler dans ce livre des 4 lits bébés exigés en loge par les Beatles. Allez savoir pourquoi. Je ne veux pas savoir. Enfin si, je crois que je veux savoir quand même. Il faut lire ce livre. Voilà, Johnny Cash et son drapeau américain, Bob Dylan et son escorte policière, Lady Gaga qui voulait un mannequin au poil pubien rose, ou encore, et ça c'est plutôt rigolo, une forêt de plantes pour Paul McCartney et une loge de 300 mètres carrés avec jacuzzi pour Metallica. Voilà le genre de caprice de star que vous allez pouvoir découvrir dans le livre de Laurent Charliot.
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0: Pas de caprice de star avec nos deux blind testeurs du soir. Salut Loïc, salut Gwen.
2: Salut Émilie.
3: Bonjour Émilie.
0: Salut, bienvenue les amis. Alors j'ai dit tout à l'heure, hein, c'est un blind test un peu mystérieux. Je voulais pas donner le thème au début d'émission parce que sinon ça aurait été trop facile de réviser. Aujourd'hui nous sommes le 30 avril, ça veut dire que demain nous sommes le 1er mai. 1er mai, qu'est-ce qui se passe? Évidemment, personne travaille. Décibel sera là, on vous oublie pas, on sera là à 20h. On vous rediffusera les chansons préférées de Claudio Capeo. Vous allez passer un très bon moment avec lui. Mais du coup demain, on pourra pas faire les anniversaires. Alors je me suis dit qu'aujourd'hui 30 avril, on allait dans le blind test mettre uniquement des artistes qui ont leur anniversaire demain, le 1er mai. Voilà. Mais si je l'avais dit plus tôt, bande de petits malins, Gwen et Loïc, vous seriez allés sur internet voir quelles sont les célébrités nées le 1er mai, et ce blind test aurait été beaucoup trop facile.
3: Anniversaire-célébrité.com.
0: Bah, mon site préféré. Voilà. Vous voyez comme je suis rusée. Donc, c'est sans filet et sans préparation que je vais vous envoyer, cher Gwen, cher Loïc, des chansons d'artistes nés un 1er mai. Et à la fin, vous gagnerez chacun un exemplaire du très beau nouvel album d'Angélique Kidjo, Hope. Êtes-vous prêts?
2: Oui.
0: Ah, n'oubliez pas, le petit point de règlement très important, c'est de donner votre prénom avant de proposer votre réponse pour que je sache lequel de vous deux était le plus rapide à dégainer. Gwen et Loïc, les artistes nés un 1er mai. On commence, dites-moi, qui chante ça?
2: Gwen.
0: Gwen.
2: Zazo.
0: Ouais.

0: j'apprécie. Je suis pas sereine parce qu'évidemment faut que je sois très concentrée pour savoir qui que quoi. Mais là c'était Gwen un quart de seconde avant Loïc et c'était effectivement Zaz. Gwen, premier point. Zaz, alors qui a quel âge demain? 46 ans. Voilà ma petite Zaz, joyeux anniversaire un jour à l'avance. On continue. Gwen et Loïc, deuxième chanson et deuxième artiste né un 1er mai.
1: Loïc.
0: Gwen.
1: Verita Mitsuko.
0: Bravo.
1: Alors, c'est Catherine Ringer, on va dire, peut-être.
0: Alors, c'est pas Catherine qui est née le 1er mai, c'était Fred Chichin. Ouais.

0: Chichin, guitariste surdoué d'Erita Mitsuko, qui était né le 1er mai 1954. Un point pour Loïc, un point pour Gwen. J'aime bien ce petit suspense. Allez, on continue avec l'artiste numéro 3, anniversaire demain. Mais qui est-ce ?
1: Loïc,
2: Gwen.
0: Et Gwen, allez, dites-le en même temps. Oui.

0: et demain, Julie Pietri se lèvera avec 71 bougies.
1: Alors, coup de pelle.
0: J'avoue. Mais oui, alors ceci dit, elle était l'invitée de Décibel il n'y a pas longtemps, et alors elle ne les fait pas du tout. Je ne sais pas quel est son secret, mais voilà, ça va.
1: Moi, je l'écoutais quand elle passait au top 50, ouais, ça fait un petit
2: peu ça quand même.
0: Eh bien, ces artistes-là, à qui on pensera demain, Zaz, Julie Pietri et puis Fred Chiffin, le regretté, qui était né un 1er mai. Gwen et Loïc, merci d'avoir joué avec nous.
2: Merci à toi.
1: Émilie, bravo Gwen.
0: Merci.
2: Bravo Loïc.
0: Oh, bravo à tous les deux, vous avez été de valeureux candidats, à qui j'offre avec joie l'album d'Angélique Kidjo. À la prochaine, messieurs.
2: À très bientôt.
1: Merci.
0: Ciao. Bientôt. Bye. Ciao. Bye. Et demain, il fêtera ses 72 ans. Ray Parker Jr., connu en France notamment pour sa chanson Ghostbusters de 1984. Bah, tiens d'ailleurs, on se la réécoute. Qu'est-ce que vous en dites? Nommé à la 57e cérémonie des Oscars, hein, Oscar de la meilleure chanson originale. Il l'a pas eu, mais quand même on adore. Ghostbusters, Ray Parker Jr.

0: pas ce que je préférais à l'époque, le film, Les Petits Fantômes ou la chanson. Mais en tout cas, oh là là, que de bons souvenirs. SOS Fantômes, Ghostbusters et bon anniversaire au chanteur Ray Parker Jr., 72 ans aujourd'hui.
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0: C'est l'heure du coup de cœur. Aujourd'hui, cette nouveauté est un duo. Il y a Zaoui, l'ancien chanteur de Thérapie Taxi, qui s'est lancé ensuite en solo, tout comme Adé d'ailleurs, qui était aussi avec lui dans Thérapie Taxi. Et donc Zaoui, le solo, ça va bien 5 minutes, mais quand même, mélanger sa voix à une voix féminine, ça fonctionne très très bien. Il a donc convoqué depuis la Suisse la chanteuse Stéphane, qui avait été un des talents France Bleu. À l'époque, on n'avait pas encore changé de nom, mais on avait déjà la bonne couleur. Bref, Stéphane, c'est elle. Zaoui, c'est lui. Et ils se sont dit, mais tiens, si on parlait d'une bonne histoire d'amour toxique, Love Noir, l'énergie rock est là, ça devrait vous plaire. C'est tout nouveau et c'est le coup de cœur de Décibels.

0: s'appelle Zaoui, elle c'est Stéphane et Love Noir, c'est leur nouveau duo accompagné par un clip fort sympathique que je vous recommande.
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0: Et c'est déjà l'heure de la dernière chanson de l'émission. Ce soir, comme tous les soirs, c'est une chanson anniversaire. Et aujourd'hui, c'est l'anniversaire de Jackie. Oui, Jackie, du Jackie Show, si vous avez grandi dans les années 80. C'était un des complices de Dorothée. Mais si vous avez quelques années de plus, alors vous connaissez Jackie depuis Les Enfants du Rock ou encore Platine 45. Ces émissions musicales absolument inoubliables. Jackie a 78 ans aujourd'hui. Il en a croisé du beau monde, de Elton John à Serge Gainsbourg. Il a été journaliste, il a été attaché de presse et il a même été chanteur. Alors c'est lui qu'on va écouter chanter pour son anniversaire ce soir en duo avec Lio. T'étais où ? Et bon anniversaire Jackie.
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0: se croirait dans une BD avec cette chanson. T'étais où, Lio et Jackie. Notons quand même que la musique est signée Alain Chamfort et les paroles Boris Bergman, qui avait écrit de grandes chansons pour Alain Bachung. Donc voilà, une belle équipe au service de ce tube de 1984. Allez Décibels, c'est fini pour ce soir. Merci à l'équipe de Choc, Iris Guitoni, Iki, Pierre Ramet, Elodie Biancamaria, Yannis Calem et Franck Moilier. À demain les amis pour le 1er mai et Claudio Capéo.
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3: Bonjour la France, j'espère que tu vas bien la France. On est jeudi. Ah, le jeudi, on adore parce que demain c'est vendredi quoi. Comment ça va Éric Bastien ?
4: Bonjour Valérie, bonjour à tous. Bah, il y a encore un petit enjeu important aujourd'hui au niveau candidat.
3: Évidemment, si vous gagnez, vous aurez deux candidats comme moi, j'en ai déjà deux. Enfin bref, je rappelle que demain pour la finale, le premier prix, il s'agit d'un séjour à la découverte de l'île Tatiou. Vous allez voir 3 jours, 2 nuits pour 4 personnes. Vous dormirez aux maisons de Tatiou. Vous traverserez en bateau amphibie. Et puis vous irez vous balader en vieux gréement. Et pour y aller, vous aurez 100 euros de carburant. Si vous ne gagnez pas ce voyage à Tatiou, qu'est-ce qu'on gagne ?
4: Eh ben, écoutez, vous prenez le vieux gréement du père Malongo, parce qu'il a toujours un petit vieux gréement qui traîne,
3: bien
4: Joe
3: sûr.
4: Malongo. Et puis là, il va vous emmener découvrir le café amphibie. Le café délicieux. Oui, car le café, on peut le boire dans l'eau aussi. 32 dosettes, 6 verres en verre, la machine Nespresso Malongo, vous pouvez la mettre dans l'eau. Elle est étanche.
3: Allez, jingle.
4: C'est une machine étanche. Il a pensé à tout, Malongo.
3: Ouais, bien sûr. Alors, on accueille nos deux candidats du jour, enfin les derniers de la semaine, en tout cas Nathalie et Sébastien. Bonjour les amis.
4: Bonjour.
5: Bonjour.
6: Bonjour.
4: Oula.
3: Ah, Sébastien, il a un décalage. Alors,
5: bonjour Sébastien et bonne chance à lui.
3: Ah bah oui, voilà. Alors, Nathalie, elle joue avec Ici Nord. Elle a mon âge, le plus bel âge de la vie, bien sûr. Elle habite à... évidemment, elle habite à Steenwerk. Alors, on dit Steenwerk, Steenwerk, comment on dit ?
5: On dit Steenwerk.
3: Steenwerk, ok. On n'est pas loin de la Belgique, là.
5: On est à côté.
3: Et voilà, la Belgique, le plus beau pays du monde. Alors, tu es mariée à Franck, tu as 2 enfants et 4 petits-enfants. Oula, comment ils s'appellent les petits-enfants ?
5: Alors, il y a Rose, Maya, Mila et Enzo.
3: Eh ben, dis donc. Eh ben, ça, c'est bien. Alors, tu as un chien qui s'appelle Luna. Qu'est-ce que c'est, le modèle du chien ?
5: C'est un petit cavalier King Charles qui a 2 ans.
3: Oh, on adore les petits chiens !
5: Ouais.
3: Oh là là là là ! Alors, il paraît qu'on t'appelle Peluche. Pourquoi ?
5: Peluche. Quand j'étais jeune, on m'appelait Peluche. Parce que j'avais de très longs cheveux et que tout le monde aimait jouer avec mes cheveux comme une peluche. Voilà. Mais j'étais vraiment toute jeune.
3: Oh là là là, t'as plus de cheveux, t'as tout coupé là ?
5: Là, j'ai tout coupé.
3: Ah, moi aussi, on se fait plus chier à nos âges, le matin là.
5: Exactement.
3: Oh, le brushing, tout ça. Hop là. Alors, dis donc, on va fêter ça parce que fin mai, c'est...
4: Qu'est-ce que c'est ?
3: Et c'est fini, le travail. Fin mai, elle est à la retraite, Nathalie.
5: Oui.
3: Et voilà, bien sûr. Alors attention, elle a fait plein de trucs. Elle a travaillé avec des handicapés. Elle est partie vivre aux États-Unis comme jeune fille au pair. Elle a été en Belgique travailler à l'aéroport. Elle a bossé à l'aéroport d'Amsterdam.
4: Ah oui.
3: Et on en reparlera tout à l'heure. T'as fini chez Van Cleef & Arpels, place Vendôme.
5: Oui.
3: Et dont on a fait des choses.
5: À l'époque de Monsieur Jacques Arpels.
3: Dis donc alors. Mais t'as arrêté de bosser pour élever Guillaume et Aurélie, c'est ça ?
5: Exactement.
3: Et alors, c'était bien quand même, Van Cleef & Arpels ?
5: Le travail me manquait. Ah, Van Cleef & Arpels, c'était hors du commun. C'est une autre vie dans une vie. Voilà.
3: Écoute.
5: Another world, comme on dit.
3: Another world, point commun encore avec moi. Mon papa bossait chez Van Cleef & Arpels. On en reparlera tout à l'heure. Bien.
5: Sérieux ?
3: Mais oui, je te raconterai tout ça tout à l'heure. Alors, petite, tu voulais être hôtesse de l'air ?
5: Oui.
3: Et maintenant, t'es team leader dans la prestation de service. Ça rigole pas.
5: Exactement.
3: Hop, hop, hop. Team leader, j'adore ce nom. Alors, écoute, avant de...
4: Pas compris.
3: Elle est team leader.
4: C'est quoi un team leader ?
3: Ça veut dire que c'est un leader, point barre. Voilà,
4: c'est un supermarché, leader. C'est un team leader. Non, ça n'a rien à voir. Non, mais je sais pas, moi. Team leader, c'est quoi ?
3: Je suis fatiguée.
4: Nathalie,
3: ne l'encourage pas. Ne ris pas de ces conneries. Alors, ma chérie, voici ta première question. Tiens, Jennifer.
7: J'attends l'amour, ma mère.
3: Alors, pour trouver l'amour, pour trouver l'amour, une Américaine a loué des panneaux géants sur l'autoroute. Est-ce que c'est vrai que pour trouver l'amour, une Américaine a loué des panneaux géants sur l'autoroute? Vrai ou faux, top chrono 5 secondes.
5: Oh, j'aurais tendance à dire vrai.
3: Eh ben, t'as bien raison. Eh oui, Lisa Catalano, elle en a eu marre des applis de rencontre. Elle a loué des panneaux géants. Eh ben, résultat, plusieurs milliers de candidatures. Et puis, on attend que l'amour frappe à sa porte. Premier point pour Nathalie.
4: Sébastien, c'est mon team leader. Bonjour, Sébastien.
6: Bonjour.
4: Bonjour, garde à vous. Team leader, oui, non, vous savez pourquoi il me fait un bonjour comme ça? Il a été dans l'armée, hein,
3: ah,
4: Sébastien.
3: Ah oui, d'accord, ok.
4: T'as été dans l'armée?
6: Un peu, oui.
4: pendant combien de temps t'as été dans l'armée?
6: 2 ans.
4: Ah oui, c'est toujours sec, hein, Sébastien, bien carré, hein. Sois le bienvenu, on est ensemble jusqu'à 13h, tu habites en Alsace, à Bergheim. Est-ce qu'on le prononce bien comme
6: non.
4: ça?
6: Non. Ebersheim.
4: Voilà, c'est ça, je savais bien que... Où est-ce que tu habites?
6: À Ebersheim.
4: Voilà, alors, qu'est-ce que c'est, ça? J'ai pas la bonne fiche, t'as pas ça, hein. C'est quand même en Alsace.
6: Oui.
3: Il y a un indice dans le nom.
4: Hein. Rien que le oui, on n'est pas sur oui, on est sur du oui. Donc voilà, effectivement. En concubinage avec Élodie, elle va bien, Élodie?
6: Oui. Ok. Très bien, elle travaille.
4: Parfait, travaille dans quoi?
6: Dans une taverie.
4: D'accord. Vous avez des enfants, ou je crois que toi, t'as des enfants d'un précédent mariage, hein?
6: Voilà.
4: Voilà, Gabi et Lucas, qui ont eu déjà une bonne petite vingtaine. Il y a de l'animalerie à la maison, je crois que vous êtes bien entouré, hein?
6: Très bien, même.
4: Ok, y a qui?
6: Il y a Jenna et Max et des petits chats et des aquariums.
4: Je trouve que ça va être sympa.
3: Ça va faire beaucoup, ah. Ça fait beaucoup.
4: Ben oui. Deux chiens, Jenna, Max. Magasinier cariste aujourd'hui. Avant, tu étais cuisinier et tu continues, je crois, à faire des extras en cuisine.
6: Ah, un petit peu, ouais.
4: Ok, t'es un livre ouvert, toi, on va se parler comme ça très peu jusqu'à 13h. N'hésite pas à développer,
6: non.
4: Hein.
6: Non,
4: Sébastien, tu es concentré, je le rappelle, c'est mon team leader. Allez, quel est ton plat signature? Parce que t'as toujours voulu faire ça, tu continues. Qu'est-ce que tu nous prépares, là?
6: Petit plat. Là, pour 13h, je vais faire une petite côte de bœuf sauce girole.
3: Ah. Oh là là, bah
4: comment
3: oui.
4: tu la cuisines, tes petites côtes de bœuf?
6: Juste un petit peu dans la poêle et après 10 minutes au four. Mmh. Et après, j'allais se reposer.
4: Voilà. Tout va bien. Allez, bienvenue. Nous allons jouer, Sébastien, et tenter de t'offrir un premier point. Silence, ça pousse. C'est beau. On a envie d'aller marcher dans la forêt. Tout nu. Ou pas. Oh, c'est bien pour être en osmose avec la nature. Une plante carnivore peut manger un être humain. Voici l'affirmation du jour. Une plante carnivore peut manger un être humain. Vrai ou faux, top chrono, 5 secondes.
6: Non. Non.
4: Oui, j'ai bien entendu.
3: Non. Ben non, oui, c'est une bonne réponse. Non. Mets tes lunettes.
4: Non, mais attendez, je vais te le faire comme toi. Ouais.
3: Non, il a pas dit ouais, il a dit non.
4: C'est une bonne réponse.
3: Il a raison, bonne réponse.
4: Bravo, c'est une bonne réponse.
3: Sébastien, okay. Tu as un point.
4: D'accord.
3: Nathalie, tu as un point. Et là, tout de suite, vous écoutez ici et on va partir en 1997. Allez, viens, je t'emmène au vent.
4: Ah oui, c'est bien.
3: Louise Attaque, vous écoutez ici, on vous ramène dans votre jeunesse. À tout de suite,
8: allez,
3: mes chéris.
8: 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Je t'emmène au-dessus des gens. 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

0: on s'est envolés tous les deux. Bah, hein,
1: non, là tu vas trop loin. Ça va trop loin. Personne ne peut croire.
0: Non, le vent n'arrive pas à nous soulever, Valérie.
1: Alors, nous jouons avec Nathalie et Sébastien qui ont un point chacun. Nathalie qui a 61 ans, qui est mariée à Franck, qui est bientôt à la retraite. Et qui... Alors, dis-nous, il paraît que t'es ultra manuel. Tu fais du crochet, du tricot, du diamond painting, hein?
2: Exactement. J'ai toujours quelque chose dans les mains quand je suis assise. Je suis incapable même de regarder la télévision sans faire quelque chose.
1: Oh, pop, pop. Alors, tu fais même partie d'un club de crochet.
2: Deux, ouais. Un le mardi et un le vendredi.
1: Et alors, qu'est-ce que tu fais en crochet, par exemple?
2: Alors, comme j'ai quatre petits-enfants qui sont nés en trois ans, je me régale en petites robes, en petits hauts, en petites t-shirts, en pull pour l'hiver, en gilet, voilà.
1: Oh là là.
2: Et comme il y en a deux qui vivent à Bali, là, c'est plus léger et les autres sont en Haute-Savoie, donc on met un peu plus souvent du tricot.
1: Ah bah oui, la Haute-Savoie et Bali, on est sur... c'est pas la même, hein, oui.
2: Deux planètes différentes, oui.
1: Oui, d'ailleurs, ton fils habite à Bali.
2: C'est ça.
1: Et il habite là-bas depuis combien de temps?
2: Ça va faire un an et demi.
1: Et d'ailleurs, tu vas y aller là bientôt, là, quand t'es à la retraite, c'est ça?
2: Bientôt, bientôt, oui. On s'envole le 19 mai.
1: Oh, oh là là là là. Tu vas rester combien de temps là-bas?
2: Semaine.
1: Oh là là, mais c'est magnifique. En même temps, bon, tu vas faire quoi? Rien. La plage. Voilà.
2: Visiter. Profiter. Et puis, bon, on va quand même en profiter d'être là-bas pour visiter un peu autour. Il y a plein d'îles extraordinaires à voir, des temples. Puis profiter de mes petits-enfants, de mon fils, de ma belle-fille, au maximum, évidemment.
1: Mais t'as pas envie d'aller habiter là-bas définitivement?
2: Vraiment, j'aime bien le
1: schnorr
2: quand même.
1: Ah, elle aime bien le schnorr, mais t'aimes bien la Belgique surtout, on en reparlera, mais tu aimes.
2: Ah bah oui.
1: La Belgique, le plus bel, endroit du monde.
0: Ah oui, ça fait deux fois que vous le dites là quand même.
1: Mais parce que moi je dis la vie est belle, j'adore les Belges, ils sont bien moins compliqués que nous. Bien.
2: Alors, on est bien d'accord.
1: On est d'accord, franchement, ils sont tellement cool. Les Belges, ils tutoient tout le monde, ils te payent des coups faciles, ils sont tellement sympas.
2: C'est clair.
1: Voilà. Alors, ma chérie, tu as déjà un point, tu vas essayer d'en marquer un deuxième. Tiens, un petit extrait.
3: Oui. Joignez-vous dans un mois pour une excitante partie de Scrabble.
4: Ah, mais bien sûr.
3: Je jouerai la première, car je suis jolie.
1: Alors, on va parler de Scrabble. Est-ce que tu joues au Scrabble?
2: Ça m'arrive, mais je perds souvent, mon mari est extraordinairement bon là-dedans.
1: Ah, moi c'est l'inverse, c'est moi qui est bonne et mon mari c'est une buse. Alors écoute bien.
0: Ça va lui faire plaisir.
1: Bah, il le sait. Le mot déshypothéquier, D-E-S-H-Y-P-O-T-H-E-Q-U-I-E-Z,
0: Motus.
1: Le mot déshypothéquier peut rapporter 1797 points au Scrabble. Est-ce que c'est vrai que ce grand mot peut rapporter 1800 points, enfin 1797 au Scrabble? Top chrono, 5 secondes.
2: Non, je dis faux.
1: Eh ben si, figure-toi qu'il peut atteindre 1797 grâce à un enchaînement de cases mots compte triple, lettres compte triple et les 50 points du Scrabble, parce que tu mets toutes tes lettres. Voilà, alors c'est un coup, c'est vraiment les pros qui réussissent ce coup. Mais bon, c'était vrai, donc pas de points pour toi.
0: Bon bah Sébastien qui me confie aux antennes, qui joue souvent avec ici Alsace, qui adore, bah t'adores les jeux à la radio. Du coup, est-ce que tu gagnes un petit peu?
5: Oui.
0: Ouais, qu'est-ce que tu gagnes quoi avec ici Alsace?
5: Dimanche dernier, j'ai gagné des places à la foire à Mulhouse.
0: Okay.
5: J'ai gagné des concerts.
0: Ah.
5: Concerts, cadre noir. Et voilà quoi.
0: C'est bien, t'es un joueur et merci de ta fidélité à ici Alsace. Alors, je l'ai évoqué tout à l'heure, on a dit que tu avais été dans l'armée pendant 2 ans. Mais alors, en plus de ça, souvent on parle du clairon à l'armée. Toi, tu jouais du clairon à l'époque, c'est vrai?
5: Eh oui, quand j'étais jeune, je faisais du clairon chez les pompiers à Utenheim et j'ai continué, voilà.
0: Et t'as fait de la trompette aussi, de la trompette de cavalerie?
5: Oui, pour accueillir les généraux.
0: Ah ouais? Et du corps de chasse? Et dis donc.
5: Ah oui, ça.
0: Mais alors, ces trois instruments différents, t'as mis du temps à apprendre tout ça? C'est difficile ou pas apprendre la trompette, le clairon, le corps de chasse?
5: Quand t'es à l'armée toute la journée, tu fais 8h midi, 13h, 16h de la musique, t'apprends beaucoup de choses.
0: Ouais, t'as du temps. Tu faisais partie de la fanfare de la ville après. Bravo, hein, franchement, parce que bah, tu t'es investi bah, dans plein de choses. Aujourd'hui, tranquille, 48 ans, en Alsace, et tu pêches.
5: Ah oui,
0: j'adore ça.
5: Ah, ça j'adore.

0: Tu vas où ? T'as des petits coins à nous recommander ?
1: Dans les petits coins, plans d'eau et des petits étangs au bord de la France. Hein, voilà quoi.
0: Bien sûr, une fois par mois, tu tentes de pêcher la carpe, mais tu la remets à l'eau. Ça, c'est bien.
1: Oui.
0: C'est une bonne chose.
1: Bah, chaque poisson qu'on pêche, on la remet à l'eau. Si on veut manger du poisson, on l'achète.
0: Oui, tout le monde fait pas comme toi, donc c'est bien de le dire. Allez, Sébastien, on va tenter d'aller pêcher un bon point là, qui nous permettrait, d'être en tête. Allez. Avec cette question. Ça, c'est le Haka, c'est les rugbyman. Et on va aller faire un tour en Nouvelle-Zélande. On sait à quel point ils sont bons, hein, dans le Black. En Nouvelle-Zélande, la troisième langue officielle, c'est la langue des signes. En Nouvelle-Zélande, moi j'affirme, la troisième langue officielle, c'est la langue des signes. Vrai ou faux, top chrono, 5 secondes.
1: J'y vais vrai.
0: Tu dirais vrai.
1: Alors je te dis quelque chose.
0: Qu'en Nouvelle-Zélande, on parle anglais, on parle maori et on parle la langue des signes. Et je trouve que c'est super. C'est un cas rare au monde qui inclut, bien sûr, symbole d'inclusion à des personnes sourdes. C'est un exemple à suivre. Bravo!
2: Nathalie, 1 point. Sébastien, 2 points. Et là, tout de suite, vous écoutez ici. Et on va partir avec Johnny Clegg et Savuka, Scattering of Africa. Tu la connais, la Corée?
0: Bien sûr.
2: Wow.
0: C'est YMCA que vous faites.
2: Allez, à tout de suite, on vous embrasse, mes petits choux.

0: Johnny Clegg et Savuka. Alors on a fait la Corée avec Valérie. Hein.
1: Bien sûr.
0: Scatterlings of Africa, on y était.
1: Scatterlings of Africa. Jingle, jingle.
0: J'aime bien la Corée.
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0: Zouk blanc.
1: Nous sommes au taquet avec Nathalie qui a un point, Sébastien qui en a deux. Nathalie, oh Nathalie qui a plein de qualités, on l'a vu, hein, elle est formidable. Il paraît quand même que tu argumentes toujours dans ton sens à toi, tu penses que tu as toujours raison.
3: Ah, j'aime bien, ouais.
1: Ouais, tu aimes bien avoir toujours raison. Hein?
3: Ouais. Mon mari me dit des fois que j'aurais dû être avocate.
1: Ah bah, tu vois, voilà. Et voilà. Bah écoute, on peut pas tout faire, hein, mais... Il paraît que petite, ton surnom, c'était Mêle-tout, parce que tu te mêlais de tout.
3: Ah oui. Oula, oui, ça m'a pourchassé, hein. Ouh là là. Avec mes cinq frères et sœurs, c'était difficile.
1: Ah, voilà, les cinq frères et sœurs, Mêle-tout, c'est bien. J'aime bien ce petit nom, Mêle-tout, ça fait un... Hein,
0: je rigole. Comme les frères Raptou, les frères Mêle-tout, voilà, c'est ça. Comme c'est les Raptou.
1: C'est pas pareil, hein, les Raptou, c'est des voleurs de banque.
0: Oui.
1: Je ne pense pas que Nathalie braquait des banques.
0: C'est de la même famille, quoi, enfin, je veux dire, c'est des cousins éloignés.
1: D'accord. Alors, Nathalie, tu sais que là, c'est le moment du quiz musical. Aujourd'hui, c'est l'intrus. On va te passer trois chansons qui s'enchaînent. Il y a deux fois le même chanteur, là, il s'agit de femmes, deux fois la même chanteuse. Et une fois, c'est une autre chanteuse. Il faut que tu me dises qui est l'intrus. Écoute bien.

0: Allez, qui chante, c'est qui l'intrus? Top chrono 10 secondes.
1: Whitney Houston.
0: Pop, pop, pop, pop, pop, pop, pop, da, da.
2: Olé.
0: Oui, c'est Whitney Houston. Bande originale de Bodyguard. Bravo, ça te fait 2 points, Nathalie. Tu passes en tête, tu as 3.
2: Chanson qui a été proposée à Céline Dion au départ.
0: Oui, bah c'est Whitney. C'est Whitney qui l'a chanté.
2: Eh oui, Céline Dion qui sera chez nous, hein, à Paris, au mois de septembre, pour une série de 16 concerts. Bon.
0: 10.
2: Il y en a 16.
0: Ah bon?
2: Ah bah
0: finalement, il y en a 16.
2: Ah, 6 de plus, vous connaissez le marketing, Valérie. J'en ouvre 10, puis 3 jours après, j'en ouvre 6 de plus.
0: Ah bah c'est super.
2: Bah bien sûr. Sébastien, fan de Céline Dion? Pas du tout. Pas du tout.
3: Non, du tout.
2: Du tout. Mais des chevaux, par contre. Tu fais partie, ou en tous les cas, tu t'es investi dans une association qui s'appelle Andy Cheval. Tu nous en dis un petit mot?
3: Mais écoutez, c'était une association dans les années 2000, 2001, 2003.
2: Ouais.
3: On faisait des tours voilà, avec des handicapés.
2: D'accord.
3: Que ce soit à grande personne ou petite personne. Et voilà, on s'est investi dans ça. Et là, l'association a fermé. Et voilà quoi.
2: Bon, mais c'est bien quand même de citer tous ceux et celles qui aident les animaux, les associations qui aident les animaux, même si elles n'existent plus. Voilà, ça s'appelait Andy Cheval. Monsieur a un petit peu le vertige, mais aime les activités à sensation. Non, pas du tout. Moi, de la sensation, j'en ai tout de suite. C'est une sensation musicale qui arrive. Tu chantes un peu? Tu pas. Non, hein?
3: Un petit peu, trop musique comme ça.
2: Allez, on va voir.
0: Je te signale que les goûts de ton candidat, c'est le hard rock. Hein. C'est Metallica, Rammstein et Iron Maiden.
2: Alors, c'est pas du tout ce qui arrive. Voici donc 3 chansons. Il y a un intrus. À toi de l'identifier, c'est parti.

0: c'est pas Metallica. Top chrono, on y va. Qui est l'intrus? Qui as-tu reconnu?
1: Le troisième, mais je pourrais pas donc vous dire qui c'est.
0: Ah, t'as pas reconnu l'intrus dans tout ce qu'on écoute là?
1: Non.
0: T'as reconnu aucun artiste. Alors, Nathalie, à tout hasard, tu l'avais ou pas?
2: Non, je pour moi c'est celui du milieu qu'elle a cru.
0: Oui, bah oui, mais, oui, c'était Michel
2: il a
0: Fugain.
2: Fait des bazars et il a
0: oui, voilà. Michel Fugain.
3: L'oiseau.
0: Et entre c'était Paul Naref, voilà. Il y avait deux tubes de Paul Naref.

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3: Formidable.
2: On est content. Voilà.
3: J'ai tout compris. J'ai tout compris.
2: Oh là là, jingle. Allez. Alors, nous sommes avec Nathalie qui a 3, Sébastien qui a 2. Alors, Nathalie, on va parler d'amour. On va parler de ta rencontre avec Franck. Ah là là. Ça s'est passé dans un endroit où on ne dirait pas que ça peut être une rencontre de l'amour. Hein. Ça s'est passé au Center Park de Picardie.
3: Ah.
4: Oui.
2: Ah, et voilà. Et oui, parce qu'elle part avec ses enfants, ma petite choupette. Elle va avec ses enfants fêter Noël au Center Park, faire du toboggan, à qui mieux mieux. Et là, tout le monde fait la fête. Et même le Père Noël fait la fête, c'est ça? Il danse, le Père Noël.
4: Ah ben au début, il était sur son fauteuil de Père Noël. Et puis, il y a eu à la queue leu-leu qui s'est lancée. Et puis, je ne l'ai pas laissé prendre le début de
2: la queue leu-leu
4: pour tout le monde. Et je l'ai chopé, je l'ai pris devant moi. Et puis, il s'est dit, mais qu'est-ce que c'est cette donzelle? Et puis, voilà.
2: Alors, et puis, voilà.
4: C'est notre première rencontre.
2: Voilà, le lendemain, pof, pof, il lui propose quand même de boire un verre avec le Père Noël. Hein, parce que le Père Noël, il finit à 20h. Et du coup, voilà, il a séduit et la maman et les enfants. Bim, bam, boum. Tout ça sous la piscine avec les vagues.
4: Lui n'allait pas à la piscine parce qu'il travaillait.
2: Ouais.
4: Mais voilà, après son réveillon de Nouvel An à Center Park où il gérait toutes les équipes d'animation, eh bien, il est venu me rejoindre chez moi.
2: Et voilà.
3: Vous êtes en train de me dire que c'est la Mère Noël qu'on a au téléphone.
2: Exactement,
3: là.
2: Nous avons la
3: et
2: Mère
3: Noël. Elle s'est mariée.
2: Évidemment.
3: Ah ouais, quand même,
2: elle a épousé le Père Noël.
3: Oh,
2: ils vivent avec les lutins là-haut, dans le Nord. Et donc, ça fait 18 ans que vous êtes ensemble.
4: Oui.
2: Ça, c'est de l'amour. Et ça fait 12 ans que vous serez... Enfin, ça va faire vos 12 ans en juin, c'est ça?
4: C'est ça. Enfin, 12 ans officiellement, on s'est mariés en mars à la mairie. Mmh. Donc, on est déjà mariés depuis 12 ans et on a fait la fiesta religieuse et fiesta avec les copains le 28 juin. Donc,
3: c'est faire la fête, le Père Noël. Hein.
2: Bah, le Père Noël...
4: Ah, ben oui.
3: Mais dites-moi, Valérie, est-ce que ce serait pas temps de ressortir...

0: bien.
1: C'est une chanson d'un 30 avril.
0: Voilà, exactement. Bien sûr, son mec c'est le Père Noël. Alors Nathalie, écoute bien, c'est une question qui peut te permettre de gagner 3 points de plus. C'est la question à choix multiples. Écoute bien la question et ensuite les choix. Combien de touches possède un clavier d'ordinateur standard, le clavier de base? Alors écoute bien. 71, 98, 105 environ, ou le nombre de dents de Éric Bastien. Alors, combien de touches possède un clavier d'ordinateur standard? 71, 98, environ 105. Le nombre de dents d'Éric Bastien, top chrono, 10 secondes.
1: On peut appeler un lutin si elle veut comme ami. Hein.
2: Moi, je dirais 105. Hein.
0: Et tu... Eh ben, tu fais très très bien. 105, AZERTY, QWERTY, c'est 105 touches avec des variations selon les modèles. Bravo, 3 points de plus, tu as 6.
1: C'est facile pour elle, il y a tous les cadeaux à la maison, voilà, il y a des ordinateurs partout. La femme du Père Noël, quand même, cette émission est classe. Sébastien, tu as une relation cachée avec quelqu'un de connu dans le monde ou pas du tout?
3: Non, du tout.
1: Bon, pas du tout. Sébastien, il est en couple avec Élodie. Comment vous êtes rencontré avec Élodie? Si c'est pas indiscret. Hein.
3: Sur une application de rencontre.
1: Une application de rencontre, ok. Alors elle était gendarme.
3: Oui.
1: Elle est peut-être encore d'ailleurs. Hein.
3: Non.
1: Non, elle n'est plus gendarme. Mais alors, elle habitait pas en Alsace?
3: Non, dans les Vosges.
1: Elle était dans les Vosges. Elle était où dans les Vosges? À quel endroit?
3: Épinal.
1: Ouais, donc Épinal, l'Alsace, pas très loin, mais c'est pas totalement à côté. Du coup, vous avez fait comment? Des petits allers-retours?
3: En fait, elle venait chez moi. Et le 2 mars, on s'est mis en couple.
1: Là, récemment, le 2 mars?
3: Non, ah non. Ça fait 10 ans.
1: Ah, ça fait 10 ans que vous êtes ensemble, un 2 mars. Bah écoute, félicitations. Donc elle est venue s'installer en Alsace. Tu peux nous rappeler l'endroit où tu vis, pour que je ne l'écorche pas?
3: À Ibersheim.
1: Voilà, et comment on appelle les habitants, d'ailleurs?
3: Je sais pas. Et pour ça et moi, à mon avis.
1: D'accord. On va quand même parler un petit peu de l'Alsace et de la cuisine alsacienne juste un instant. On a dit que tout à l'heure, tu aurais rêvé d'être cuisinier. Tu continues de faire de la cuisine. Tu as quelques spécialités comme ça alsaciennes? On entend la musique d'ailleurs.
3: Choucroute, bake-off.
1: Toi, tu fais quoi?
3: Mariné.
1: Ouais.
3: De tout.
1: Je sais pas, à cette heure-ci, tu nous proposerais quoi à 13h là?
3: À 13h, une omelette.
1: Ah, une omelette alsacienne?
0: Ah, c'est bon,
1: c'est quoi la spécialité de l'omelette alsacienne? Qu'est-ce qu'elle a de particulier?
3: Avec du lard, du champignon, oui. Une petite salade avec des petits croutons par-dessus. Un petit peu vosgien et alsacien en même temps.
1: Et un petit vin alsacien avec modération. Oui, il faut bien un peu de salade parce qu'avec du lard, il faut se donner bonne conscience. Bah écoute, ça donne envie. Nous allons jouer. Parce que l'envie de gagner des points est intacte avec cette question, à choix multiples. Quel chanteur français se cache derrière le nom de Claude Moine? Qui est Claude Moine? Est-ce que c'est Dick Rivers? Est-ce que c'est Claude Nougaro? Est-ce que c'est Eddie Mitchell? Bien, on le sait peu. C'est évidemment Valérie Damido. Mais ça, les gens ne le savent pas. C'est top chrono, 10 secondes. Qui se cache derrière le nom de Claude Moine? Dick Rivers, Claude Nougaro, Eddie Mitchell, Valérie?
3: Eddie Mitchell.
1: Ah oui, c'est une bonne réponse. C'est Monsieur Eddie, figure du rock français qui a débuté avec les chaussettes noires.
0: C'était la dernière séance.
3: Je dis merci à mon beau-père, les chaussettes noires.
0: Bravo, mon beau-père. Alors... Oui.
1: Bravo,
0: ça
1: hein.
0: Fait 6 pour Nathalie, 5 pour notre Sébastien. Et là, tout de suite, mon chanteur préféré.
1: C'est qui?
0: C'est Jojo, c'est Johnny. Il n'y a pas qui est le meilleur.
1: C'est marrant, Eddie, Johnny, même famille.
0: Johnny Hallyday, l'envie d'avoir envie. Vous écoutez ici, moi je vous embrasse, mes petits chatons. À tout de suite.

0: là là, Johnny Hallyday, Johnny Hallyday. Oui, l'envie. Oui, l'envie.
1: Oh là là, oh là là.
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0: Mais qui n'aime pas Johnny, s'il te plaît?
1: Bah, tout le monde aime Johnny. Mais vous êtes très très ambiancé quand même sur Johnny Hallyday.
0: Hein. Évidemment. Ouais. Alors,
1: je vois que vous êtes un peu. Ça y est, hein, ça y va. Johnny Hallyday qui passe à la radio, ça y est. Hein. Alors, ça y est.
0: Déjà, tu vas te calmer, petit bonhomme. Et tu vas me laisser parler à ma candidate. Alors Nathalie, tu es en tête, tu as 6. Alors, il paraît, dis donc, que c'est ta fille qui a organisé ton enterrement de vie de jeune fille. Comment ça s'est passé?
4: Oui, on est bien d'accord. Oh là, elle m'en a fait voir. Elle est venue me chercher avec toutes les copines et la famille. On n'était que des filles sur mon lieu de travail. Elle m'a fait déguiser en clown. Et je travaillais à l'époque sur les Champs-Élysées où je tenais un gros showroom. Oh. Et puis, je suis sortie. J'ai dû tenir un panneau au milieu des Champs-Élysées où il était mis « Klaxonné, je danse pour vous !» Alors, ils se sont donnés à cœur joie.
0: Donc, t'as dansé...
4: Ça, c'était la première...
0: Oh oui, voilà. T'as dansé déguisé en clown quand même. Voilà.
4: Voilà, voilà, voilà.
0: Ok, et ensuite
4: Ensuite, on a descendu les Champs-Élysées où là, je devais embrasser des hommes et je devais arriver à 1000 kilos au total.
0: Oh ouais, c'est-à-dire à chaque fois, tu demandais le poids du gars, un bisou, 100 kilos, 80.
4: Exactement.
0: Oh, pop, pop, pop.
4: Exactement. Oh, pop, pop.
0: Et c'est pas tout, paraît qu'il y a eu du Chippendales.
4: Ça a fini dans un sous-sol d'une petite taverne où on a fait un quiz musical pendant le repas et puis tout d'un coup tout le monde a été écarté, il y a eu une chaise au milieu sur laquelle on a assis et ben la future mariée, c'est-à-dire moi, et est arrivé un bel âtre.
0: Oh là là.
1: Mais il est au courant, le Père Noël?
0: Mais évidemment, il s'en fout, le Père Noël.
4: Il l'a su quand je lui ai raconté après.
0: Et voilà. Ah ben ça, c'est bien. Moi, j'aime bien. J'aime beaucoup ce genre d'histoire. Alors.
4: Ah, c'était sympa.
0: Alors là, il va falloir que tu gagnes. Tu vas marquer 5 points. Je le sens. Tu vas gagner. Bah écoute, on a écouté Maria Carré. On va repartir à Noël.
4: D'accord.
1: C'est drôle.
0: Ah, jingle bell, jingle bell, jingle bell, rock. Alors écoute bien, comment s'appellent les petites figurines en argile qui ornent les crèches à Noël? Comment ça s'appelle les petites figurines qui ornent les crèches à Noël? Top chrono.
4: Les chantons de Provence, enfin les chantons.
0: Jingle bell, jingle bell, rock. Jingle bell, rock. Eh oui, c'est les chantons. Ça représente la nativité, les rois mages, les personnages du village, les savoir-faire des santons. Bah, c'est magnifique. Ça te fait 11 points, ma chérie.
1: Sébastien, on va pas se laisser faire. On va pas se laisser faire par la mère Noël. Hein. Attention, hein, Sébastien.
0: Oui. Jingle bell, jingle bell.
1: Ouais, ouais, on a des arguments. Hein. Nous aussi, on s'est passé par la cheminée.
5: Toutes les réponses qu'elle a données, moi, je les avais en tête.
1: Ah, exactement, mais ça, c'est une évidence.
0: Mais bien sûr.
1: Mais, oui. Le problème, c'est que c'était pas les tiennes. Mais Sébastien, bon, t'es pas très loin. Elle a combien là, vous m'avez dit?
0: 11 points.
1: Ah, elle a déjà 11 points. Sébastien, t'as 5. On va essayer de faire un petit peu plus dans un instant. On va se redire que tu adores les voyages. Alors, tes parents faisaient partie d'une association Alsace-Tchernobyl. Donc ça, c'était quand tu étais petit. Et du coup, il y a eu des échanges avec des enfants quand tu étais gamin?
5: Oui, tout à fait.
1: Et c'est bien, ça veut dire quoi? Que tu as rencontré, je crois, une petite fille plusieurs fois l'été?
5: En fait, non, ouais. C'est des personnes qui ont été contaminées dans les années 90. La fondation a été créée.
1: Oui.
5: Et en fait, il y a une fille qui venait chez nous toutes les années jusqu'à l'âge de 14 ans.
1: Et tu as gardé un contact avec cette petite fille ou pas?
5: Ah oui.
1: Ah, encore aujourd'hui? Oui. C'est super.
5: Ah, encore aujourd'hui, ça fait 22 ans.
1: Ah, c'est génial. Bah, c'est top. Elle vit où? Aujourd'hui?
5: En Alsace. Maintenant, elle est en Alsace, à cause de la guerre.
1: Voilà. Ah, elle est venue vivre en France. Ah oui, donc c'est plus facile pour garder un contact avec
5: nous
1: elle.
5: Nous, on y était en vacances là-bas, mais...
1: Oui, j'imagine. Côté voyage, tu aimerais visiter le Canada?
5: Oui.
1: Pourquoi?
5: Ah, le froid, les grandes verdures, et voilà.
1: Ah, t'aimes le froid, toi.
5: En Alsace, il y en a aussi, mais...
1: Il y a du froid. Non, mais c'est surprenant. Surprenant que tu dises que tu veux le grand froid, quoi. T'as pas envie un peu de soleil, un peu de chaleur?
0: Mais tout le monde aime le soleil. Voilà.
1: Bah, quand même. Vous aimez bien le soleil, vous.
0: Mais tout le monde n'aime pas le soleil.
1: Ouais, non, mais il aime le grand froid.
5: Tout le monde n'aime pas le soleil.
1: Exactement. Voilà. Défaut trop gentil. Nous, on aime les gens très gentils. Un peu bordélique, quand même, hein, si j'ai bien compris aussi avec les vêtements.
5: Bordélique et trop gentil.
1: Ouais, voilà. Bordélique et trop gentil, on t'a bien résumé. Et puis, tu aimerais déjeuner avec Mylène Farmer. Ça serait ton rêve absolu.
5: Ah oui.
1: Pourquoi ? Parce que j'ai cru que t'as dit que t'étais fan de Metallica.
5: Quand j'étais en apprentissage, quand j'avais un moment de mélancolie, je mettais Mylène Farmer et voilà.
1: T'es fan, quoi. Oui, bah ça s'explique pas. Allez, voici ta question. Elle vaut 5 points. On va écouter une petite comptine avant de te la poser la question.
0: Son fils Léon lui a crevé le bidon, c'est hyper. C'est ravissant.
1: C'est frais,
0: voilà. Allez, pose la question.
1: Quel siècle a vu naître Napoléon Bonaparte ? Quel siècle a vu naître Napoléon Bonaparte ? 10 secondes, top chrono.
5: 17e.
1: Napoléon Bonaparte est né le 15 août. C'était à Ajaccio en Corse. En 1769, c'était le 18e. Un siècle plus tard, je suis désolé.
0: Alors, 11 pour Nathalie, 5 pour Sébastien. Il restera le bingo pour vous départager. Et là, tout de suite, on part avec Marine. Escroc, vous écoutez ici. À tout de suite, mes chéris.

0: Marine avec Escroc sur ICI.
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2: Nous sommes au taquet avec Nathalie qui a 11, Sébastien qui a 5. Alors Nathalie, il paraît que ta mère voulait t'appeler Sophie.
3: Oui.
2: Les malheurs de Sophie, et justement.
3: Exactement.
2: Hein. Et voilà. Sauf que ta marraine, elle n'a pas voulu, à cause des malheurs de Sophie, justement.
3: C'est ça, elle avait 11 ans et ça lui faisait très peur.
2: Bah oui, les malheurs de Sophie, elle tombe dans la chaux, elle mange des chocolats, elle est malade, elle fait que des bêtises.
3: C'est ça, il lui arrive que des bêtises.
2: Ouais, mais apparemment quand même, tu t'appelles pas Sophie, mais t'as quand même eu plein, tu fais plein de bêtises, t'es un peu gaffeuse, t'es un peu Pierre Richard.
3: Je l'ai quand même en troisième prénom, et puis j'y échappe pas aux malheurs de Sophie, mais effectivement.
2: Oh là là là là, et qu'est-ce qui t'arrive comme malheur ?
3: De tout. Il y a un train en retard, c'est le mien. Il y a un avion qui décolle pas, c'est le mien. Je pars en voyage sans passeport. Je prends un bateau, il y a pas de siège à ma place. Je vais chez des amis.
2: Les malheurs de Sophie.
0: Ça sent pas bon pour vous, ça.
2: Alors, ça sent très bon pour moi. Et tu vas bien te taire. Et pour encourager ma candidate, nous allons passer une chanson qui annule toutes les méchantes choses que dit Éric Bastien. Tiens.
0: Be happy.
2: Alors écoute bien ton bingo. À mon top chrono, tu vas avoir 10 secondes pour me donner les noms d'un maximum de criminels, meurtriers, tout ce que tu veux. Les méchants, hein, tous les criminels et les meurtriers célèbres que tu connais, même les voleurs. Attention, c'est parti, max de criminels, voleurs célèbres, top chrono.
3: Oh là là, alors, des criminels célèbres. Alors là, je suis vraiment perdue.
2: Alors, c'est fini. Mon chéri, il y avait Al Capone, Landru, Pablo Escobar, Thierry Paulin, Violette Nozière, Fournirait, Jacques Lébordeur, Guy Georges, Charles Manson, le docteur Petiot, Dupont de Ligonnès, Messrine.
3: Nullissime. Sorry.
2: À zéro, t'as intérêt à ce qu'il fasse zéro, hein. Je te le dis tout de suite.
0: Eh, ça a bien marché, hein. C'est super. On l'a adoré.
2: Voilà.
0: Sébastien, elle l'a dit, Valoche. Je crois qu'on n'a jamais eu cette situation. Il faut quand même que tu fasses un.
2: Ouais.
0: Parce que si tu ne fais pas un, on revient au score actuel. Et elle peut encore venir pour la finale. On est bien d'accord.
2: Ouais.
0: Bah oui, c'est ça. Hein.
2: Bah oui, c'est ça, oui. Le gars, c'est tellement pas ce qu'il raconte qu'il regarde en disant c'est ça ou pas ?
0: Non, mais bon, je réfléchis au porte-bonheur, tout
2: oui,
0: ça, machin.
2: Oui, bien sûr.
0: Lui, il aime une certaine musique, on l'a dit. La musique un peu hard, un peu métal. Alors, on va d'abord commencer soft avec U2, tu adores. Ça va. Mais on a un tout petit peu plus violent quand même. C'est Rammstein. Aux amis du soft, hein.
4: Ah, ça c'est bon, ça.
2: Ouais, c'est pas la plus violente de Rammstein.
0: Non, on y va doucement. Ça c'est un groupe, c'est un groupe de métal, quoi. Voilà, c'est un groupe.
2: Quand on jouait, n'oubliez pas les paroles chez Nagui et qu'il faut pas entendre ce qui se passe derrière nous. Il nous met ça à fond avec un casque.
0: Ah oui.
2: Du Rammstein, j'adore.
0: Oui, ça fait un petit peu mal aux oreilles. On va te souhaiter bonne chance. Merci déjà d'avoir été avec nous. N'oublie pas l'enjeu. Quand même, il y a un très beau séjour à gagner dans le Cotentin. Un point, je te demande one point.
2: One point.
0: On t'envoie pas de musique de porte-bonheur, nous.
2: Ouais.
0: En 10 secondes, t'es prêt ou pas, Sébastien ?
4: Très bien.
0: Je rappelle que depuis midi, t'es mon team leader.
2: Allez.
0: Tu vas devoir nous citer en 10 secondes un maximum d'inventeurs scientifiques célèbres. Les inventeurs scientifiques célèbres, top chrono.
4: Angélis, Victor Hugo.
0: Oui.
2: Victor Hugo, non,
0: est-ce qu'on peut remettre la musique pour bonheur, tellement elle fonctionne super bien.
2: Voilà.
0: On est sur du 0-0, les gars, là.
2: Il y avait Archimède, Benjamin Franklin, Michel Faraday, Pasteur, Graham Bell, Edison, Nikola Tesla, Marie Curie, Einstein, Stephen Hawking, Darwin, Eddie Lamar, Roland Moreno. Bon, écoute, Nathalie, t'as compris?
0: Bravo!
2: T'as gagné! t'es là demain avec nous pour la finale, ma Nathalie.
0: Coup de bol, hein.
2: Et voilà, yeah, exactement. Tu tenteras donc de gagner 3 jours, 2 nuits pour 4 personnes à la découverte de l'île Tatiou. C'est une île, c'est une île un petit peu mignonne, au-dessus de la Normandie, dans le Cotentin, comme l'a dit la personne. Tu pourras y aller avec un bateau amphibie. Tu pourras te balader sur le vieux Gréement. Et pour y aller, tu auras 100 euros de carburant. Si tu ne gagnes pas ça, tu gagneras
0: la machine à café Nespresso 32 dosettes, 6 verres en verre. Bravo Sébastien quand même.
2: Bah oui, bravo Sébastien.
0: Ah oui, je suis triste pour Sébastien.
3: Oui, bravo Sébastien.
2: Bah oui. Et bah voilà, mais enfin c'est quand même...
0: C'est donc, le jeu.
2: Ce qui veut dire que moi demain, j'ai 3 candidats.
0: Comment ?
2: J'ai 3 candidats. Et toi, t'en as, t'en as un, voilà. Hein, voilà, voilà.
0: Et c'est pas grave, parce que même avec un, on peut faire des merveilles.
2: Bien sûr. Allez, je remercie Diana à la technique, Céline on the realization. Nous avons au standard, nous avons la très jolie Alexandra, Maître Coupez au savoir, Éric Bastien à la loose.
0: Pourquoi vous prenez votre accent français en parlant de moi ?
2: Parce que tu sais pas, tu comprends même pas quand je fais un accent.
0: Je ne comprends rien de ce que vous dites.
2: Allez, je remercie tous ceux qui nous écoutent, tous ceux qui jouent avec nous. Je vous embrasse tous un par un. Demain, mes petits chéris. Dis donc, il est pas un peu l'heure d'aller se coucher ?
0: Oui, parce que là, on vient de passer un bon moment avec le best-of d'Otake. Faut quand même qu'on récupère pour tout à l'heure, là. Hein.
2: Et puis surtout, c'est l'heure que Johan Guérin nous informe.
0: Il est là, Johan Guérin ?
2: Mais oui !
0: Le grand Johan Guérin ?
2: Bien sûr !
0: Il arrive tout de suite avec Ici, dès 5h.
5: Ouais.

0: Alain Souchon, quand je serai KO, pour vous souhaiter la bienvenue. Bonjour.
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0: Si vous êtes KO à l'heure du réveil, on est là pour vous donner la bonne énergie nécessaire pour démarrer la journée avec l'équipe des Lefto, Emeline, Saveria, Mélodie, Vincent et Aude Razo. Bonjour Aude.
3: Bonjour Johan Guérin, est-ce qu'on a dormi cette nuit?
0: Non.
3: Pas du tout, pas du tout. Visiblement, ma rue est devenue la rue officielle de célébration des matchs du Paris Saint-Germain. J'ai eu droit à tout, les fumigènes, les pétards, bref, le PSG qualifié pour la finale de la Ligue des Champions.
0: Est-ce que je ne vous ai pas dit, c'est que j'ai envoyé des pétards juste en bas de chez vous.
3: Ah, vous étiez sous la fenêtre.
0: Exactement. Ouais.
3: J'ai pas dormi.
0: Non, je suis désolé. Bon, si vous utilisez souvent la voiture, ça va vous intéresser. On vous dit comment devrait fonctionner l'aide du gouvernement pour les grands conducteurs, les gros rouleurs. Rendez-vous dans 5 minutes avec Valère Coréard. 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
0: Jeudi 7 mai, très bon début de journée. Soyez les bienvenus, 5h. Le Paris Saint-Germain va donc défendre son titre dans 3 semaines en Ligue des Champions.
3: Bataille acharnée hier soir sur la pelouse du Bayern Munich et à l'arrivée, ce match nul, un partout, cette qualification pour la finale de la Ligue des Champions et ce PSG qui s'offre le droit de rêver à une deuxième étoile, Xavier Monferrand.
4: Ce devait être la copie du match aller, un festival de buts. Mais le feu d'artifice a pris l'eau. Le PSG a su faire déjouer le Bayern au point de tout repousser ou presque. Les défenseurs ont pris leur revanche et le capitaine brésilien du PSG, Marquinhos, n'est pas peu fier.
5: C'est ça la clé, la force de notre équipe. Je crois que quand il y a des matchs qu'il faut défendre, que nous on doit être derrière le ballon, être bas et défendre jusqu'à la fin comme on a fait encore aujourd'hui. Ça montre la valeur de l'équipe, ça montre comment notre équipe elle est prête pour affronter toutes les difficultés qu'on peut avoir dans un match.
4: Chelsea, Liverpool, puis le Bayern Munich, le PSG est allé la chercher sa place en finale. Un parcours de costaud et ce n'est pas une fin en soi pour l'attaquant parisien Désiré Doué.
6: On y va pour gagner, pas pour défendre quoi que ce soit, on y va pour gagner. On sera surmotivé, c'est une finale de Ligue des Champions, il peut tout se passer. Mais voilà, on ne s'enflamme pas, on reste humble. On est sûr surtout de nos qualités, de nos forces. On sait où on veut aller et on sait ce qu'on veut accomplir encore cette année.
4: Deux finales de suite, c'est déjà rare, mais le PSG veut désormais être le 9e club de l'histoire du foot européen à conserver son titre.
3: Rendez-vous le 30 mai à Budapest pour cette finale PSG-Arsenal et donc peut-être une deuxième étoile parisienne. Scène de liesse hier soir dans Paris avec pétards, fumigènes, je le disais, on vous fait vivre tout ça en ambiance à 5h30, restez avec nous.
0: Avance à 5h02 sur votre radio ici, l'actualité marquée aussi par la mort d'une adolescente de 14 ans.
3: Et la très forte émotion dans l'Aisne, dans la petite commune de Fère en Tardenois. C'est là que la jeune fille a été poignardée hier matin sur le chemin du collège. Un suspect de 23 ans arrêté. Les amis, les voisins sous le choc au micro de Mathieu Bonnour.
7: C'est sur ce petit chemin de terre coincé entre des immeubles vieillissants aux façades mal entretenues et le collège que le corps de cette jeune fille a été retrouvé. Même pas 10 minutes à pied pour tous les élèves du quartier qui passent par là.
8: Ça aurait pu être pas parce qu'on était proches quand même. Enfin, on était à 10 mètres même pas.
7: Emma voit cette fille qu'elle connaît bien avec son sac rouge.
8: J'ai vu qu'il y avait Chloé qui habite juste en bas là. Je vois qu'elle est partie chez elle et elle est derrière moi. Et je tourne la tête et je la vois plus. Et depuis, j'ai peur d'être toute seule dehors.
7: Toute la journée, elle s'envoie des messages avec sa maman. Emmanuel, qui essaye de la rassurer, est difficile de trouver les mots.
9: Ça aurait pu être ma fille, hein. Elle était dans la même rue au même moment, donc on ne sait pas. Ma fille, c'est ce qu'elle m'a dit aussi. Elle se pose des questions et on y pense. Hein. Les parents, on pense aussi aux parents de cette jeune fille. Hein.
7: Dans un des appartements, la fenêtre donne sur ce chemin au loin. Stéphanie et Antonio, deux parents, n'en reviennent pas.
10: On ne doit pas faire ça à une gamine. Quand même pas connu la vie, on s'est acharné sur cette gamine. C'est inadmissible.
11: Ça nous a un peu choqué, quoi. Ça fait toujours mal au cœur. Une enfant qui va à l'école, qui se fait tuer comme ça dans un... Ici, surtout ici, c'est calme.
7: Les enfants de ce couple vont rester à la maison aujourd'hui, comme de nombreux autres voisins, effrayés à l'idée d'être dehors, seuls sur ce petit chemin.
3: Et selon le procureur, le suspect arrêté est peut-être un ancien petit ami de la collégienne. Il est toujours en garde à vue ce matin. Une enquête est ouverte pour assassinat. La consommation de carburant a fortement baissé le mois dernier, moins 11%, preuve que les Français s'adaptent à la flambée des prix des carburants, conséquence aussi d'un mois de mars où beaucoup beaucoup se sont précipités à la pompe par précaution.
0: Et les collectivités s'adaptent aussi. On prend la direction de Laval.
3: Oui, parce que dès lundi à Laval, le bus coûtera moins cher. 50 centimes le trajet contre 1,30 euros jusqu'à présent. Le carnet de 10 tickets passe à 4 euros au lieu de 10, manière de proposer aux habitants une alternative abordable à la voiture. Et ça plaît, écoutez.
12: Ça sera super, ça va faciliter beaucoup de choses parce qu'il faut faire d'économie. C'est la meilleure chose qu'on peut nous proposer cette année.
13: Une baisse de 80 centimes, ça fait du bien quoi.
14: Ma foi, c'est une bonne idée. Si c'est moins cher, oui, je prends plus le bus, je vais laisser ma voiture au garage. Moi, j'aimerais que le bus soit gratuit.
15: Moi, je trouve ça super bien, surtout que là, ça va être l'été, donc on va pouvoir plus se déplacer, pouvoir aller dans le centre-ville, faire des activités, se balader. Donc je pense que c'est vraiment bien. C'est une bonne initiative.
16: Moi, j'adore l'étude parce que pour faire mes courses puis aller voir les copines.
17: 50 centimes, ça me semble raisonnable.
15: Je trouve ça génial. Ça évite de prendre la voiture. Tandis que moi, j'ai pas le permis, c'est encore plus génial. Ça motive pas pour passer le permis, j'avoue. Mais 50 centimes, c'est incroyable et je pense qu'il y aura plus de monde à prendre le bus. Après, j'espère qu'il y aura plus d'horaires. Parce que déjà que le B, il est un peu rempli le matin.
18: Je ne suis pas concernée étant que j'ai une carte à l'année. Mais je trouve ça très bien pour les usagers qui le prennent de temps en temps.
3: Allez, on quitte le bus et on prend la route, la voiture en cette veille de jour férié. Si vous prenez la route, vous n'êtes pas seul. Un bison futé classe la journée rouge dans toute la France, dans le sens des départs, avec une circulation dense dès la fin de matinée en région parisienne et sur l'ensemble des grands axes français dans l'après-midi et jusqu'en début de soirée. Des routes chargées, un ciel beaucoup moins chargé en revanche, Johan.
0: Ouais, c'est vrai. Alors, au lever du jour, il y a des brouillards qui sont nombreux du sud-ouest au Val-de-Saône, sur la Bretagne et Grand Est. Quelques averses qui s'attardent, tandis qu'en bord de Méditerranée, lui, le soleil s'impose déjà très largement. Et cet après-midi, c'est vrai, une nette amélioration se dessine sur l'ensemble du pays avec un soleil plus présent. Quelques averses tout de même qui ne sont pas à exclure sur le relief du massif central des Alpes et en Corse, sur les Pyrénées, elles pourraient même être localement orageuses. Les températures ce matin, un peu de fraîcheur à Caen, 6 degrés à Lille et Châteauroux, 7 à Paris, Bordeaux, Clermont-Ferrand et Limoges, 8. Nous avons 9 en ce moment à Rennes, Nantes, Toulouse et Dijon, 11 à Strasbourg, 13 à Ajaccio, 14 à Marseille. Côté maximal, elles sont en légère hausse avec 15-20 degrés en général sur le pays, jusqu'à 22 en Méditerranée.
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0: 5h06, excellent jeudi. Si vous avez du mal à avoir les yeux en face des trous ce matin, ça peut arriver. Oui, oui, on vous réveille avec le titre parfait pour ça, Paris Latino, des Bandoleros, titre qui annonce en plus le retour du soleil un petit peu. Et ça, forcément, on aime, on valide. Très bon début de journée.

0: pas à dire. C'est un titre qui aide à sortir du lit, ça, de bon matin. On aime et on partage avec vous Bandolero et Paris Latino, 5h10.
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0: Aude, quand il y a un match de foot comme hier, Bayern, Munich, PSG, il y a forcément un incontournable, c'est la bière pour accompagner avec modération, et évidemment. Je vous parle de bière ce matin. Imaginez un instant, vous brassez tranquillement votre bière dans le sud du Finistère, à Banalec, et soudain, les avocats de Yoko Ono débarquent via un courrier dans votre boîte aux lettres. C'est l'aventure qui est arrivée à Aurélien Picard, sa petite brasserie de l'imprimerie, commercialisée depuis 5 ans une bière au citron et au gingembre baptisée John Lemon.
3: Ah, joli jeu de mots.
0: C'est plutôt sympa. Jeu de mots acide qui n'a pas du tout fait rire la veuve de John Lennon, Yoko Ono. Résultat, mise en demeure directe.
3: Oh,
0: ouais, vraiment, c'est sévère. Pour protéger en fait l'image de l'ex-Beatles, les avocats ont été clairs. Soit le nom disparaît, soit c'est 1500 euros d'amende par jour.
3: Ah, quand même.
0: Ouais, ça fait quand même un petit pactole. Mais en Bretagne, on a quand même de la ressource. Ce coup de pression s'est transformé en un coup de pub magistral. Les stocks s'arrachent et la John Lemon devrait bientôt renaître sous un nom plutôt sympa et tout aussi piquant, la Jaune Lemon.
3: Oui, mais maintenant elle est connue partout.
0: Exactement, c'est pour ça que voilà, on en parle et ils ont des stocks qui partent très très vite maintenant. 5h11 dans l'actualité ce jeudi, Aude.
3: Les dons du sang sont en baisse en ce mois de mai, donc si vous avez l'occasion d'aller donner votre sang, pas mal de collectes sont organisées loin des grandes villes. On mode d'emploi dans quelques minutes.
0: Ouais, sujet important dont on parle. Pour la musique du réveil, c'est avec le King of Pop. On vous réserve le meilleur ce matin. Michael Jackson, Black or White arrive dans 5 minutes. Mais avant, Paris, c'est les économies.

0: logements, en particulier les personnes aux revenus modestes. Sur les critères, il faut être salarié ou indépendant, mais en tout cas travailler. Le demandeur doit appartenir à un foyer fiscal dont le revenu de référence par part au titre de 2024 est inférieur ou égal à 16 880 euros. Là, vous trouvez toutes les infos sur le site du ministère de l'Économie. L'autre critère est d'avoir besoin de beaucoup rouler pour aller travailler. Donc, soit vous faites une distance supérieure à 15 km pour le trajet domicile-travail, soit un kilométrage annuel supérieur à 8000 km. Sur le montant, vous recevrez 50 euros dans les 10 jours de la demande.
1: Bon, Valère, si on pense entrer dans ces cases, comment on fait pour demander cette aide ?
0: Alors, tout va passer par le site des impôts et à partir du 27 mai, c'est là que vous pourrez faire votre déclaration et l'aide devrait être sur votre compte en banque, donc dans le courant du mois de juin. Le gouvernement a promis une procédure très simple, qui sera d'ailleurs déclarative, basée donc sur la confiance. Notez que seuls ces moyens de locomotion seront concernés. Véhicule terrestre à moteur à 2, 3 ou 4 roues, à motorisation thermique ou hybride non rechargeable, utilisé à des fins professionnelles et bien sûr régulièrement assuré à la date de la demande. Voilà, en tout cas, si vous pensez pouvoir en bénéficier, jetez un œil sur le site des impôts à partir du 27 mai prochain et puis n'hésitez pas à me dire ce que vous pensez de cette aide. Dérisoire, bienvenue. Mon mail parisicileséconomies@radiofrance.com.
2: Merci Valère Correa. On vous met tous les bons plans, toutes les bonnes adresses pratiques en détail sur ici.fr, page Paris Ici les économies.
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2: 5h15, Aude, l'EFS, l'établissement français du sang, tire la sonnette d'alarme.
1: Comme tous les ans, au mois de mai, les dons de sang sont en baisse. Et oui, c'est plus dur de mobiliser les donneurs avec les week-ends prolongés. Alors si tu ne viens pas à l'EFS, l'EFS viendra à toi. Des collectes sont organisées. On est à Châtillon-sur-Indre, au nord-ouest de Châteauroux, avec le micro ici de Manon Klein.
5: Serrer le poing. Annie, infirmière pour l'établissement français du sang, passe d'un donneur à l'autre et il y a certains visages qu'elle reconnaît comme celui de Xavier.
6: Ça fait déjà un certain nombre de fois que vous venez.
7: Bon bah oui, ça commence à faire. Oui.
6: C'est le 34e don aujourd'hui.
7: Bon bah voilà, c'est pas mal.
6: Voilà, ouvrez la main.
5: Et ça y est, tout est en place, il ne manque plus que la petite balle à malaxer dans sa main pour accélérer le processus. Xavier a oublié la sienne chez lui, une balle un peu spéciale.
7: Il m'avait personnalisé ma balle pour mon anniversaire.
6: Cassée, oui, pour votre anniversaire. Je me souviens, venir donner son sang le jour de son anniversaire, ouais. C'est beau quand même.
5: Xavier renouvelle l'effort cette fois pendant ses vacances.
7: Je reprends lundi, après j'ai le pont, ouais. Après c'est fini.
6: Mais c'est ça la grosse difficulté, c'est tous ces ponts au mois de mai.
5: Les stocks de sang sont en baisse avec tous ces week-ends prolongés, alors ici même ceux qui n'ont pas de rendez-vous comme Florence sont acceptés.
8: Le planning était un peu bousculé, mais du coup j'ai pu avoir du temps pour venir faire le don du sang. J'étais pas forcément sensibilisé étant plus jeune. Maintenant qu'il y a quand même les collectes proches de chez nous, on peut faire effort, ça prend pas si longtemps que ça. C'est simple, tout le monde peut le faire.
5: Et c'est justement pour aller chercher ces donneurs en zone rurale que des collectes sont régulièrement organisées en dehors de la maison du don de Châteauroux. Collecte dans une ambiance musicale.
6: Alors attends, on va mettre un petit peu de crooner. Alors, toc.
1: Allez, une petite musique toute calme et toute douce. C'est mieux, c'est sûr, pour donner son sang, c'est mieux que du hard rock.
2: C'est vrai.
1: Bon, alors, si vous voulez donner, mais que vous ne savez pas où, c'est tout simple. Je vous donne un truc. Vous allez sur le site web de l'établissement français du sang. Vous avez une carte de France. Vous zoomez sur là où vous habitez ou là où vous passez votre week-end. Et vous avez les points rouges pour les points fixes, les maisons du don. Et vous avez les points bleus avec les collectes mobiles plus loin des grandes villes. C'est très bien fait, c'est très pratique.
2: Ça, c'est parfait. Pour donner son sang, notez qu'il faut avoir entre 18 et 70 ans et pesait plus de 50 kilos. 5h17, tiens, parlons d'un jeu devenu culte, les 12 coups de midi.
1: Oh là là.
2: Évidemment, rencontré ce matin avec un candidat qui s'est illustré, qui vient de quitter l'aventure, c'est Cyprien. Il se confie dans les coulisses télé dans un instant, mais avant c'est Michael Jackson avec Black or White pour vous souhaiter un très très bon réveil sur votre radio ici.

0: La légende Michael Jackson, Black or White. On parle beaucoup d'ailleurs en ce moment de Michael Jackson avec le film qui est en ce moment sur les écrans. Est-ce que vous l'avez vu ou pas?
1: Non, je l'ai pas vu.
0: Je l'ai pas vu encore. Franchement, ça me donne très envie. Il est quand même déjà, il est sorti depuis 15 jours. 2,5 millions d'entrées en France pour ce film. Et Michael Jackson qui est interprété par son neveu, Jafar Jackson. 5h20, l'éphéméride de ce 7 mai. On souhaite une bonne fête au Gisèle aujourd'hui. Tiens, c'est l'anniversaire de l'actrice Véronique Jeannot, 69 ans. Du dessinateur du chat, le fameux chat, Philippe Geluck, 72 ans, et puis Franck Michael qui a 79 ans. C'est le 7 mai 1997 que le cinquième élément, un film culte de Luc Besson avec Bruce Willis, sortait aux États-Unis. Un monument de la SF à la française qui a conquis le monde.
1: J'adore ça.
0: Franchement,
1: ce film.
0: Ah ouais, non mais légendaire ce film. Et puis 7 mai 1977, que se passe-t-il? California, titre légendaire des Eagles, atteint la première place du Billboard, morceau dont le solo final reste l'un des plus célèbres de l'histoire du rock.
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0: On retrouve Patrice Gascoigne avec ses coulisses télé. Aujourd'hui, Patrice, vous êtes parti prendre des nouvelles d'un grand champion de jeux télé, un champion qui vient de quitter les 12 coups de midi.
3: Le dimanche 20 avril, vous étiez quelques millions à assister au départ volontaire de Cyprien, troisième plus grand maître de midi des 12 coups de midi.
4: Jean-Luc ?
5: Oui, Cyprien.
4: Je rends mon étoile maintenant.
5: Alors là, Cyprien n'est plus dans le jeu. On l'applaudit très très très fort.
3: Oui, vous avez bien entendu, le candidat Cyprien n'est pas éliminé des 12 coups de midi. Il a décidé de partir. Alors, je vous rassure, si vous n'avez pas suivi, il part après 212 participations au jeu quotidien de TF1 et avec 861 337 euros de gains. Le voilà donc sur le podium des plus grands maîtres de midi. Alors, j'ai laissé un petit peu de temps à Cyprien pour reprendre son souffle après cette belle aventure et je lui ai demandé si on ressortait différent d'une si longue et excitante expérience devant les caméras des 12 coups de midi. Cyprien.
6: Alors, j'ai essayé pendant la plupart de mon parcours de pas trop changer, justement parce que dans des conditions aussi exceptionnelles, ça fait peur de perdre ses amis, de perdre ses repères, de perdre les habitudes qu'on a prises et qui sont bonnes. Donc j'ai fait beaucoup d'efforts pour essayer de rester le même.
3: Cyprien, maintenant que l'aventure Les 12 coups de midi avec Jean-Luc Reichmann est terminée, si vous aviez une petite anecdote pour nous dévoiler les coulisses du jeu de TF1.
6: Alors ce que les gens savent sans doute, c'est qu'on fait plusieurs émissions par jour, on en fait généralement 5. Et donc entre les émissions, moi j'avais une petite tente dans laquelle il y avait beaucoup de barres chocolatées, pas mal de compotes, de 3 jus de fruits. Et c'était un endroit un peu calme où ça me permettait de me ressourcer, sans forcément vraiment essayer à me concentrer, mais au moins pour passer des moments en dehors du jeu.
3: Alors je ne sais pas si Cyprien avec ses gains va se construire des châteaux en Espagne, mais lors de sa longue participation aux enregistrements en banlieue parisienne, vous saurez qu'il avait donc sa petite tente. Bon, Cyprien, maintenant vous pouvez nous le dire, vous allez en faire quoi de ces 861 000 euros et des poussières que vous avez brillamment gagnées?
6: Alors pour le gain, honnêtement, je me suis toujours dit que ce serait un peu bête de prendre des décisions hâtives et de choisir des choses dans la précipitation. C'est une somme qui est quand même assez coquette et je voudrais pas prendre le risque de faire n'importe quoi avec. Donc pour l'instant, je vais réfléchir.
3: Le maître Cyprien a bien raison, il va réfléchir. En attendant, les 12 coups de midi se poursuivent du lundi au dimanche à 11h50 sur TF1. Tiens, c'est exactement comme les coulisses télé qui reviennent tous les jours ici.
0: Merci beaucoup Patrice Gascoigne et qui se retrouve aussi en podcast sur ici.fr et l'application ici. 5h24, on plonge dans la grande histoire ce matin avec le sucre de betterave qui est une invention de la guerre qu'on doit à Napoléon.
1: Ah
0: pour
1: bon
0: nous en France. Ouais, Stéphane Bern vous révèle tout dans 3 minutes, c'est passionnant, mais avant c'est le duo sucré Jack et Carla. Voici la recette.

0: Jack et Carla, la recette. Et la recette pour un bon réveil, c'est d'écouter Ici dès 5h. La preuve, un peu d'histoire maintenant avant l'actu à 5h27. Stéphane Bern, ce matin, on voyage au temps où une guerre changeait le goût de nos desserts.
1: En pleine guerre contre l'Angleterre, Napoléon mène un combat inattendu. Sauver le goût sucré. Parce qu'un empire en hypoglycémie, ça devient vite nerveux. Quand Napoléon Ier affronte l'Angleterre, il ne se contente pas des champs de bataille, mais attaque aussi le commerce. En 1806, il décrète le blocus continental dans le but d'asphyxier l'économie britannique. Le problème, ce blocus prive aussi la France des produits venus des colonies, et en particulier du sucre de canne. La stratégie est brillante, mais la sucrière, elle est vide. Alors, le sucre se raréfie, les prix explosent, les cafés deviennent amers, tout comme le peuple. Le mécontentement populaire monte et Napoléon s'inquiète. Il lui faut trouver une solution. Et il la trouve dans un drôle de tubercule. Depuis quelques décennies, des chimistes travaillent sur l'extraction possible des molécules sucrantes de la betterave. Dit comme ça, on est plus proche de la soupe que de la gourmandise, mais en temps de guerre, on ne fait pas vraiment la fine bouche.
2: C'est délicieux.
1: Napoléon mise tout dessus. Il encourage la recherche, finance des essais, soutient ingénieurs et industriels. Par décret, il impose même la mise en culture de 32 000 hectares de betteraves en France. Au mieux, ça fera du sucre, au pire, il y aura du rap dans les mangeoires et à la cantine. Le pari est audacieux, mais il fonctionne. En quelques années, la France devient capable de produire son propre sucre, en particulier dans le nord du pays. Mais après la chute de l'Empire, en 1815, le sucre de canne revient et déstabilise cette économie naissante. Certaines sucreries doivent même fermer leurs portes.
3: Vous avez de la pâte, vous avez du sucre.
1: Et c'est ainsi que le sucre est devenu une arme de guerre. Et la betterave, un glorieux soldat tombé au champ d'honneur dans nos assiettes.
0: Merci Stéphane Bern pour ce voyage dans le temps. 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Jeudi 7 mai, il est 5h30. Toute l'actualité en France et dans le monde, c'est le 90 secondes avec vous Audrey Azo.
4: Ça passe pour le PSG qualifié pour la finale de la Ligue des Champions après un énorme bras de fer, match nul un partout hier soir face au Bayern Munich. Le PSG défendra donc son titre le 30 mai prochain à Budapest contre les Anglais d'Arsenal. Un homme de 23 ans, toujours en garde à vue ce matin, soupçonné d'avoir tué, poignardé une adolescente de 14 ans dans l'Aisne alors qu'elle était sur le chemin du collège. Il pourrait s'agir d'un ancien petit ami selon le parquet. Une enquête pour assassinat est ouverte. Si vous devez prendre l'avion dans les prochains mois, le ministre de l'économie Roland Lescure assure qu'il n'y a aucune crainte de pénurie de kérosène en mai-juin et peu de risques de pénurie pour la suite. Les annulations de vols pour l'instant restent assez exceptionnelles, souligne le gouvernement. À Caen, le déblocage du détroit d'Ormuz, la France déploie son porte-avions Charles de Gaulle dans la région du Golfe. Un signal pour dire que la France et d'autres pays sont prêts, si besoin, à sécuriser ce carrefour stratégique pour l'acheminement du pétrole mondial en cas de déblocage. Notez bien, une grève est annoncée à la SNCF pour le 10 juin, c'est un mercredi. Les syndicats déclarent, je cite, l'état d'urgence face à la multiplication des suicides de cheminots, des accidents du travail et des arrêts maladie. Sur la route, gare aux bouchons, la journée est classée rouge dans le sens des départs dans toute la France en cette veille de jour férié.
0: L'info du jour, c'est la joie dans les rues de Paris après la qualification du PSG pour la finale de la Ligue des Champions.
4: On est en finale, voilà les cris qu'on a entendus résonner dans Paris pendant des heures, et puis la foule, les pétards, les fumigènes, la fête et le micro d'Emma Sarango.
5: Il y aura bien eu un petit faux départ des plus impatients. Touché par l'égalisation munichoise dans le temps additionnel.
6: On leur a offert un but pour l'honneur. Le fait de ne pas leur laisser marquer un but, c'était un peu une insulte.
5: Mais finalement, aux trois coups de sifflet,
7: on a réussi à gagner. Ok, 1-1.
2: mais on a gagné.
5: Avec ses deux dernières rencontres, le PSG finit de prouver qu'il fait partie des grands Européens.
7: Bon voilà, on a été délivré en 2025. On va en avoir 3 d'affilée. Moi, c'est ce que je souhaite, 3-4.
5: Mais au lieu de s'enflammer, beaucoup se méfient du dernier adversaire, Arsenal, leader du championnat anglais.
8: Je redoute leur jeu un peu bizarre pour une finale, ça peut être problématique.
5: À Budapest, en tout cas, le 30 mai, le PSG pourra compter sur un soutien hexagonal, veut croire ce supporter.
9: Là, derrière Paris, il n'y a pas que Paris, il y a vraiment toute la France qui est derrière.
5: On le penserait bien naïf si ce passant ne lui tapait pas sur l'épaule.
10: T'as un Lensois qui est avec vous, les gars. On s'est battu toute la saison pouvait. Mais en Europe, les gars, on vous soutient à mort.
5: Si le PSG s'imposait en finale, il deviendrait le 9e club européen à conserver son titre.
4: Et le coach parisien Luis Enrique aura l'occasion, donc dans 3 semaines, d'égaler un certain Zinedine Zidane. Zizou a remporté 3 fois la Ligue des Champions en tant qu'entraîneur du Real Madrid. Luis Enrique, lui, pour l'instant, en a 2 à son actif. Une avec le FC Barcelone, c'était en 2015. Une autre avec le PSG, c'était l'an dernier, on s'en souvient. Et donc, pourquoi pas la 3e, le 30 mai à Budapest.
0: Et ben pourquoi pas, ça c'est vrai. On aime jouer un bon football, mais on aime aussi gagner le combat. C'est d'ailleurs la réaction hier soir de Luis Enrique. 5h33, la météo au lever du jour. Les brouillards sont nombreux du sud-ouest au Val-de-Saône. Sur la Bretagne et Grand Est, quelques averses s'attardent, tandis qu'en bord de Méditerranée, le soleil lui s'impose déjà. L'après-midi, c'est une nette amélioration qui se dessine sur l'ensemble du pays avec un soleil beaucoup plus présent. Quelques averses qui résistent et qui ne sont pas à exclure sur le relief du massif central, des Alpes et en Corse. À noter sur les Pyrénées, elles pourraient même être localement orageuses, ces averses. Les températures ce matin à Caen, 6 degrés relevés, à Lille et à Châteauroux, 7, à Paris, Bordeaux, Clermont-Ferrand, Limoges, 8, nous avons à Rennes, Nantes, Toulouse et Dijon, 9, 13 à Ajaccio, 14 à Marseille. Vos messages aussi sur la page Facebook ici, 3 degrés, 6 relevés dans le Loiret par Thierry, on a 7 ou 8 degrés relevés à Falampin, c'est dans le Nord, on salue Annie, 8 degrés, c'est à La Riche en Indre-et-Loire, on salue Claude, 12 à Saint-Léonard de Nobla, merci Marie-Laure. Même température tient à relever dans une belle destination qui fait rêver de bon matin, Saint-Tropez, ben oui, avec Mika qui y est, puis tient 10 degrés en Alsace. C'est Daniel qui nous donne cette info. Côté maximal, elles sont en légère hausse entre 15 et 20 cet après-midi en général sur le pays et jusqu'à 22 en Méditerranée.
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0: 5h35, le réveil vient de sonner. C'est une belle journée qui démarre. C'est tout le bonheur qu'on vous souhaite en tout cas. Ami Lève-Tôt, on vous accompagne de la meilleure des façons avec Monsieur Francis Cabrel et son titre « Question d'équilibre » parfait pour vous souhaiter un excellent jeudi.

0: Francis Cabrel, question d'équilibre, et j'ai une bonne nouvelle puisque Francis Cabrel fêtera ses 50 ans de carrière avec un nouveau disque, de nouvelles chansons qu'il sortira. Ce sera en 2027, faut encore un petit peu patienter.
1: Faut être patient là.
0: Ça c'est clair. Bon, en attendant, moi j'ai une autre bonne nouvelle. Cette question, qu'est-ce que vous feriez si on vous offrait 10 000 euros pour partir en vacances?
1: Mais plein de choses, Yoann. Déjà je pars avec vous.
0: Ah alors franchement, je valide ça, c'est adorable.
1: Et puis on choisit ensemble.
0: Oh là là, j'adore ça. On va les gagner ces 10 000 euros. 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Et moi, je vous donne ce matin un indice puisque le disque du jour sera diffusé ce jeudi entre 7h et 8h.
1: C'est large quand même.
0: Ouais.
1: Faut bien
0: ouais.
1: Écouter entre 7h et
0: 8h. Bien écouter, on compte sur vous.
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0: Et c'est pas une arnaque, je tiens à le dire, parce que les arnaques, elles se multiplient. On est là chaque matin pour les contrer. C'est la mission de votre rendez-vous, c'est pas vrai. Et Aude, ce matin, on se projette même sur le 14 juillet.
1: Oui, vous avez peut-être vu passer cette semaine sur Facebook cette petite annonce pour recruter des figurants pour applaudir Emmanuel Macron sur les Champs-Élysées le 14 juillet. Ça fait beaucoup réagir, mais l'annonce est fausse, attention.
0: Bon, côté musique, je vois arriver un soleil bleu ce matin. On l'écoute dans 5 minutes, mais avant notre petit soleil du matin, c'est Michel qui est avec nous depuis Toulon dans le Var. Bonjour Michel.
4: Bonjour Yoann.
0: Comment ça va ce matin?
4: Eh bien écoutez, très bien, impeccable. Hein, voilà, j'ai eu le téléphone, enfin mon téléphone a bien réussi, mon coup de téléphone, donc je suis ravie.
0: Vous avez bien fait.
4: J'adore votre radio.
0: Ah ça c'est adorable, merci Michel. Vous êtes retraité de l'éducation nationale?
4: Oui.
0: Qu'est-ce que vous faisiez au sein de l'éducation nationale?
4: J'étais directrice d'école maternelle. J'ai terminé, mais il y a longtemps que je suis à la retraite, depuis 2002.
0: Ah oui, donc vous profitez maintenant, c'est génial. En plus, il y a de quoi faire à Toulon et dans le Var. Hein.
4: Ah oui, c'est une très belle région. Je suis originaire de l'Hérault, mais j'ai atterri à 70 parce que mon mari était marin.
0: Ah! Excellent.
4: Voilà,
0: ah oui.
4: C'est pour ça qu'on s'est établi à Toulon.
0: D'accord, voilà. Je comprends, mais évidemment. Je découvre aussi que vous êtes une grande amatrice, grande fan de sport et en particulier de rugby.
4: Ah oui, avec Toulon, hein, c'est sûr. Hein.
0: Le RCT.
4: Toulon, le RCT, puis je suis le top 14 avec assiduité. Le samedi, dimanche, il ne faut pas me déranger. je regarde tous les matchs.
0: J'adore ça. Vous avez votre maillot des rouges et noirs ou pas?
4: Ah oui, j'ai le maillot. Puis chaque fois que je peux y aller, j'habite à côté du stade.
0: Ouais.
4: Bon, c'est vrai que je passe toutes mes vacances maintenant avec mes petits-enfants à Paris, les vacances de Toussaint, Pâques et tout ça. Mais quand je suis à Toulon, je vais au match. Là, je n'y vais pas, samedi, parce que c'est au Vélodrome à Marseille.
0: Ah oui.
4: Et maintenant, vous voyez, j'ai 80 ans. Donc pour aller au Vélodrome, c'est pas évident. Hein.
0: Franchement, voilà. Michel, 80 ans, ça s'entend pas dans votre voix ce matin et dans ce sourire et cette énergie que vous avez, ça fait plaisir à entendre. Si je vous parle du pilou-pilou, vous pensez à quoi, vous?
4: Eh bien, au rugby.
0: Eh bien oui, qu'est-ce que c'est le pilou-pilou? Racontez-nous.
4: Eh ben, le pilou-pilou, c'est une... Comment vous dire? C'est une sorte d'hymne qui a été inventé pour le RCT et qui date d'il y a très longtemps. Parce que moi, je ne suis pas là quand même, je suis à Toulon que depuis 70.
0: Ouais.
4: Le RCT, c'est beaucoup plus vieux que ça.
0: Oui.
4: Hein. D'accord. Donc, c'est quelque chose qui existe depuis, je ne sais pas, depuis quand le RCT est là, depuis 100 ans, je ne sais plus.
0: Mais franchement, non, mais c'est un cri de ralliement et quand tous les supporters du RCT le chantent, c'est fabuleux.
4: Ça commence par le pilou-pilou. Hein,
0: exactement.
4: Le chante,
0: mais hein, c'est vraiment quelque chose à vivre. En tout cas, Michel, ça fait plaisir de vous entendre ce matin. Nous, on va vous offrir la Radio Collector ici, dernière génération.
4: Oh.
0: Eh ben voilà, ça s'en joue.
4: Je suis contente parce que franchement, moi, j'écoute beaucoup la radio, j'écoute ici. Je me lève très tôt,
0: ouais.
4: Puis ici Provence tout le temps. Hein.
0: Évidemment.
4: Voilà, hein.
0: Eh ben, vous savez quoi, on salue les copains d'ici Provence aussi ce matin et on vous embrasse bien fort, Michel. On
4: et
0: vous souhaite une belle journée.
4: Super, vous, Yoann, Aude, en fait,
1: merci.
4: Tout le monde. Hein.
0: Ah, ben,
4: merci. Hein.
1: Super gentil.
4: Oh, merci.
0: C'est adorable. On vous embrasse fort, Michel, et merci à vous de votre fidélité. On adore ce genre de rencontre comme ça le matin.
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0: C'est pas vrai, le rendez-vous anti-arnaque au d'une petite annonce fait beaucoup parler en ce moment sur les réseaux sociaux.
1: Oui, elle prétend, et c'est totalement faux, que l'Élysée recrute des applaudisseurs professionnels pour le 14 juillet. Oui, oui, la petite annonce tourne beaucoup, je l'ai vu passer sur Facebook, c'est une capture d'écran, je vous la lis. Mission, participer en tant qu'applaudisseur professionnel à l'animation de la cérémonie du 14 juillet. Vous passerez la matinée à applaudir chaleureusement le président Emmanuel Macron, profil recherché intermittent du spectacle avec expérience en figuration, 500 euros net.
0: Ah oui.
1: Je précise qu'on voit le logo de France Travail en haut de l'annonce.
0: Et donc cette annonce est complètement bidon.
1: Voilà, je suis allée faire un petit tour sur le site de France Travail pour en avoir le cœur net et j'ai beau chercher, je ne trouve aucune trace de cette annonce. Par contre, ce que j'ai trouvé, c'est l'origine de la fausse annonce. Le premier à l'avoir publiée, c'est une page Facebook parodique. Ah. Elle se présente elle-même comme la première source de désinformation en temps réel. Et je vous ai déjà parlé d'elle. C'est elle, souvenez-vous, qui avait posté la fausse citation de la ministre Aurore Berger, où elle disait, et elle ne l'a jamais dit, qu'avec 100 euros, on peut faire 50 pleins de carburant et que les Français râlent pour rien. Alors, ça peut faire rire, mais ça devient beaucoup moins drôle quand l'info satirique devient virale et que la plupart des internautes la prennent au pied de la lettre. Concernant les applaudisseurs du 14 juillet, heureusement, certains en commentaire ne se laissent pas prendre, c'est rassurant. Ce n'est pas la première fois que cette fake news circule. L'an dernier déjà, un internaute avait affirmé que 500 figurants avaient été recrutés pour acclamer Emmanuel Macron. L'Élysée s'était senti obligé de démentir à l'époque avec cette phrase bien trouvée, je trouve. Plus c'est gros, plus ça passe.
0: Eh ben moi, je vous applaudis ce matin, je vous acclame même, Aude, ce matin de bon matin.
1: Vous voulez un chèque ?
0: Oui, s'il vous plaît.
1: Donc c'est 500 euros net pour la journée entière.
0: Parfait, formidable, on va bien s'entendre. Chronique à retrouver sur ici.fr, page C'est pas vrai, 5h45. Voici Louisa qui nous promet un soleil bleu ce jeudi sur votre radio ici. Bon début de journée.

0: Lisa et le titre Soleil Bleu. Ça fait plaisir de bon matin de se réveiller avec l'équipe ici des 5h et on continue à le faire. Très bon début de journée, c'est l'équipe d'ici matin qui nous rejoint en studio à 5h48. Tour d'horizon de l'actualité près de chez vous. Bonjour.
1: Oui, bonjour tout le monde, bonjour la Loire, la Haute-Loire, bonjour David Valverde.
2: Bonjour Pauline, bonjour tout le monde.
1: Ce matin, on va rencontrer les salariés de Dumaret qui vont bientôt perdre leur emploi.
2: Oui, ce sous-traitant automobile à Andrézieux-Boutéon, l'usine va fermer avant la fin de l'année. 260 personnes, dont une grande majorité, sont en grève pour peser dans les négociations de leurs conditions de départ et qui en veulent beaucoup à Guido Dumaret, qui a racheté l'entreprise, c'était en octobre 2023.
3: Il a racheté l'usine, il nous a promis monts et merveilles, et puis à la fin, il n'y a rien, quoi. On a tous des familles, on a tous des... Je pense que c'est un peu à l'image de notre société, hein. On se fait avoir à chaque fois.
2: Et c'est à suivre des journaux de 6h. On ne se demande pas toujours d'où vient l'électricité qu'on utilise chez nous ou au travail. Et bien ce matin, vous apprendrez que pour 115 000 personnes dans la Loire, le courant est produit dans nos barrages de Grandjean et de Villeray, l'hydroélectricité. On n'en parle pas souvent, c'est l'un de nos dossiers ce matin. Et comment ne pas revenir la larme à l'œil sur la descente des Vertes hier en deuxième division. Le scénario était parfait jusqu'à la 94e minute de jeu, le moment où Fleury a égalisé sur la pelouse du stade Salif Keita et envoyé les Vertes à l'échelon inférieur. De la joie à la stupéfaction en l'espace d'une seconde, c'est à suivre. Et puis on ira aussi au théâtre avec la fin de 3 années de travaux pour le théâtre des pénitents du côté de Montbrison.
1: Tout ça, c'est à partir de 6h. Le programme est donné. 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
0: 5h49, la une de la presse, on va parler santé dans un instant. Mais Aude, la presse revient largement ce matin sur la qualification du Paris Saint-Germain en finale de la Ligue des Champions.
5: Le journal L'Équipe titre « Plaisir total ». Clin d'œil à la une de la semaine dernière où l'équipe avait titré « Football total » après le premier match d'anthologie entre le Bayern Munich et le PSG. L'équipe qui choisit cette fois une photo du Ballon d'Or, Ousmane Dembélé, juste après son but hier soir, où il met le doigt sur la bouche, chute pour calmer l'Allianz Arena de Munich.
0: Le Parisien, le journal local, a lui choisi une photo de Marquinhos.
5: Le capitaine parisien, le point rageur, et ce titre héroïque. Le Parisien salue la bataille acharnée, un PSG qui a su résister aux assauts munichois.
0: Et ce matin, nombre de vos journaux de la presse quotidienne régionale reviennent dans leurs pages sur cette victoire. Ce matin, on a aussi choisi de vous parler d'un sujet important, notre système de santé. Comment se porte-t-il? Réponse avec Dr Good, c'est le magazine Santé et Bien-être de Michel Simès, qui est lui d'ailleurs aussi fan du PSG. On est avec sa rédactrice en chef adjointe. Bonjour Marie-Laure Zunshein.
6: Bonjour Johan.
0: Merci d'être avec nous ce matin. 3 Français sur 4 auraient renoncé à consulter ces 5 dernières années. Comment en est-on arrivé à un tel niveau de renoncement dans un pays comme la France ?
6: Eh bien en fait, depuis 2019, soit avant le Covid, l'accès aux soins ne cesse de se dégrader, comme en témoigne le baromètre de l'accès aux soins réalisé depuis 3 ans par la Fédération hospitalière de France. Alors vous l'avez dit Johan, 3 Français sur 4 disent avoir déjà renoncé à un soin ces 5 dernières années. Ils étaient 63% l'an passé. Donc entre 2025 et 2026, ça représente près de 7 millions de personnes supplémentaires. Alors pourquoi les patients renoncent? Alors il y a plusieurs explications et vos auditeurs l'ont tous certainement déjà vécu. Ce qui bloque d'abord, ce sont les délais pour obtenir un rendez-vous avec un médecin. Ils sont de plus en plus longs. En 5 ans, ils ont quasiment doublé. Il faut compter par exemple 2 semaines en moyenne pour un rendez-vous chez un généraliste, 4 mois pour un dermato, 3 mois pour un cardiologue, plus de 3 semaines pour un pédiatre. Autre raison qui pousse les patients à renoncer, bien sûr, le coût des soins pratiqués par les spécialistes, selon le montant remboursé par la mutuelle et les éventuels dépassements d'honoraires. Et puis, vous prenez ces critères, vous y ajoutez celui de la géographie et vous obtenez des résultats encore plus marqués. Les délais d'attente, l'accès aux spécialités varient du tout au tout, d'une région à l'autre. Pour un rendez-vous, par exemple, chez un psychiatre, comptez 6 semaines de délai en Île-de-France et 20 semaines dans les Hauts-de-France. N'oublions pas non plus la distance entre le lieu de soins et le domicile. On pense évidemment aux zones faiblement peuplées ou aux zones rurales. Près de 40% des sondés évoquent la distance comme facteur de renoncement. Et j'ajouterai un indicateur qui n'est vraiment pas très encourageant pour l'avenir. Le renoncement aux soins atteint 85% chez les moins de 35 ans.
0: Et si l'on veut inverser cette tendance, quelle serait la première mesure à prendre pour que les Français puissent justement recommencer à se soigner dignement?
6: Alors d'abord, Johan, je pense qu'il faut quand même prendre en compte deux facteurs qui ne vont pas aller en s'amenuisant. D'une part, le vieillissement de la population, bien sûr, qui va forcément impliquer un accroissement des besoins. Et d'autre part, n'oublions pas que 7 millions de personnes n'ont pas de médecin traitant, ce qui concourt à leur errance médicale et augmente le risque de voir leur santé se dégrader puisqu'ils ne bénéficient pas de suivi régulier. Alors côté mesures, eh bien l'éventail est vaste, hein, chacun choisira ce qu'il souhaite comme mesure à mettre en œuvre. Former plus de médecins dans les disciplines en tension, sauf qu'il faut au moins 10 ans devant soi pour avoir des médecins diplômés. Faciliter l'installation des médecins en zones sous-dotées, les fameux déserts médicaux. Développer les maisons de santé. Accélérer la titularisation des médecins à diplôme étranger. Mais d'abord et surtout, redonner le pouvoir au territoire, au plus près des soignants et des patients. Tous les acteurs du système de santé et les associations de patients le disent. Il faut redonner la main aux acteurs locaux pour trouver des solutions au plus près de la population et donc proposer une offre de soins de qualité. Ben, nous verrons l'année prochaine, durant la prochaine élection présidentielle, ce que les candidats feront de cette urgence qui est celle de la santé publique et qui concerne chaque Français.
0: Mais c'est une réalité, c'est vrai, qui concerne aussi bon nombre de nos auditeurs ce matin. Marie-Laure Zenshine, merci de votre présence. On vous lit dans le dernier numéro de Dr Good qui est à la une des kiosques. 5h54 pour la santé. Ben, tiens, le sport, c'est d'ailleurs très important. Aude, est-ce que vous connaissez le Pound?
5: Le Pound, non, ouais, je sais pas.
0: Centre fitness et yoga. On va le pratiquer ce matin ensemble avec notre coach Muriel Jordan, mais avant, place à Emmanuel Moire, beau malheur. 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

0: Emmanuel Moir et son titre Beau Malheur. 5h56, c'est l'heure de votre rendez-vous entre info et humour. C'est Tendance avec Muriel Jourdan et aujourd'hui, vous vous penchez sur un sport original entre fitness et yoga.
1: Hyper original, car c'est la première fois que je vois des gens sur un tapis de yoga avec des baguettes, comme s'ils allaient nous jouer un solo de batterie. Je vous présente le Pound, la rockstar du fitness, un sport qui nous vient d'Amérique, de plus en plus tendance, qui se pratique sur un tapis de yoga, donc avec une paire de ripsticks, des bâtons spécifiques qui ressemblent à des baguettes de batterie mais qui pèsent environ 1,8 kg. Vous connaissez les squats, ce truc, vous savez, qui vous ruine les cuisses mais qui vous prépare au summer body. Vous pliez les jambes comme si vous vous asseyez sur une chaise avant de monter. Et ben là, la même chose version pound, c'est ce mouvement mais en tapant les ripsticks au-dessus de la tête. Puis on frappe le sol en pliant les genoux, le dos bien droit et les fesses vers l'arrière. Sur internet, j'ai trouvé des milliers de vidéos qui vantent les bienfaits du pound.
2: C'est un cours dans lequel on utilise des baguettes qu'on appelle des ripsticks. Alors c'est avec ça qu'on va aller taper sur le sol pour au rythme de la musique.
3: Alors, le pound, en fait, c'est une discipline qui a été inventée par deux Américaines. Donc, comme tu peux le voir, c'est qu'on va travailler le cardio.
4: Oui,
3: et surtout le renfort. Donc, en fait, on se fait un cuisse abdo-fessier, mais dissimulé avec les baguettes qu'on appelle des ripsticks.
4: L'objectif, c'est vraiment de s'éclater. On a des sons hyper rock. Ça change de tout ce qu'on peut voir en fitness habituellement. Et c'est l'éclate, voilà, c'est tout le temps.
1: Alors, il reste environ 2 mois pour être potable en maillot de bain. Donc, si vous êtes en plein boulot pour sculpter votre summer body, le pound est peut-être bien fait pour vous.
5: Est-ce qu'on trouve beaucoup de cours de pound fitness en France, Muriel? Si je veux m'inscrire, je fais comment?
1: Ah, je vois que vous êtes vous aussi en plein chantier à Summer Body. Le pound est de plus en plus pratiqué en France, même si ça fait 10 ans qu'il est apparu chez nous. Là, il revient en force, alors ziotez les associations sportives autour de vous ou consultez le site masalledesport.com pour trouver un cours près de chez vous. Attendez-vous à un sport à mi-chemin entre le cours de pilates et le cours de fitness. Et ce qui est sympa, c'est de pouvoir se défouler avec les bâtons, avec du son à fond derrière, vous enflammez la salle et dans la foulée, vous brûlez 900 calories en 45 minutes. Ça ressemble à ça.
6: Hé, hey, 6, ferme tes pieds. 6, 5, 4, 3, 2, 1, et pam, pam, pam. Hé, 6, 5, 4, on pivote, on fait attention à son dos. Hé, pam, pam.
1: Bref, le pound de fitness, c'est tendance. En gros, vous allez utiliser des bâtons pour taper comme ça sur la couenne et toutes ces raclettes qui nous ont menés à la baguette tout l'hiver.
0: Merci Muriel. Ça vous tente alors ou pas?
5: Oui, ça me tente. Moi, c'est les chocolats qui m'ont mis dedans. Vraiment, oui, ça me tente. Je vais essayer.
0: Eh ben, parfait, je viendrai avec vous. Tiens, est-ce que l'équipe aussi d'ici matin est plutôt souple et prête également à se joindre à nous pour la séance de pound? On vous souhaite un très très bon jeudi avec nous.
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9: Vous êtes prêts à vous taper la couenne?
10: Ah bah ouais, je vais taper sur la couenne, j'ai bien compris. Pour le summer bidou, pas le summer body.
9: C'est trop mignon, ouais. Le summer bidou, je le réutiliserai. Bonjour la Loire, bonjour la Haute-Loire. Je suis ravie de vous retrouver ce matin, toute l'équipe. Vous avez entendu David Badert pour les informations. Promis, il est un peu plus sérieux pour les infos. Alex à la Réal. Nous sommes le jeudi 7 mai et c'est parti.
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9: On vous accompagne avec les infos de près de chez vous, les bons plans, la météo. Il est 6h, bienvenue tout le monde. On commence avec cette nouvelle, un dénouement cruel pour les footballeuses de l'AS Saint-Etienne.
10: Oui, comme un symbole de la dynamique dans laquelle se trouve finalement tout le club de ces derniers temps. Les Vertes reléguées en deuxième division à la dernière seconde hier soir. Elles devaient compter sur des défaites de leurs adversaires directs. C'est ce qui s'est passé. Et il fallait gagner contre Fleury à l'Étivalière. C'était le cas jusqu'à la 94e minute. Et l'égalisation des joueuses de région parisienne, le coach Yannick Chandiou sous le choc.
11: C'est un scénario qui est dingue. Mais on a eu tellement de situations pour marquer avant, pour mener 1-0 plus tôt, pour faire le break. On était là, je crois qu'on était présent sur le match. Il y a beaucoup de déceptions, les joueurs sont tristes. On savait vraiment qu'une victoire aujourd'hui nous maintenait. Enfin voilà, c'est un peu dur pour moi aussi.
10: Et pour les supporters également venus soutenir les Vertes au stade Salif Keïta.
12: Ouais, c'est la déception, elles ont galéré toute la saison, on a toujours été là malgré tout. Et là, elles marquent en fin de première mi-temps, il y a des occasions qui étaient là mais ça n'a pas réussi à rentrer. On mène 1-0 jusqu'à la fin du match et à la fin, là, elles se font avoir sur la dernière attaque de Fleury, c'est malheureux à dire.
13: Très déçu, hein. On tenait le score du début jusqu'à la fin et déception, mais elles ont bien joué quand même. Donc
14: Tous les voyants étaient ouverts puisque les Montpellierennes et les Lensoises perdaient à l'extérieur. Et bien tant pis, on viendra les voir en Ligue 2 l'année prochaine.
15: Malheureusement, il n'y aura plus de derby, mais quand même, il faut qu'elles sachent que, quand même, que le peuple vert sera derrière elles.
13: On sait que l'année prochaine, on essaiera de remonter et puis plus fort.
10: Les Vertes en deuxième division la saison prochaine. On va suivre maintenant les garçons avec le match contre Amiens dans le Chaudron samedi soir pour espérer remonter en Ligue 1. Et on espère que cette fois-ci, la pièce tombera du bon côté. Samedi au Puy-en-Velay, il y aura aussi un match de National 1. Les Poneaux reçoivent Dijon. Hier, la préfecture de Haute-Loire a interdit le déplacement des supporters bourguignons. Toujours en Haute-Loire, les analyses devront le confirmer. Mais le loup est sans doute passé par Landos. 25 ovins ont été retrouvés morts. Ce qu'on appelle des tirs d'effarouchement sont d'ores et déjà autorisés. Et si le loup est confirmé, les éleveurs auront le droit à des aides financières pour protéger leurs troupeaux. Et ils pourront également procéder à des tirs de défense. Et puis toujours dans le 43, à Espaly-Saint-Marcel, l'auteur présumé de tirs à la carabine à plomb et de menaces racistes sur des enfants n'a pas le droit de se rendre dans la commune jusqu'au 17 août prochain, date de son procès. Hier, il a été placé sous contrôle judiciaire.
16: Andrézieux-Boutéon, du Marais à l'arrêt.
10: Oui, l'usine qui fabrique des boîtes de vitesse pour les poids lourds va fermer à la fin de l'année et l'écrasante majorité des 260 salariés est en grève depuis mardi. Non seulement ils vont perdre leur emploi, mais ils estiment que les primes de licenciement prévues sont insuffisantes. La fin désastreuse d'un site industriel historique de la Loire pour Jean-Pierre Rodriguez, délégué CGT.
17: C'est une entreprise qui est sur site depuis les années 70, qui a toujours fonctionné. On a été Berlier-Savième, RVI, on est passé ZF depuis 98. L'entreprise a toujours fonctionné. On a des compétences énormes, des machines performantes et il y a de l'argent. Il n'y a qu'à regarder le terrain. On a quand même 32 hectares ici sur site, il y a des possibilités. C'est un site industriel qui meurt malheureusement et qui va avoir des impacts bien évidemment sur l'emploi dans la région. Le groupe du Marais, à travers Guido du Marais, qui est notre patron et actionnaire principal, a déjà fait ça dernièrement chez du Marais Strasbourg. C'est le surnom qu'on lui a donné un petit peu, le tapis belge, puisqu'il est belge, du Marais. Et donc c'est le surnom qui ressort, tapis belge, parce qu'il rachète des entreprises, il en tire tout le pognon qu'il peut. Et il les laisse crever avec les salariés qui sont à l'intérieur et les familles, bien évidemment.
10: La grève qui se poursuit chez Dumarais jusqu'à la fin de la semaine. Et la grève reprend ce matin dans deux collèges de la Loire qui veulent plus de moyens humains et financiers, en l'occurrence le classement en zone d'éducation prioritaire. Honoré Durfay à Saint-Étienne et Edmond Richard à Saint-Chamond qui reprennent le piquet de grève ce matin. Et à l'avenir, on jouera peut-être aux jeux vidéo au collège et au lycée. La cellule investigation de Radio France vous le révèle ce matin. Le gouvernement envisage d'introduire l'e-sport, autrement dit la pratique compétitive du jeu vidéo dans les parcours éducatifs. Malgré tout, le ministère de la Santé est contre. Le détail de cette enquête sur la stratégie e-sport du gouvernement est à retrouver sur ici.fr. Et pour brancher la console, il faut de l'électricité. Tant qu'il y a du courant, on ne se demande pas souvent d'où il arrive. Eh bien, ce matin, on va vous parler de l'électricité produite dans nos barrages, Grandjean et Villeray. Leur production hydroélectrique alimente l'équivalent de 115 000 personnes dans la Loire. Et c'est très adaptable, explique Xavier Delorme, le directeur EDF des aménagements hydroélectriques de la Loire.
18: Ses deux principales qualités sont sa flexibilité et la capacité à être mobilisé en très peu de temps. Quand on fait varier les débits, on fait varier l'énergie produite. Et en fait, on peut arrêter, redémarrer des ouvrages. Et donc, quelque part, l'hydroélectricité joue le rôle de l'amortisseur du système électrique en fonction des besoins des consommateurs. Avec l'évolution des modes de consommation et puis le développement des énergies renouvelables, on arrive maintenant en fait à une très forte variation de la consommation dans la journée. Et on peut même avoir à midi, finalement, besoin d'arrêter la production là où avant, on avait besoin de produire. Et typiquement, on a fait face à un record la semaine dernière, le 1er mai, autour des heures méridiennes, qui avait clairement trop d'offres par rapport à la demande. On a eu un prix très négatif, et ce signal prix négatif de moins 500 euros du mégawattheure devait inciter les producteurs à arrêter leur production.
10: Et on en parle plus en longueur à 7h45 avec le responsable EDF Hydro dans la Loire, Jean-Philippe Libert. Et on termine par une visite du tout nouveau théâtre des Pénitents à Montbrison. Ça fait 3 ans qu'il était fermé, et après 4,3 millions d'euros de travaux, le revoici tout beau, tout neuf. Ce sera beaucoup plus confortable pour tout le monde, Aurélie Jacquin.
5: Les spectateurs, pour commencer, ils sont mieux assis grâce à une soixantaine de places créées en balcon.
19: Puis surtout, on a revu le gradinage.
5: Le directeur Mohamed Naïd Kadir.
19: Où avant, on avait une tribune de 230 places qui était assez problématique pour les personnes de grande taille, à partir d'un mètre 80, ce qui ne fait pas non plus très grand. Mais du coup, aujourd'hui, on a un vrai confort d'accueil avec la création du balcon à l'étage.
5: Avec une vue plongeante sur la scène, une scène sur laquelle on peut maintenant entrer par plusieurs portes tout autour.
19: Donc c'est un vrai espace de jeu où aujourd'hui, parce que le théâtre ne pouvait pas faire, pourra faire aujourd'hui, donc sur des formats différents entre pièces de théâtre mais aussi danse.
5: Plus confortable pour les artistes, les techniciens, eux, n'auront plus d'étage à monter, les stocks sont maintenant au même niveau.
19: Et donc aujourd'hui, on a un cas de déchargement au niveau du théâtre. Et ça aussi, pour les techniciens, ça change un peu tout.
5: Et puis, il y a les bureaux des 5 salariés permanents.
19: Du coup, avant, il y avait un grand plateau et c'était un seul bureau. Enfin, on faisait tout dans le bureau, les artistes mangeaient, ils travaillaient. Enfin, ouais, c'était... Voilà, on avait pris cette habitude-là de fonctionnement où il fallait toujours préparer, installer, démonter, ranger. On était dans cette dynamique-là.
5: Ce nouveau théâtre des pénitents est aussi désormais vertueux écologiquement, grâce notamment au LED et au traitement de l'air pour le chauffage.
10: Et on visite la scène, les loges, dans l'info d'ici à 6h30 avant une ouverture gratuite au public durant tout ce week-end avec également une expo photo de tous les artistes passés par le théâtre des pénitents de Montbrison ces dernières années. J'ai regardé un peu la météo pour savoir si j'allais pouvoir courir
16: aujourd'hui. Oui, c'est bon, normalement.
10: Je crois que ça se calme un petit peu, c'est ça ou pas?
16: Voilà, exactement. Ce jeudi, météo plutôt agréable sur la Loire et la Haute-Loire, même si le grand ciel bleu partout, c'est pas encore ça. Ce matin, par exemple, on va démarrer avec du soleil dans la Loire, quelques nuages en fin de matinée, un ciel un petit peu plus voilé en Haute-Loire et cet après-midi, de belles éclaircies. Pour beaucoup d'entre nous, il y a quelques petites averses possibles sur les reliefs et vers le bassin du Puy-en-Velay, à noter selon Météo France. Pour les températures de 17 à 20 degrés en pleine. Alors 13 degrés à Saint-Bonnet-le-Château et Noiretat par exemple, 15 degrés cet après-midi à Issingeaux et Aurec-sur-Loire, 17 à Saint-Étienne et au Puy-en-Velay, 18 à Roanne et 20 degrés la maximale attendue pour Brioude. Prudence ce matin sur nos routes, le brouillard est épais, vous êtes nombreux à nous le signaler, notamment du côté de Villars mais aussi à Noiretable, à Saint-Victor. La brume qui recouvre donc nos routes, on lève le pied, on garde ses distances et on pense au feu adapté, les anti-brouillards, pas les pleins phares, je vous le rappelle.
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16: Sinon, ça fait un peu effet boule à facette. Je ne sais pas si vous l'avez testé, mais c'est pas si ouf.
10: Hein. Ah bah on voit pas bien. Hein.
16: Non,
10: plein phare dans le brouillard, ça marche pas. Hein.
16: D'accord. Allez, mesdames et messieurs, ce que je vous propose, c'est de vous guider tel un phare avec Queen. Bonne matinée.

0: Ah, si vous l'avez, David, vous êtes fort.
1: C'est George Michael ?
0: Non, c'est Franck Michael.
1: D'accord.
0: Son registre, amour, nostalgie, grande mélodie populaire, il fête ses 79 ans. Vous êtes prêts au contraste ? De l'amour, on passe à un tout autre style. Là, tous ceux qui étaient en... pas réveillés et tout, là, c'est bon. On a le peps. On aurait pu souhaiter l'anniversaire de Phil Campbell, c'est... qui était né un 7 mai. Le guitariste de Motorhead nous a quittés en mars dernier, à 64 ans, après plus de 30 ans de riff aux côtés de Lemmy. Attendez, c'est peut-être un peu trop violent dès le matin. Ah, là, c'est mieux. C'est l'heure peut-être de votre petit déjeuner. Tartines, beurre et café. Un matin tranquille. Et paf, les brûlures d'estomac après le repas. Simple gêne ou vrai signal d'alarme? Notre docteur Kirzek répond dans une minute.
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0: 6h15, c'est l'heure de la consultation matinale et médicale avec le docteur Kirzek. Bonjour. Et ce matin, sujet qui touche encore beaucoup de nos auditeurs et auditrices, les brûlures d'estomac, les remontées acides. Ce truc désagréable qui arrive souvent, c'est grave, docteur?
5: Bonjour à tous. Les remontées acides, c'est un peu le feu intérieur qu'on a tous connu après une bonne raclette ou un repas trop copieux. Dans 80 à 90% des cas, c'est bénin, c'est ponctuel, ça va passer. Mais le piège, c'est que ça peut être le signe d'un problème plus sérieux, comme un reflux, le fameux reflux gastro-œsophagien, ou un début de maladie d'inflammation de l'œsophage. Alors, la règle d'or, c'est que si ça persiste plus de 2 fois par semaine depuis plusieurs semaines et si ça ne cède pas, il faut consulter. Et puis, il y a des signaux d'alerte qui doivent vous faire réagir immédiatement. Si vous avez du mal à avaler ce qu'on appelle la dysphagie, vous avez la sensation que les aliments restent un peu coincés dans la gorge ou dans le thorax. Si vous avez une perte de poids que vous n'arrivez pas à expliquer, des selles noires ou un peu sanglantes ou des douleurs thoraciques au niveau de la poitrine qui sont intenses ou une anémie, ou si vous avez plus de 50 ans et que c'est le premier épisode, on consulte. Et vous aurez probablement droit à la fibroscopie œsogastrique. On met un tuyau pour aller voir. C'est le gastro-entérologue qui fait ça pour explorer l'œsophage et l'estomac.
0: Et les médicaments sans ordonnance, ils sont utiles?
5: En attendant de consulter ou s'il n'y a pas de signe de gravité, les médicaments, bien sûr, sont utiles pour des remontées ponctuelles. Il faut distinguer 2 familles. Il y a les antiacides simples, le Gaviscon, le Maalox, le Rénil. Leur mécanisme est ingénieux. Ça contient du calcium et du magnésium et ça neutralise l'acidité gastrique. Ça va flotter. Ça fait comme un bouchon physique qui empêche le reflux, en fait. Ça fait un bouchon au-dessus du contenu de l'estomac et ça évite que ça remonte dans l'œsophage. C'est le traitement de premier choix. Posez la question à votre pharmacien. Posologie standard, c'est 1 à 2 sachets ou des comprimés à croquer et éventuellement le soir au coucher. Et ça, ça peut être très utile, bien sûr. Votre médecin, votre pharmacien vous conseilleront. De l'autre côté, il y a les IPP, les inhibiteurs de la pompe à protons. Qu'est-ce que c'est que ça? C'est l'oméprazole, par exemple. Ça ne neutralise pas l'acidité, mais ça bloque à la source. Ça va empêcher l'estomac de produire trop d'acide. Et ça, ce sont des médicaments sur ordonnance réservés aux reflux gastro-œsophagiens, par exemple, aux œsophagites ou aux ulcères. Et puis, je vous donne quelques astuces. Vous pouvez surélever la tête de votre lit. Vous mettez des cales sous les pieds de votre lit du côté de la tête. Vous attendez aussi 2 à 3 heures après le dîner avant de vous coucher et vous évitez les aliments déclencheurs, le café, le thé, l'alcool, tout ce qui est trop gras ou trop épicé. Et puis, si en plus vous arrêtez de fumer, vous allez voir, ça peut limiter vos remontées acides. Allez, d'ici là, portez-vous bien.
0: Il est 6h17, vous écoutez ici Saint-Étienne-Loire. Merci beaucoup docteur Kirzek. On va avoir une autre consultation médicale dès demain matin à la même heure. Duel au soleil. Ah, ça fait du bien. Et je peux vous l'annoncer, enfin, Météo France annonce du soleil aujourd'hui. Justement, la météo, on va la faire ensemble. Je vous donne rendez-vous sur notre page Facebook. Ici Saint-Étienne-Loire. Je vois que Joël nous a déjà commenté 6 degrés à Villars. Et vous alors, il fait combien? Je vous souhaite une bonne matinée.

0: Étienne Dao, duel au soleil. Et oui, le soleil sera bien présent dans la Loire et la Haute-Loire. Mais pour l'instant, c'est brumeux. Hein. Je le vois, Eric qui nous signale 5 degrés à Noirétable avec un petit peu de pluie. René, 6 degrés à Saint-Victor et c'est brumeux. Joël, 6 degrés à Villars.
1: Eh ben, c'est aussi brumeux.
0: Voilà. Eh bien, si jamais vous voulez participer vous aussi à cette météo, c'est très simple. Comme tous les matins, vous vous rendez sur notre page Facebook ici Saint-Étienne Loire. On fait la météo ensemble et vous allez voir une magnifique photo de Christina, elle nous a posté un arc-en-ciel qu'elle a vu hier à Saint-Chamond. Le spectacle était magnifique. Je vous laisse voir ça. Il est 6h21, l'heure de retrouver Fred Nicolas qui tous les jours part à votre rencontre dans la Loire, la Haute-Loire. Il est parti faire une jolie rencontre sur le marché de Roanne.
2: Oh mesdames.
3: Bonjour.
2: Vos prénoms c'est
3: Monique.
4: Simone.
2: Vous venez d'où là? Vous avez fait des petites emplettes sur le marché de Roanne?
4: Vous voyez, tous les vendredis matin, on vient faire nos courses, voilà.
2: D'accord. Je peux regarder dans votre caddie ce qu'il y a?
4: Oh ben j'ai que des légumes. J'ai que des légumes.
2: Ah, des pommes.
4: De la viande.
3: Oui, je vais prendre ma viande à présent.
2: Bah, et vous vivez à Roanne toutes les deux?
4: Oui. Moi, le coteau, c'est à côté.
2: Ah, oui, c'est à côté le coteau, oui. Comment ça se passe? C'est plutôt tranquille, c'est agréable. Les gens sont sympas ici.
4: Oui, ça va dans l'ensemble. Hein.
5: Dans l'ensemble, oui, ça va. Nous, on n'a pas de problème pour le moment.
4: Non, pour l'instant.
5: Il y a des activités pour les anciens, parce que nous, on fait partie.
2: Et alors, qu'est-ce que vous faites comme activité?
5: Il y a du sport, il y a des loisirs, des voyages.
4: Des petites sorties d'une journée.
5: Des repas.
2: Et quand vous sortez, vous partez loin comme ça?
5: Par exemple, on va partir à Lyon, on va aller visiter les musées, et puis voilà, le repas de midi dans un restaurant, et puis voilà. Non, on revient le soir, c'est très bien. C'est bien fait par les foyers qui sont sur Roanne, mais c'est pas mal.
2: Bah dites donc, ça a l'air agréable la retraite à Roanne.
5: Bien. Pour les retraités, on
4: fait nos activités.
2: Ah ouais, parce que nous, on bosse, hein, franchement.
4: Ah oui, on va
2: vous,
4: aller à l'aquagym dans un petit moment. Là.
5: On a fait comme vous, on a bossé avant.
2: Oui, mais je me doute un petit peu, mais là, moi, j'ai hâte d'être à la retraite. Moi, je trouve que je vais venir à Roanne.
4: Et puis, on suit surtout les verts, le foot.
5: Allez, les verts.
4: Vers les verts.
2: Vous connaissez la chanson Qui c'est les plus forts?
4: Ah, voilà, bien sûr, c'était notre époque.
2: Vous alliez au stade?
4: Oh, pas trop, on n'avait pas bien les. De temps en temps.
2: On ne regarde plus aujourd'hui?
4: Non.
2: Bah, c'est dommage. Hein.
5: Ah, on ne les voit plus à la télé.
2: Bah si, mais il faut payer un abonnement.
4: Voilà,
2: hein.
4: Il faut prendre l'abonnement.
2: Voilà, l'abonnement,
4: ouais. Oui, mais alors.
2: Ouais, non, et le basket, parce qu'on m'a dit qu'à Roanne,
4: oui, ils sont à un bon niveau là. Hein. Oui, moi j'y vais de temps en temps, pas trop toi.
2: Non. D'accord. Pas trop, non.
5: Moi, je suis pas trop basket.
2: Pas trop basket. Mais c'est plutôt le foot. Bon, bah écoutez, merci mesdames.
4: Merci.
2: En tout cas, c'était hyper agréable. Hein.
4: Merci. Vous êtes bien sympa.
2: Bah oui.
5: Une bonne matinée sur notre marché.
2: Merci, on va continuer à faire nos emplettes. Je vais acheter des carottes et des poireaux.
4: Voilà. Des carottes et des poireaux.
2: Oui, des carottes et des poireaux. Beaucoup de poireaux. Allez. Merci mesdames.
0: Mais Fred Nicolas, vous êtes en train de draguer là? Non mais oh, allez hop, un petit peu de sérieux sur votre radio ici Saint-Étienne Loire. On va poursuivre ensemble avec Mon sourire de Zaz. Et puis la suite arrive à 6h30. Vos informations et également votre horoscope qui est en train de se préparer. Je vous souhaite une bonne matinée.

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1: Mon sourire d'Ozaz, l'une de ses nouveautés à l'intérieur de son album Sain et Sauf. La suite arrive, musicale avec Pascal Obispo. Avec Personne. Et également votre horoscope qui arrive dans une minute.
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7: Ah oui, pour beaucoup de natifs, écoutez bien.
8: Bélier, c'est une belle journée, pas la meilleure de la semaine, car chargé côté job et en responsabilité. Taureau, très agréable au sujet de vos échanges. Et si vous voyagez, vous allez lier connaissances. Gémeaux, vous aimerez recueillir les confidences des vôtres, y compris des inconnus. Cancer, comme hier, vous vous occupez de vos relations amoureuses comme professionnelles. Lion, prenez du temps pour soigner les vôtres et pour votre forme aussi. Vierge, délicieuse journée, faite d'amour, et si vous êtes en mal d'amour, vous en faites une création. Balance, vous vous rapprochez de qui il faut pour progresser en société ou pour le bien-être de votre famille. Scorpion, la lune met l'accent sur les voyages, les études, mais aussi sur vos rapports avec vos frères et sœurs. Sagittaire, il sera beaucoup question de votre argent et de votre richesse intérieure. Capricorne, vous saurez allier la réalité avec vos envies de fantaisie. La journée promet d'être réussie. Verseau, vous voyez la réalité avec davantage d'apaisement et ça vous fait un bien fou. Poisson, vous serez ravi de rencontrer quelqu'un de solide qui saura vous épauler. Et pour nous tous, on se promet de regarder les autres et à nous tous.
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1: Bonjour la Loire, bonjour la Haute-Loire et bonjour aux téléspectateurs de France 3 qui nous rejoignent. Bonjour David Velverde.
9: Bonjour Pauline, bonjour tout le monde.
1: Que de bonjour ce matin.
9: Bonjour.
1: Bonjour à Alex également, à la réalisation. Comment ça va ce matin? Est-ce qu'on est en forme?
9: Bah oui.
1: Il y a un long week-end qui arrive.
9: Ah bon?
1: 3 jours, pas pour nous, voilà, mais pour les auditeurs. Et justement, ça va faire plaisir étant donné qu'il fait beau aujourd'hui. On fera un point sur la météo juste après l'info d'ici. Info d'ici avec à l'honneur un petit tour au théâtre.
9: Ouais, effectivement, théâtre flambant neuf, le théâtre des pénitents à Montbrison qui a rouvert hier après 3 années de travaux. Vous allez pouvoir le visiter ce week-end gratuitement. Il y a également une exposition photo. On va frapper les 3 coups ce matin, vous l'avez compris, donc du côté de Montbrison, dans 90 secondes très précisément, le temps pour nous de faire le tour de l'actu en France et dans le monde. Ce matin, on retrouve Aude Razo.
10: Le Paris Saint-Germain défendra son titre le 30 mai prochain en Ligue des Champions, qualifié pour la finale. Bataille acharnée hier soir sur la pelouse du Bayern Munich, match nul un partout. On veut aller chercher la 2e étoile, dit le président du club parisien Nasser Al-Khelaifi. Un homme de 23 ans, toujours en garde à vue ce matin, soupçonné d'avoir tué, poignardé une adolescente de 14 ans dans l'Aisne alors qu'elle était sur le chemin du collège. Il pourrait s'agir d'un ancien petit ami selon le parquet. Une enquête est ouverte pour assassinat. Y aura-t-il un nouveau procès pour Dany le Prince? La cour de révision se penche aujourd'hui sur la nouvelle requête de celui qui clame son innocence depuis 30 ans. Dany le Prince, condamné en 97 pour le quadruple meurtre de son frère, sa belle-sœur et ses 2 petites nièces, il veut être rejugé. Si vous prenez la route en cette veille de jour férié, vous n'êtes pas seul. Bison futé voie rouge dans toute la France, dans le sens des départs. La circulation sera très soutenue dès le début d'après-midi. La consommation de carburant a fortement baissé en France le mois dernier, moins 11% en pleine flambée des prix. Conséquence aussi d'un mois de mars où beaucoup se sont pressés à la pompe par précaution. Nous avons été moins généreux l'an dernier, forte baisse. 47% des Français déclarent avoir fait un don financier à une association ou à une fondation. C'est le chiffre le plus bas depuis 2019 selon le baromètre Solidarité Apprenti d'Auteuil révélé ce matin.
9: Et après 3 années de fermeture et surtout après 3 années de travaux, ça y est, le Théâtre des Pénitents peut rouvrir à Montbrison. Visite possible gratuitement tout ce week-end avec aussi une expo photo. On vous suit dans ce théâtre, Aurélie Jacquin.
11: La façade classée n'a pas été touchée, mais on entre désormais par les grandes portes principales en bois. Un bar nous attend à l'entrée, puis direction la salle où l'on retrouve le directeur Mohamed Naïd Kadir, arrivé il y a 3 ans au tout début des travaux.
12: Je suis arrivé, j'ai mis un coup de clé dans le bâtiment et j'ai vendu les fauteuils. Ça a été la première chose que j'ai faite en arrivant à Montbrison.
11: Les fauteuils, justement, c'est l'un des changements. D'abord, ils sont bleus et plus nombreux grâce à la construction d'un balcon.
12: On a un balcon qui fait un peu plus de 60 places et puis 180 places en parterre qui est complètement démontable sur le parterre. On a la possibilité aujourd'hui de faire une configuration complètement debout et monter à 350 personnes.
11: À part les murs extérieurs, tout a été désossé et entièrement refait. Il y a maintenant plus de hauteur au-dessus de la scène.
12: Et puis surtout, on a des dégagements en fait qui, avec l'architecte, on a pensé en fait à une circulation autour de la scène qui permet de faire le tour de la scène sans être sur la scène. On va y passer comme ça.
11: Allez.
12: C'est ici la fameuse circulation là qui permet aujourd'hui d'avoir accès directement sur scène, sur du théâtre de boulevard où on a besoin de rentrer et de sortir. Voilà, c'est des choses qu'on pourra accueillir aujourd'hui.
11: Les fameuses portes qui claquent.
12: Voilà, c'est ça.
11: Là, on les aura.
12: On les aura et elles font tout le tour de la scène. On va descendre, on va aller vous montrer les loges.
11: En sous-sol, là où il y avait avant, le matériel qui lui est maintenant à hauteur de la scène, donc c'est plus pratique. Tandis qu'à l'étage, une cuisine salle de repos est prévue pour les équipes. Bref, un bâtiment plus fonctionnel, plus vertueux aussi. Anne Giroudon est l'élue en charge de la culture et du patrimoine à Montbrison.
13: Puisqu'il y a aussi eu des études, bien évidemment, sur l'acoustique, aussi bien intérieure qu'à l'extérieur, de façon à moins gêner aussi nos voisins dans la rue. Et puis une étude énergétique importante, de sorte que notre théâtre est vertueux du point de vue de l'environnement et c'est un vrai souci auquel on s'attache dans tous les domaines.
11: Et donc il coûtera moins cher à entretenir.
13: Absolument, oui. C'était bien sûr le but aussi, donc je pense que le pari est gagné effectivement dans tous les domaines.
11: Sachant que les travaux ont coûté 4,3 millions, dont plus de 3 millions à la charge de la ville de Montbrison.
9: Et le reste, ce sont des subventions. Aurélie Jacquin, premier spectacle le 20 mai prochain, Top Down de la Triochka, un spectacle de cirque familial. Comme ça, vous êtes au courant de tout. L'électricité dans la Loire, on en parle ce matin, et plus précisément de notre production hydroélectrique, de l'énergie produite grâce à nos barrages. C'est un type d'énergie très flexible.
14: Avec l'évolution des modes de consommation et puis le développement des énergies renouvelables, on arrive maintenant en fait à une très forte variation de la consommation dans la journée, et on peut même avoir à midi, finalement, besoin d'arrêter la production, là où avant, on avait besoin de produire.
9: Explication dans le journal de 7h, journal durant lequel on reviendra également sur la descente cruelle des féminines de l'AS Saint-Etienne en deuxième division. Elles tenaient leur maintien en première division jusqu'à la 94e minute. Et ensuite, patatras, des larmes hier au stade Salif Keita de l'Étivalière. Pas de larmes quand on regarde la météo, parce que ça va mieux que les précédents jours quand même. Hein.
1: Oui, ça remonte le moral,
9: oui.
1: Un petit peu. Ce jeudi, météo plutôt agréable sur la Loire et la Haute-Loire, même si c'est pas le grand ciel bleu partout. Si on regarde dans les détails, déjà en Haute-Loire, on attend un ciel plus voilé. Même cet après-midi, il y a de belles éclaircies, certes, mais il y a quelques averses possibles, notamment sur les reliefs et vers le bassin du Puy-en-Velay. Pour les températures, de 17 à 20 degrés prévues au meilleur de la journée, alors un petit peu moins chaud sur nos reliefs, comme par exemple 13 degrés à Saint-Bonnet-le-Château et Noir-Étable, 15 degrés à Saint-Jean et Aurec-sur-Loire, 17 degrés pour Saint-Étienne et au Puy-en-Velay et 18 degrés à Roanne avec une maximale prévue à 20 degrés pour Brioude. Prudence ce matin sur nos routes, vous êtes nombreux à nous l'avoir signalé, le brouillard est très épais par endroits, notamment dans la vallée de l'Ondaine, sur le Forêt également, tout l'ensemble du réseau routier. Alors on lève le pied, on garde ses distances et on pense à mettre ses feux adaptés.
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1: On met les bons feux, on met la bonne radio. Ici Saint-Étienne-Loire, on augmente le son et il n'y a plus qu'à chanter. Pascal Obispo avec Personne. Je vous souhaite un bon réveil, un bon début de journée en ce jeudi 7 mai.

0: Pascal Obispo avec l'un de ses titres que vous chantonnez, Personne. Il est 6h39, vous écoutez Saint-Étienne-Loire et vous faites bien, installez-vous.
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0: Et comment ils vont, les Ligériens, les Alti-Ligériens? Bonjour, bonjour, vous avez bien dormi? On est ensemble pour ce jeudi 7 mai, veille d'un très grand week-end. Et pensez d'ailleurs à tous les grands-parents qui accueillent les petits monstres. Et justement, comment les occuper, ces petits monstres? Dans les 3 plus ce matin, à 6h50, j'ai 3 idées pour profiter du grand week-end. Avec par exemple la volerie du forêt, ils ont une toute nouvelle naissance. Je vous donnerai les détails. D'ici là, c'est l'heure de 100% santé avec Olivier Rocher, bonjour.
3: Bonjour Pauline.
0: Et ce matin, Olivier, vous nous parlez d'un homme qui aura marqué avec son long passage à l'ASS.
3: Natif de Lettras, Bernard Champion, ses 70 ans de fidélité à l'ASS. Après les premiers émois dans Saint-Étienne-Lille en 1952, il est inscrit au club dont le siège était encore à l'angle de la rue de la Résistance et de la Paix en centre-ville de Saint-Étienne. En tant que joueur, il fera 2 finales de Coupe Gambardella, dont une gagnée en 1963. Même si son ami Jean-Michel Larquet estime qu'il aurait pu avoir une belle carrière, Bernard Champion ne l'a pas eu. Au lieu de ça, il va travailler dans l'administratif de la charcuterie Didier, qui existe toujours vers la place du Peuple à Saint-Étienne, avant de se lancer dans le commerce de pâtes rue des Martyrs de Vingré.
4: Un jour, il y a un monsieur qui se servait en viande chez nous pour faire des raviolis, et il était rue des Martyrs de Vingré. Et il dit, je vais arrêter mon magasin, donc je dis à mon frère, tiens, c'est peut-être une opportunité. Donc mon frère est allé chez un fabricant de pâtes à Nice pour apprendre la fabrication des pâtes fraîches, des raviolis, etc. Comme moi j'étais chez Didier, que je connaissais beaucoup de charcutiers, je livrais dans toute la Loire. Donc on a vraiment développé cette activité et finalement j'en suis parti, j'ai quitté mon frère en 97 lorsque je suis venu salarié au centre qui existe maintenant depuis 30 ans bientôt, l'année prochaine.
3: Au début des années 90, Bernard Champion va revenir à la SS pour superviser les adversaires et à la demande de Jean-Michel Larquet, quelques années plus tard, alors manager général, il va s'occuper des équipes de jeunes. À partir de là, Bernard Champion va être un artisan clé de la création du centre de formation. Le terrain choisi appartient à Pierre Guichard, fils de Geoffroy Guichard, et il se situe à Lettras.
4: Donc qu'est-ce que j'ai fait? Je suis allé à Casino. Qu'est-ce que vous faites de ces terrains? Vous les gelez jusqu'à ce qu'on trouve une solution, mais c'est l'idéal pour faire le centre de formation. Par la suite, qu'est-ce qu'on fait? On rencontre une personne importante dans la création du centre, qui s'appelle Jean Boulet, qui était à l'époque directeur général du Crédit Agricole Loire-Haute-Loire. Boulet qui est un bâtisseur, qui dit je vais prendre le dossier en main.
3: À partir de là, le centre va pouvoir sortir de terre en 1997. Mais pour le rentabiliser, l'idée est de faire venir du monde, et notamment en 98, l'équipe de foot d'Argentine qui va prendre comme quartier général le centre de Lettras. Et ce, grâce à Bernard Champion et une légende des Verts.
4: Je savais qu'il y avait la Coupe du Monde et que Saint-Étienne était un stade de Coupe du Monde. Qu'est-ce que tu veux qu'ils viennent foutre à Lettras? Voilà ce qu'on me disait. Mais moi, je suis assez tenace. Donc, j'ai appelé Osvaldo Piazza dans un premier temps. Il me dit, ah bon, mais t'es au centre, je croyais que t'étais toujours dans les pattes. Je lui dis, non. Il est allé voir le président de la Fédération Argentine. Il voulait le tout en un parce qu'il voulait pas sortir. Il voulait s'entraîner, avoir tout sur place.
3: Et tout correspondait aux envies de bunker de la sélection argentine. Et c'est comme ça que le Chaudron connaîtra un mythique 8e de finale entre l'Argentine et l'Angleterre fin juin 98. Dans le livre de Bernard Champion, vous découvrirez comment il a servi de chauffeur pour un mystérieux personnage au service de l'attaquant argentin Batistuta. Entre 1000 anecdotes de cet homme de l'ombre et qui aura œuvré au développement de son club de cœur, l'AS Saint-Étienne.
0: L'AS Saint-Étienne. Et d'ailleurs, par rapport à ces 50 ans de 1975-1976, sachez qu'on vous a fait une petite surprise, direction ici.fr et notre application ici, par rapport à l'interview d'hier qui était exceptionnelle avec deux anciens joueurs de cette époque-là, deux défenseurs. Je vous laisse les découvrir. Allez, dans quelques instants, on poursuit ensemble cette matinée. Les conseils de notre vétérinaire, le docteur Pierre Fabin. On va parler de maltraitance avec nos animaux. Quand est-ce qu'on peut parler de maltraitance? Est-ce juste quand on le punit? Vous allez le voir.
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0: Il y a des bonjours un peu intimidés.
5: Bonjour monsieur.
6: Bonjour.
5: Enchanté.
6: Bonjour.
5: Vous rencontrez.
6: Bonjour monsieur. Bonjour.
0: Mais ne dites pas à Pierre Gagnère qu'il a des fans ou même un public.
6: Non, c'est plutôt de l'affection. J'ai l'impression de représenter un peu ce qu'est cette ville. La modestie, la gentillesse.
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0: Il est 6h44. Quand on prononce le mot maltraitance, on imagine tout de suite des actes de cruauté, des abandons ou de la violence. Mais il existe une forme de souffrance un peu plus insidieuse. Par exemple, la maltraitance passive. Ça vous parle ou pas? Le docteur Pierre Fabin nous aide à ouvrir les yeux sur des habitudes qui peuvent nuire à vos compagnons.
5: Alors, c'est un terme fort qui provoque souvent un choc en consultation, mais il est indispensable d'en parler. La maltraitance passive n'est jamais intentionnelle, elle part d'un bon sentiment. L'exemple numéro 1, c'est l'obésité morbide. On pense bien faire en donnant le reste de repas à table à son chien, une friandise par-ci, par-là. On assimile la nourriture à de l'affection. Mais médicalement, un animal en surpoids sévère est un animal en souffrance chronique. Ses articulations s'écrasent, son cœur fatigue et on diminue littéralement son espérance de vie de plusieurs années. Aimer son animal, c'est savoir lui dire non pour protéger sa santé.
0: Et après, quand on me déstabilise aussi dans les ordres, pardon, on reprend. Pardon, docteur Pierre Fabin. Et au-delà de l'alimentation, est-ce qu'il y a aussi de la maltraitance psychologique passive?
5: Absolument, c'est ce qu'on appelle le déni des besoins d'espèce. Le grand classique moderne, c'est le chien qui ne sort jamais de sa propriété. On entend très souvent, il n'a pas besoin d'être promené, on a un jardin de 1000 mètres carrés. C'est une prison dorée. Un jardin même immense devient une simple pièce de la maison au bout de quelques jours. Le privé de balade extérieure, c'est le privé d'exploration olfactive active et de stimulation mentale, ce qui génère une immense frustration, des aboiements compulsifs et de la destruction. Un autre exemple criant, c'est le petit chien que l'on porte en permanence dans les bras. En l'empêchant de marcher, de renifler le sol et de communiquer avec ses congénères, on nie sa nature de chien.
0: On oublie trop souvent qu'un chien reste un chien. Y a-t-il aussi des erreurs médicales que l'on commet par simple inattention?
5: Alors, on a souvent tendance à banaliser la douleur. Chiens et chats sont des maîtres dans l'art de cacher leur souffrance. L'erreur classique, c'est de se dire... Il ne se plaint pas, donc il n'a pas mal. L'exemple typique, c'est les problèmes de dents. On voit des animaux avec la bouche recouverte de tartre, les gencives en sang et une haleine fétide. Les maîtres en rigolent souvent en disant « il a une haleine de poney ». Mais en réalité, cet animal vit avec une rage de dents permanente. Même chose pour le vieux chat qui ne saute plus sur le canapé. On dit « c'est normal, il vieillit ». Non, la vieillesse n'est pas une maladie, mais l'arthrose, oui, et on le laisse souffrir en silence.
0: Merci docteur Pierre Fabin. On s'occupe de nos toutous, de nos petites boules de poils, de nos chats. Si jamais vous voulez des astuces pour vos animaux, ici.fr, notre application ici, on a une rubrique avec tous les rendez-vous du docteur Pierre Fabin. Diana Ross, ça, c'est la suite de votre musique. Et puis des activités pour vos enfants. On parlait de toutou, on va parler plutôt d'oiseaux avec des naissances à la volerie du forêt. Vous allez voir à 6h50.

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0: Ici Saint-Étienne-Noir dans la Loire et la Haute-Loire, c'était Diana Ross. Je vois que Ghislaine est réveillée du côté d'Artin avec 8 degrés. Odette à l'Orme, 8 degrés également. Et dis donc, c'est la série des 8. 8 aussi à Saint-Étienne chez Alexis. Tout ça, je sais comment, mais grâce à vous sur notre page Facebook ici Saint-Étienne-Noir. Par contre, Météo France à Bondo, il nous signale du grand soleil aujourd'hui, mais pour l'instant, vous nous signalez surtout des nuages. Bon, je vous ai trouvé tout de même 3 activités à faire pour ce week-end. Déjà, direction la Volerie du Forêt, à Marcilly-le-Châtel, avec une très bonne nouvelle, des faucons sacrés viennent de naître. C'est des petits rapaces, espèces classées d'ailleurs en danger, qui se portent bien et grandissent actuellement aux côtés de leurs parents, avant de rejoindre d'autres structures. Sur place, les spectacles de la Volerie, eh bien, pendant les ponts mais continue, notamment voyage avec des oiseaux et des chevaux en pleine forme. Une idée de sortie sympa qui change. Une idée de sortie en Haute-Loire maintenant, direction Riotor. À partir de demain, vendredi 8 mai, c'est la 30e foire des Morilles au programme. Animation toute la journée avec une tyrolienne de plus de 140 mètres, vide-grenier, marché artisanal, nombreux exposants, animation musicale aussi. Sur place, restauration buvette, tombola, joli lot, bref, une superbe sortie, direction Riotor. Et puis on sort le maillot. Ce samedi, dès 10h, la librairie de Paris à Saint-Étienne célèbre le 50e de la finale légendaire des Verts 1976. Souvenez-vous, l'épopée des Verts, le défilé sur les Champs-Élysées, les joueurs stéphanois qui ont écrit l'histoire du football français. La librairie a organisé une séance de dédicace avec des auteurs passionnés de football, tous dévoués à la mémoire des Verts. Pour les amateurs d'ailleurs et les nostalgiques, vous allez pouvoir rencontrer les auteurs comme Vincent Duluc et Éric Chouvier. Direction donc la librairie de Paris à Saint-Étienne, samedi à partir de 10h. Michel Polnareff, ça c'est votre radio, sur votre radio ici Saint-Étienne-Loire. On va poursuivre ensemble, il y a l'humour en tube qui ne va pas tarder juste avant les informations de 7h. Une matinée ensemble avec le sourire, vous avez choisi la bonne radio dans la Loire et la Haute-Loire.

0: Michel Ponalref avec Radio. Il est 6h55, on va rire ensemble. Parce que oui, la SNCF, peut-être que vous l'avez choisi pour passer les ponts de mai. Mais on est d'accord qu'ils sont pas très à cheval sur les horaires. On va en rire juste avant les informations de 7h. Dans quelques instants avec l'humour en tube.
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6: Il est 6h passées de 57 minutes. Juste avant l'actualité, vous avez rendez-vous avec l'humour en tube. Un deuxième week-end de 3 jours est en approche dès demain. Et pour une petite escapade, le moyen de transport le plus cool, c'est le train. Enfin, pas toujours.
7: À ma place, t'as deux anciens à bout de nerfs en sueur. C'est pas vrai, excusez-moi messieurs, je crois que vous êtes à ma place.
8: Parfois, le voyage en train peut rendre certaines personnes légèrement à cran. Le numéro de siège étant souvent source de petites chamailleries ou de grosses insultes. Et puis pour 3 jours, il vaut mieux éviter les bagages encombrants.
7: Des mecs qui essayent de ranger des valoches dans des endroits que même à la NASA, ils ont 3 cerveaux et ne savent pas faire. Mais eux, dans le TGV, ils savent. Un gros coup de latte, les mecs. Blin ! Blin ! Ça va rentrer, ça va rentrer. Blin !
8: Ça va rentrer, on s'amuse comme des petits fous à Tetris dans les TGV. Ça occupe hein, quand il y a la queue au wagon-bar. Et ça permet de s'échapper quand on tombe sur un voisin qui a décidé de rester à sa place pour téléphoner.
9: Ouais. Ouais, mais je... Ouais. Ouais, ouais, mais j'avais demandé... Ouais, ouais. Ouais, mais... Ouais, ouais, mais... Non, mais... Ouais. Ouais. Ouais. Ouais. Ouais. Ouais, mais... Ouais, ouais, pardon, je t'ai coupé, ouais.
8: Parfois, il n'y a pas besoin de dire grand-chose au téléphone pour se mettre à dos toute la voiture 7 du TGV. Donc, pour être sûr de rester zen à l'aller comme au retour, avec ou sans Monsieur Selig et Monsieur Fraise, n'oublions pas que le train est le moyen de transport le plus humoristique.
6: Humoristique. Vous avez déjà croisé, vous, des personnes un peu étranges dans le train. Bébés qui pleurent. Ah. Ouais, hein, vous
10: c'est
6: l'avez
10: pas
6: vécu
10: étrange, c'est normal.
6: J'en en peux plus. Pourquoi ? Alors, moi, j'ai une théorie. Pourquoi tous les enfants tombent juste à côté de moi ? Mais c'est
10: vous
6: impossible.
10: Posez-vous des questions.
6: J'attire les bébés. Mmh. Bon, allez. 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Juste ça, je dis rien. À tout de suite.
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6: Chouillant en avance, mais allez, on peut le dire, il est 7h, bienvenue tout le monde et bon début de journée. Les informations présentées par David Valverde, c'est l'heure...
10: Ce matin, on rencontre les salariés de Dumarey qui vont bientôt perdre leur emploi. Ce sous-traitant automobile à Andrézieux-Boutéon, l'usine va fermer avant la fin de l'année. 260 personnes sur le carreau, dont une grande majorité sont en grève pour peser dans les négociations de leurs conditions de départ. Elles en veulent beaucoup à Guido Dumarey qui a racheté cette entreprise. C'était en octobre 2023, c'est le cas d'Olivier, 20 ans passé dans cette entreprise.
11: On va se battre jusqu'au bout, hein. On lâchera pas l'affaire, hein, parce que bon, il nous a fait un petit dans le dos, comme on dit. Et il a racheté l'usine, il nous a promis monts et merveilles, et puis à la fin, il n'y a rien, quoi. On a tous des familles, on a tous des... Je pense que c'est un peu à l'image de notre société, hein. On se fait avoir à chaque fois. Aujourd'hui, tout le monde s'inquiète parce que le gasoil est à 2,50. Alors l'État nous dit que c'est pas très grave, mais si on perd nos boulots, on fait comment pour mettre le gasoil à 2,50 ? L'État fait rien, donc on laisse des gens, des milliardaires comme ça, faire un peu ce qu'ils veulent et... C'est pas normal. Ils nous ont promis un développement, ils nous ont promis du boulot jusqu'à une certaine date. Il y avait un engagement jusqu'à décembre 2027. On n'est qu'en 2026, hein. Donc il en manque. C'est pas respecté parce que je pense qu'il a mieux à gagner en fermant qu'en restant ouvert. Je sais pas après comment on va tourner le truc, mais nous, en tout cas, on va se battre pour obtenir notre dû. Parce que c'est un dû. Nous, on lui doit rien, mais lui, il nous doit.
10: Les salariés de Dumaret à André Dubouthéo en grève, donc encore aujourd'hui et demain, avant une semaine de congé imposée par la direction. À Saint-Etienne, chez l'aciériste Novasco, 37 personnes pourraient perdre leur emploi cette année. Et il y a un procès aujourd'hui. C'est le tribunal des activités économiques de Paris qui va juger Greyboule, le fonds d'investissement qui est tenu pour responsable de la situation critique de cette entreprise. Les profs en grève ce matin dans deux collèges de la Loire. Même combat pour Honoré Durfay à Saint-Etienne et Edmond-Richard à Saint-Chamond. Ils demandent le classement en zone d'éducation prioritaire pour le bien des enseignants et des élèves.
6: Et on apprend ça justement au collège, en classe de 5e. Gros plan ce matin sur l'hydroélectricité.
10: Oui, c'est le fait de profiter de la force naturelle de l'eau pour faire tourner des turbines et pour produire du courant. Vous en rappelez peut-être de ces cours de physique. Grâce au barrage chez nous de Grandjean et de Villeray, la production hydroélectrique qui couvrait l'année dernière la consommation de 116 000 habitants. Un retour à la normale après une année 2024 exceptionnelle, Margot Longeroche.
12: Oui, parce que plus il pleut, plus les barrages fabriquent de l'électricité. Et 2024 a été une année record en termes de pluviométrie, bien au-dessus des normales de ces dernières années. On se souvient notamment de la crue qui avait touché nos deux départements. À l'inverse, 2025 est plutôt un peu en dessous de la norme et donc la production électrique des barrages s'en ressent. Avec 282 gigawattheures sur l'année dans la Loire, c'est l'équivalent de la consommation des deux tiers de Saint-Etienne. Et pour comparer, l'année précédente, c'était 367 gigawattheures. En 2025, EDF a aussi bouclé les travaux justement post-crue dans nos deux départements. Elle a notamment pu remettre en marche la centrale de Pont-sur-Lignon en Haute-Loire. Les salariés avaient été évacués le 17 octobre 2024 au plus fort du passage de la vague d'eau. Ils ont retrouvé leur usine en décembre dernier.
10: Et le responsable d'EDF Hydro dans la Loire, Jean-Philippe Libert, sera avec nous pour parler tout ça. Ce sera à 8h moins le quart. À Villars, la municipalité veut faire des économies sur la facture d'électricité. Ce sont les habitants qui vont choisir s'il faut laisser l'éclairage public la nuit ou bien s'il faut l'éteindre.
13: Jour, nuit.
10: Oui, il va falloir choisir. Plusieurs systèmes ont été testés ces dernières années. Finalement, il va y avoir un référendum dont les modalités seront connues dans les semaines qui viennent pour les habitants de Villars. En Haute-Loire, une collision hier après-midi entre deux véhicules et un poids lourd sur l'autoroute A75 à hauteur de la commune de Landes-sur-Alagnon. Un homme de 83 ans a été transporté à l'hôpital de Brioude en urgence absolue. Au sud de la Haute-Loire, cette fois, les analyses vont devoir prouver que c'est bien le loup qui a tué 25 ovins sur la commune de Landos. Si c'est le cas, la préfecture va autoriser les tirs de défense. Les éleveurs auront droit aussi à des aides financières pour essayer de protéger leurs troupeaux.
6: Trois années de travaux plus tard, le théâtre des pénitents à Montbrison est enfin ouvert au public.
10: Ouais, inauguration hier, premier spectacle le 20 mai. La vie des spectateurs, des artistes et des salariés va changer. 4,3 millions d'euros de budget pour ce chantier qui donne le sourire à Anne Giraudon, en charge de la culture et du patrimoine à la mairie de Montbrison.
14: Les gens l'attendent avec une impatience. Quand je fais le marché les samedis matins, tout le monde m'interpelle en me disant « Mais alors, quand est-ce que ça réouvre enfin ce théâtre ?» C'est un lieu emblématique parce que c'est un lieu qui existe à Montbrison depuis des siècles. Depuis 1960, c'est un théâtre qui avait vraiment besoin d'être restauré entièrement. Et tout ce qui est devant vos yeux est neuf et parfaitement aux normes, tant d'un point de vue confort, encore une fois, des artistes, des spectateurs et aussi des agents de la ville qui travaillent, que d'un point de vue énergétique, on est au top.
10: Et vous pourrez le constater que tout est au top durant tout ce week-end. La visite est gratuite au Théâtre des Pénitents à Montbrison. Un long week-end avec la journée de demain qui sera fériée. Vous le savez forcément, il va y avoir du monde sur les routes dès aujourd'hui. C'est rouge dans tout le pays. C'est ce que nous dit Bison Futé. Une certitude, les Dijonais ne viendront pas au Puy-en-Velay samedi. Les supporters du DFCO en tous les cas. Hein, ils sont interdits de déplacement par la préfecture de Haute-Loire avant le match de National 1 à 19h30. Dernier match de la saison à domicile. Et pour les footballeuses stéphanoises, eh bien la saison se termine par une descente en deuxième division. Les Verts avait tout bien fait jusqu'à la 94e minute, jusqu'à l'égalisation de Fleury, synonyme de relégation devant des spectateurs du stade Salif Keita, médusé et très triste, Aurélie Jacquin.
13: Et quelques larmes chez les supporters, de la déception évidemment. Anthony observe de loin les joueuses prostrées sur le terrain.
15: Ah, ça nous concerne aussi, on est là depuis le début de saison, la saison a été compliquée, ouais, malheureusement oui, c'est triste.
13: Mais certaines s'approchent malgré tout, signer quelques autographes, notamment à la jeune Manon.
16: On a eu Nani, Pierre, on en a eu plein.
13: Ça console un peu ?
16: Ouais, et ça fait du bien.
17: Allez, c'est pas grave, qu'on soit un bébé ou un béas, faut qu'elle sache que les missiles, elles supporteront quoi qu'il arrive.
13: Lui, c'est Julien, fondateur avec Alexis du groupe de supporters Les Mystiques Panthères.
18: L'ascenseur émotionnel. L'ascenseur émotionnel.
19: 5 minutes, quoi, ça s'est joué à 5 minutes, donc chose est sûre, c'est ce qu'on vient de dire. Nous, l'année prochaine, qu'on soit en D1 ou en D2, on sera quand même là et on va quand même les supporter.
13: Un soutien très apprécié par l'entraîneur des Verts, Yannick Chandiou.
20: Franchement, merci, ouais. Merci à eux parce que ça a poussé. Ouais. Il y avait du bruit à un moment donné, je pense que ça nous a aidés. Ça nous a permis de faire le match qu'il fallait aujourd'hui. C'était pas suffisant.
13: Et c'est la voix serrée qu'il évoque son avenir à la tête de l'équipe.
20: On va vite remonter, pourquoi pas avec moi, je suis bien ici, pourquoi pas. On verra.
10: Les grandes manœuvres peut-être chez les Vertes qui descendent donc en deuxième division. Chez les garçons, les grandes manœuvres dépendront de la fin de la saison. C'est le prochain grand rendez-vous ce samedi à 20h contre Amiens. Dernière journée de championnat dans le Chaudron. Émission spéciale dès 18h sur votre radio ici Saint-Étienne-Loire depuis le stade Geoffroy Guichard avec les anciens Verts qui vont venir fêter les 50 ans de la finale de Glasgow. Allez, 7h07, ça va mieux dans le ciel, ça
6: oui.
10: C'est la bonne nouvelle.
6: Météo plutôt agréable sur la Loire et la Haute-Loire, prévu aujourd'hui selon Météo France. Du soleil dans la Loire, quelques nuages fins en Haute-Loire. Cet après-midi, de très belles éclaircies et des petites averses qui sont possibles tout de même sur les reliefs et vers le bassin du Puy-en-Velay. Pour les températures, elles vont être agréables, 17 à 20 degrés en plaine et dans les vallées. Par exemple, 17 degrés autour du Puy-en-Velay de Saint-Étienne, 18 à Roanne et 20 degrés à Brioude. Prudence ce matin sur nos routes. Le brouillard est toujours présent, épais par endroits sur le réseau routier de la Loire et de la Haute-Loire. Alors on lève le pied et on garde ses distances. Week-end prolongé du 8 mai, ça commence dès aujourd'hui. Ça va être chargé sur la route dès ce jeudi, selon Bison Futé. Vous l'avez dit d'ailleurs, David Valverde, dans les informations, on voit rouge dans le sens des départs, notamment en Auvergne-Rhône-Alpes. Chez nous, alors prudence sur la 47, la 72, la N88 aussi, et les accès vers Lyon, Clermont et le Sud. Le bon réflexe, éviter le départ en fin d'après-midi, si possible.
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6: Un long, long week-end pour débrancher. Bon, pas débrancher votre radio, hein. Vous restez connectés. Débranche de France Gall sur votre radio. Ici Saint-Étienne-Loire. Bon réveil dans la Loire et la Haute-Loire.

0: voulait dire qu'en 1984, à la date où c'est sorti, des branches, il n'y avait pas forcément le téléphone portable qu'on pense, hein, pas le smartphone, mais elle avait déjà besoin de débrancher. Pas la radio, hein, comme d'hab, hein, pour rester à l'écoute d'ici Saint-Étienne-Loire. C'était France Gall, il est 7h12.
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0: Hello, hello. La Loire et la Haute-Loire. Le réveil est pas trop compliqué ce matin. Allez, on est ensemble. En plus de ça, il est prévu du soleil aujourd'hui. On va bien en profiter. 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

0: parler de Benabar, qui a été créé il y a plus de 20 ans. Ouh, ça m'a donné un coup, en 2005. Benabar, d'ailleurs, qui est de retour sur le devant de la scène avec un titre « Quoi qu'on dise ». Il est 8h19, vous êtes nombreux sur notre page Facebook, merci beaucoup. Bonjour à Monique, à Magali, à Michel, de Feur, du Pila, de Bergson. Merci beaucoup, et si jamais vous voulez interagir avec nous, direction page Facebook, ici Saint-Étienne-Loire. 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Il est 8h20, l'heure de rencontrer Fred Nicolas. Tous les jours, il part à votre rencontre dans la Loire et la Haute-Loire. Et aujourd'hui, il a fait un bout de marché à Roanne.
1: Oh mesdames.
2: Bonjour.
1: Vos prénoms, c'est
2: Monique.
3: Simone.
1: Vous venez d'où, là? Vous avez fait des petites emplettes sur le marché de Roanne?
2: Vous voyez, tous les vendredis matin, on vient faire nos courses, voilà.
1: D'accord. Je peux regarder dans votre caddie ce qu'il y a?
2: Oh, moi, j'ai que des légumes. J'ai que des légumes.
1: Ah, des pommes.
2: De la viande. Oui, je vais prendre ma viande à présent.
1: Bah, et vous vivez à Roanne, toutes les deux?
2: Oui. Moi, le coteau, c'est à côté.
1: Ah oui, c'est à côté, le coteau, oui. Comment ça se passe? C'est plutôt tranquille, c'est agréable. Les gens sont sympas ici.
2: Oui, ça va dans l'ensemble. Hein.
4: Dans l'ensemble, oui, oui, ça va. Nous, on n'a pas de problème pour le moment.
2: Non, non, pour l'instant.
4: Ça va bien, il y a des activités pour les anciens. Parce que nous, on fait partie.
1: Et alors, qu'est-ce que vous faites comme activité?
4: Il y a du sport, il y a des loisirs, des voyages.
2: Des petites sorties d'une journée.
4: Sorties, des repas.
1: Et quand vous sortez, vous partez loin comme ça?
4: Par exemple, on va partir à Lyon, on va aller visiter les musées, et puis voilà, le repas de midi dans un restaurant, et puis voilà. Non, non, on revient le soir, c'est très bien. C'est bien fait par les foyers qui sont sur Roanne, et c'est pas mal.
1: Bah dites donc, ça a l'air agréable, la retraite à Roanne.
4: Non, non, bien, bien.
2: Pour les retraités, on fait nos activités.
1: Ah ouais, parce que nous, on bosse, hein, franchement.
2: Ah oui, on va aller à l'aquagym dans un petit moment. Là.
4: On a fait comme vous, on a bossé avant.
1: Oui, mais je me doute un petit peu, mais là, moi, j'ai hâte d'être à la retraite. Moi, je trouve que je vais venir à Roanne.
2: Et puis, on suit surtout les Verts, le foot.
4: Allez, les Verts.
2: Vers les Verts.
1: Vous connaissez la chanson « Qui c'est les plus forts ?»
2: Ah, voilà. Bien sûr, c'était notre époque.
1: Vous alliez au stade?
2: Oh, pas trop, trop, on n'avait pas bien les... De temps en temps, de temps en temps.
1: On ne regarde plus aujourd'hui?
2: Non.
1: Enfin, c'est dommage. Hein.
4: Ben, on ne les voit plus à la télé.
1: Bah si, mais il faut payer un abonnement.
2: Voilà,
1: hein.
2: Il faut prendre l'abonnement.
1: Voilà, l'abonnement, ouais.
2: Oui, mais alors... Ouais,
1: non,
2: c'est sûr.
1: Et le basket, parce qu'on m'a dit qu'à Roanne,
2: oui, oui, oui, ouais. Bah oui, ils sont à un bon niveau, là. Hein. Oui, moi j'y vais de temps en temps, pas trop, toi.
1: Non. D'accord. Pas trop, elle, non.
4: Moi, je suis pas trop basket.
1: Pas trop basket. C'est plutôt le foot. Bon, bah écoutez, merci mesdames.
2: Merci.
1: C'était hyper agréable. Hein.
2: Merci. Vous êtes bien sympa.
1: Bah oui.
4: Une bonne matinée sur notre marché.
1: Merci, on va continuer à faire nos emplettes. Je vais aller acheter des carottes et des poireaux.
2: Voilà. Voilà. Des carottes et des poireaux.
1: Oui, des carottes et des poireaux. Beaucoup de poireaux. Allez. Merci mesdames.
0: On est d'accord qu'on le dérange là. Hein, il était en train de draguer, Fred Nicolas.
5: On va laisser tranquille. Hein.
0: Non mais oh, Fred.
5: Il a une touche, j'ai l'impression.
0: Ouais, une petite touche. Il va faire de l'aquabike dans quelques instants. Allez, 8h23.
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Est-ce Terre Noire? Terre et chocolat? Vous nous appelez 04 77 10 00 10, Terre Noire ou Terre et chocolat. Oui, je vous l'offre ce matin. Allez, vous jouez, vous gagnez. Mike Oldfield, ça c'est votre musique avec Moonlight Shadow. Je vous souhaite une bonne matinée sur votre radio. 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

0: Oldfield. Vous voyez, on se réveille, on bouge. Allez, on se motive. Il est déjà 8h26 en ce jeudi 7 mai. Suite de votre playlist matinale avec... Pas moi, hein, c'est Mylène Farmer. Mylène Farmer qui arrive pour la suite de votre musique. Vos informations également à 8h30 et on joue ensemble dans une minute.
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0: J'aime bien la matinale. Pourquoi ? Parce que tous les matins, on vous offre de superbes cadeaux. Nous sommes avec Antonio. Bonjour Antonio.
7: Oui, bonjour Pauline.
0: Vous nous écoutez vraiment tous les matins ? C'est pas un mensonge ?
7: Oui, entre 7h30 et 8h30, je vous écoute.
0: Oh, eh ben dis donc Antonio, un fidèle, un vrai de vrai, un pur indur. Et comme ça, vous voulez remporter un beau cadeau. Allez voir Vincent Delerme en concert.
7: J'ai vraiment décidé de faire des spectacles presque plus que des concerts, où on fait un peu feu de tout bois, on peut mettre effectivement des choses assez visuelles qui sont liées à la photographie.
0: Ah, Vincent Delerme.
7: J'ai pas mal bossé là-dessus ces dernières années.
0: Il avait vraiment envie de faire ce concert ici, à Saint-Étienne. Bon, alors, parole et musique. Le 18 mai à la Comète, je vous ai posé cette question. Comment s'appelle le groupe de chez nous aussi présent à parole et musique ? Est-ce Terre Noire ou Terre et Chocolat ?
7: C'est Terre Noire.
0: Et justement, ce que je vous propose, c'est d'écouter un extrait.
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0: Et en effet, Terre Noire, c'est la bonne réponse. Ils seront d'ailleurs à Parole et Musique au festival le 24 mai, mais au Zénith de Saint-Étienne. Félicitations, Vincent Delerme, c'est bon, vous gagnez vos places. Bravo Antonio.
7: Ok, merci beaucoup.
0: Avec grand plaisir. Bah, au revoir. Bah, au revoir Antonio.
9: C'est gagné, bah, c'est parti. Bon,
0: allez, on continue la journée,
9: boulot,
0: il y a du boulot.
9: Antonio, au boulot Antonio.
0: Antonio, c'est quelle radio que vous écoutez tous les matins alors dans la Loire et la Haute-Loire ?
7: Ici,
0: c'est bon, moi j'ai tout. J'ai tout, je peux vous laisser
9: pouvez
0: tranquille.
9: Vous pouvez y aller, Antonio.
0: Bon
9: c'est
0: boulot,
9: bon.
0: Antonio. J'adore.
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0: Un petit tour au théâtre maintenant dans l'info d'ici.
9: Oui, on a parlé musique, on va parler théâtre. Effectivement, un théâtre flambant neuf, le théâtre des Pénitents à Montbrison qui a rouvert hier après 3 années de travaux. Vous allez pouvoir le visiter gratuitement ce week-end avec également une expo photo. On va tout vous dire, on va frapper les 3 coups dans 90 secondes. Le temps pour nous de faire le tour de l'actu en France et dans le monde en 90 secondes. On retrouve Audrazo.
10: Le syndicat des distributeurs indépendants de carburant dénonce les pratiques prédatrices de Total Energy. Il va saisir l'autorité de la concurrence. Il estime que le plafonnement des prix dans les stations Total a nettement fait baisser les ventes dans les autres stations. 127 personnes ont été interpellées dans l'agglomération parisienne cette nuit en marge de la qualification du PSG en finale de la Ligue des Champions. 11 blessés dont un grave, 23 policiers légèrement blessés. Scène de liesse dans Paris après cette bataille acharnée face au Bayern Munich, 1-1, score final. Un homme de 23 ans, toujours en garde à vue ce matin, soupçonné d'avoir tué, poignardé une adolescente de 14 ans. Il pourrait s'agir d'un ancien petit ami, selon le parquet de Soissons, qui précise que ses liens avec la victime restent, je cite, à déterminer. Y aura-t-il un nouveau procès pour Dany Le Prince ? La cour de révision se penche aujourd'hui sur la nouvelle requête de celui qui clame son innocence depuis 30 ans. Dany Le Prince, condamné en 97 pour le quadruple meurtre de son frère, sa belle-sœur et ses deux petites nièces. Des mesures d'urgence doivent être prises pour protéger les femmes des maladies cardiovasculaires. C'est l'alerte d'un collectif de médecins. 200 femmes meurent chaque jour d'un AVC ou d'un infarctus. C'est plus que les hommes. Le collectif appelle un dépistage régulier. Les premières images de l'acteur Benjamin Voisin dans la peau de Johnny Hallyday. Elles sont dévoilées dans Paris Match. Benjamin Voisin, Guy Star à la main, il incarnera Johnny dans un biopic qui sortira l'an prochain. Le tournage commence le 1er juin.
9: Allez, assez parlé de cinéma, Audrazo, on parle de théâtre. Après 3 années de fermeture et surtout 3 années de travaux, ça y est, le théâtre des Pénitents peut rouvrir à Montbrison. Visite possible gratuitement tout le week-end avec également une expo photo, ça va être très sympa. On vous suit au théâtre, Aurélie Jacquan.
11: La façade classée n'a pas été touchée, mais on entre désormais par les grandes portes principales en bois. Un bar nous attend à l'entrée, puis direction la salle, où l'on retrouve le directeur Mohamed Naïd Kadir, arrivé il y a 3 ans, au tout début des travaux.
12: Je suis arrivé, j'ai mis un coup de clé dans le bâtiment et j'ai vendu les fauteuils. Ça a été la première chose que j'ai faite en arrivant à Montbrison.
11: Les fauteuils, justement, c'est l'un des changements. D'abord, ils sont bleus et plus nombreux grâce à la construction d'un balcon.
12: On a un balcon qui fait un peu plus de 60 places et puis 180 places en parterre qui est complètement démontable sur le parterre. On a la possibilité aujourd'hui de faire une configuration complètement debout et monter à 350 personnes.
11: À part les murs extérieurs, tout a été désossé et entièrement refait. Il y a maintenant plus de hauteur au-dessus de la scène.
12: Et puis surtout, on a des dégagements en fait qui, avec l'architecte, on a pensé en fait à une circulation autour de la scène qui permet de faire le tour de la scène sans être sur la scène. On va y passer comme ça.
11: Allez.
12: C'est ici la fameuse circulation là, qui permet aujourd'hui d'avoir accès directement sur scène, sur du théâtre de boulevard où on a besoin de rentrer et de sortir. Voilà, c'est des choses qu'on pourra accueillir aujourd'hui.
11: Les fameuses portes qui claquent,
12: voilà, c'est ça.
11: Là on les aura.
12: On les aura et elles font tout le tour de la scène. On va descendre, on va aller vous montrer les loges.
11: En sous-sol, là où il y avait avant, le matériel qui lui est maintenant à hauteur de la scène, donc c'est plus pratique. Tandis qu'à l'étage, une cuisine, salle de repos est prévue pour les équipes. Bref, un bâtiment plus fonctionnel, plus vertueux aussi. Anne Giroudon est l'élue en charge de la culture et du patrimoine à Montbrison.
13: Puisqu'il y a aussi eu des études, bien évidemment, sur l'acoustique, aussi bien intérieure qu'à l'extérieur, de façon à moins gêner aussi nos voisins dans la rue. Et puis une étude énergétique importante, de sorte que notre théâtre est vertueux du point de vue de l'environnement et c'est un vrai souci auquel on s'attache dans tous les domaines.
11: Et donc il coûtera moins cher à entretenir.
13: Absolument, oui. C'était bien sûr le but aussi, donc je pense que le pari est gagné effectivement dans tous les domaines.
11: Sachant que les travaux ont coûté 4,3 millions, dont plus de 3 millions à la charge de la ville de Montbrison.
9: Et le reste, ce sont des subventions. Notez bien la date. Premier spectacle au Théâtre des Pénitents de Montbrison, ce sera le 20 mai prochain, Top Down de la Trioshka. C'est un spectacle de cirque familial. Ça peut vous intéresser naturellement. Comme ça, vous êtes au courant de tout. L'électricité dans la Loire, on en a parlé ce matin, et plus précisément de notre production hydroélectrique de l'énergie produite grâce à nos barrages. Notre invité ce matin, c'était le patron de EDF Hydro-Loire. C'était très intéressant, on ne parle pas assez de l'hydroélectricité pour comprendre la manière dont nous sommes fournis en courant dans nos boulots et dans nos logements. Extrait dans le journal de 9h et d'ores et déjà en vidéo sur ici.fr, journal durant lequel on va revenir aussi sur la descente très cruelle des féminines de l'AS Saint-Etienne en deuxième division. Elles étaient maintenues jusqu'à la 94e minute et ensuite patatras. En revanche, la bonne nouvelle, c'est la météo.
0: Non, je suis très contente, étant donné que ça y est, le soleil est en train de percer un petit peu partout dans la Loire et la Haute-Loire. Il va rester durant toute la journée, hormis vers le bassin du Puy. Selon Météo France, il risque d'avoir quelques averses possibles. Côté température, de 17 à 20 degrés en pleine, ce qui est plutôt pas mal cet après-midi. 17 degrés autour de l'agglomération stéphanoise, à Saint-Chamond, à Firminy, à Saint-Étienne et au Puy-en-Velay. 18 degrés à Roanne et 20 degrés, la maximale attendue à Brioude. Prudence ce matin sur nos routes. Le week-end prolongé du 8 mai, ça va être chargé dès aujourd'hui. Bison futé, voie rouge dans le sens des départs. Alors, notamment en Auvergne-Rhône-Alpes, chez nous, prudence sur la 47, la 72, la N88, les accès vers Lyon, Clermont ou le sud. Le bon réflexe, éviter le départ en fin d'après-midi. C'est là que ça risque d'être le plus chargé.
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0: Et puis il y a nous. On reste là, fidèle au poste. D'ailleurs, la matinale sera bien présente de 6h à 9h, demain matin sur votre radio, ici Saint-Étienne-Loire. Mylène Farmer avec Libertine. Il est 8h passé de 36 minutes. Je vous souhaite une bonne matinée.

0: Saint-Étienne-Loire, Mylène Farmer.
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0: Ce dimanche, je vais vous proposer une sortie extraordinaire. On va laisser les voitures modernes de côté. Les voitures électriques, on oublie. Place aux anciennes, aux chromes et aux moteurs qui ont de l'histoire. La traversée de Saint-Étienne fête ses 10 ans. 10 ans avec des dizaines de véhicules de collection en balade dans la ville. Une ambiance rétro avec les passionnés et même une touche solidaire au programme. On vous emmène dans les coulisses de cet événement dans quelques minutes. Juste le temps de se rendre au stade. Ce matin, Olivier Rocher, vous nous parlez d'un homme qui aura marqué avec son long passage au cœur de l'ASS.
3: Natif de Lettras, Bernard Champion, ses 70 ans de fidélité à l'ASS. Après les premiers émois dans Saint-Étienne-Lille en 1952, il est inscrit au club dont le siège était encore à l'angle de la rue de la Résistance et de la Paix en centre-ville de Saint-Étienne. En tant que joueur, il fera deux finales de Coupe Gambardella, dont une gagnée en 1963. Même si son ami Jean-Michel Larquet estime qu'il aurait pu avoir une belle carrière, Bernard Champion ne l'a pas eu. Au lieu de ça, il va travailler dans l'administratif de la charcuterie Didier, qui existe toujours vers la place du Peuple à Saint-Étienne, avant de se lancer dans le commerce de pâtes rue des Martyrs de Vingré.
4: Un jour, il y a un monsieur qui se servait en viande chez nous pour faire des raviolis, et il était rue des Martyrs de Vingré. Et il dit, je vais arrêter mon magasin, donc j'ai dit à mon frère, tiens, c'est peut-être une opportunité. Donc mon frère est allé chez un fabricant de pâtes à Nice, pour apprendre la fabrication des pâtes fraîches, des raviolis, etc. Comme moi j'étais chez Didier, que je connaissais beaucoup de charcutiers, je livrais dans toute la Loire. Donc on a vraiment développé cette activité. Et finalement j'en suis parti, j'ai quitté mon frère en 97, lorsque je suis venu salarié au centre qui existe maintenant depuis 30 ans, bientôt l'année prochaine.
3: Au début des années 90, Bernard Champion va revenir à la SS pour superviser les adversaires. Et à la demande de Jean-Michel Larquet, quelques années plus tard, alors manager général, il va s'occuper des équipes de jeunes. À partir de là, Bernard Champion va être un artisan clé de la création du centre de formation. Le terrain choisi appartient à Pierre Guichard, fils de Geoffroy Guichard, et il se situe à Lettras.
4: Donc qu'est-ce que j'ai fait ? Je suis allé à Casino. Qu'est-ce que vous faites de ce terrain ? Vous les gelez jusqu'à ce qu'on trouve une solution, mais c'est l'idéal pour faire le centre de formation. Par la suite, qu'est-ce qu'on fait ? On rencontre une personne importante dans la création du centre, qui s'appelle Jean Boulet, qui était à l'époque directeur général du Crédit Agricole Loire-Haute-Loire. Boulet, qui est un bâtisseur, qui dit « je vais prendre le dossier en main ».
3: À partir de là, le centre va pouvoir sortir de terre en 1997. Mais pour le rentabiliser, l'idée est de faire venir du monde, et notamment en 98, l'équipe de foot d'Argentine qui va prendre comme quartier général le centre de Lettras. Et ce, grâce à Bernard Champion et une légende des Verts.
4: Je savais qu'il y avait la Coupe du Monde et que Saint-Étienne était un stade de Coupe du Monde. Qu'est-ce que tu veux qu'ils viennent foutre à Lettras ? Voilà ce qu'on me disait. Et moi, je suis assez tenace. Donc, j'ai appelé Osvaldo Piazza dans un premier temps. Il me dit, ah bon, mais t'es au centre, je croyais que t'étais toujours dans les pattes. Je lui dis, non. Il est allé voir le président de la Fédération Argentine. Il voulait le tout en un parce qu'il voulait pas sortir. Il voulait s'entraîner, avoir tout sur place.
3: Et tout correspondait aux envies de bunker de la sélection argentine. Et c'est comme ça que le chaudron connaîtra un mythique 8e de finale entre l'Argentine et l'Angleterre fin juin 98. Dans le livre de Bernard Champion, vous découvrirez comment il a servi de chauffeur pour un mystérieux personnage au service de l'attaquant argentin Batistuta. Entre 1000 anecdotes de cet homme de l'ombre et qui aura œuvré au développement de son club de cœur, l'AS Saint-Étienne.
0: Histoire de Champion, un livre avec Pascal Pacali aux éditions des Joyeux Pendus. Pascal Pacali qui sera la grande dédicace des auteurs qui ont traité de l'épopée 76 à la librairie de Paris à Saint-Étienne samedi à partir de 9h. Vous écoutez ici Saint-Étienne-Loire, vous faites bien. Dans quelques instants, l'invité qui arrive. On va parler de la traversée de Saint-Étienne. C'est 10 ans. Elle fête ses 10 ans avec des dizaines de véhicules de collection en balade dans toute la ville. On va le découvrir ensemble.
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0: Christophe Maheu. Il y a tellement d'étoiles. Avec la lune, chanson dédiée à sa mère que vous découvrez peut-être grâce à votre radio, ici Saint-Étienne-Loire.
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0: 8h47, ce dimanche 10 mai, on oublie les voitures électriques, les écrans tactiles, direction plutôt les chromes, les volants bois et les moteurs qui ont du vécu. La 10e traversée de Saint-Etienne en voiture ancienne revient dès 8h sur le parking du Zénith avec balade, passion et ambiance rétro. Et pour nous en parler, nous sommes avec le président de l'association AS Vintage 42, Serge Richoux. Bonjour.
3: Bonjour à vous.
0: 10 ans déjà pour cette traversée. C'est devenu un peu un rendez-vous incontournable à Saint-Étienne. Vous attendiez un tel succès au départ, 10 ans ?
3: Au début, non. Non, sincèrement, non, parce qu'on a lancé ça avec la ville de Saint-Étienne pour faire vivre Saint-Étienne. Et donc, on s'est lancé là-dedans, passionné de voitures anciennes, évidemment. Et c'est bien parti la première année, puisque nous avions 100 voitures quand même la première année. Et après, on est parti là-dessus. On a continué jusqu'à aujourd'hui, 10 ans.
0: Incroyable. Concrètement, on va voir quoi dimanche? Des véhicules rares, des véhicules populaires, donc des Peugeot 205?
3: Non,
0: peut-être pas. C'est plus rare encore.
3: Non, il y aura des voitures rares, très très rares. Oui, des voitures rares. Je ne vais pas citer les nombreux Rolls, tout ce qu'on peut imaginer. Et aussi les voitures populaires, parce que je tiens absolument que dans cette sortie, tout le monde soit réuni. Aussi bien les voitures populaires que les voitures de prestige et ainsi de suite. Il y aura de très très belles voitures, ça c'est clair. Mais ça j'y tiens. Je resterai sur cette lancée-là.
0: Quand on parle de véhicules rares, véhicules populaires, on parle de véhicules qui ont plus de combien ? L'année.
3: Plus de 30 ans.
0: D'accord, véhicule de collection.
3: De collection, de vraies voitures de collection, parce qu'on ne veut pas aller dans la voiture récente, tout ça, parce qu'on nous en propose. Il y a des gens qui veulent venir avec des voitures très récentes, des Lamborghini, des Ferrari, des tout ça. Nous, on n'en veut pas, parce qu'après, bon, il y a des 4 chevaux, il y a des Dauphines, il y a des tractions avant. Il y a des gens qui se sentent mal à l'aise avec des voitures à côté, qui sont des voitures de haut de gamme.
0: Et c'est sûr que quand on met une 4L et on met une Lamborghini à côté.
3: Tout à fait.
0: Voilà.
3: Tout à fait. Non, ça ne va pas du tout. Non.
0: Cette année, vous associez aussi patrimoine mécanique et patrimoine historique. Oui. Vous avez écrit un livre, L'histoire de l'automobile à Saint-Étienne et dans la Loire. Oui. C'est quoi ce livre? Alors racontez-moi un peu.
3: L'histoire de ce livre, c'est même pas moi qui l'ai écrit, c'est mon papa qui l'a écrit. D'accord. Il a mis 30 ans pour l'écrire. Malheureusement, il est parti brutalement en 2001. Et donc, c'est moi qui ai terminé ce livre, que j'ai fait éditer à compte d'auteur et que j'ai vendu dans le monde entier. C'est ça qui est surprenant, dans le monde entier.
0: D'accord.
3: Et donc, je donne une conférence à la cité de... aux amis de... juste à côté, je sais que vos collègues, là...
0: Qui sont aux archives municipales.
3: Aux archives municipales.
0: Le 28 mai prochain.
3: Le 28 à 18h, voilà.
0: D'accord. Comme quoi, il y a énormément de voitures qui ont été créées et fabriquées à Saint-Étienne.
3: Créées et fabriquées à Saint-Étienne. Donc, la plus belle au monde, c'était la Funk, ce qui est surprenant, qui était fabriquée à Unieu. Et M. Funk était un pilote de chasse. Qui était des Vosges. Et pourquoi il est venu à Unieu fabriquer de très belles voitures? Parce qu'il y avait Jacob Holzer, les meilleurs aciers au monde.
0: D'accord.
3: Voilà, c'est pour ça.
0: Comme quoi, dans la Loire,
3: on est très fort. Et les voitures qui sont là-dedans, il y a des voitures vraiment qui sont exceptionnelles. Et les gens ne le savent pas.
0: Serge, merci beaucoup. Si jamais on veut participer, venir, c'est
3: alors,
0: libre.
3: Nous, on part du Zénith à 8h. Donc, on leur fait visiter le pic du Mont-Verdun.
0: Oui.
3: Et après, on fait un concours d'élégance.
0: D'accord.
3: Au château de Vaugirard.
0: Oh, c'est super là-bas.
3: À 15h. Un concours d'élégance en tenue d'époque.
0: Oh, j'adore. J'ai hâte de vous voir comme ça. Vous avez quoi comme voiture, rappelez-moi?
3: Alors, moi, j'ai une Alfa Romeo, mais je viens avec une Ford Tenus de 1966.
0: Incroyable.
3: Parce que c'est.
0: Pour avoir le style.
3: C'est ma chouchoute.
0: Pour gagner le concours.
3: Non, mais moi, je ne fais pas le concours. Il n'y a que des gens. Les gens du club ne font pas le concours.
0: Rendez-vous donc ce dimanche 10 mai dès 8h sur le parking du Zénith de Saint-Étienne pour le départ de cette 10e traversée en voiture ancienne avec balade, animation et concours d'élégance tout au long de la journée. Merci beaucoup Serge.
3: Eh bien écoute, on n'a plus qu'à vous remercier. Merci à vous.
0: Et à bientôt.
3: Mais à très très bientôt.
0: Allez, on démarre les moteurs en musique, s'il vous plaît, avec Womack & Womack. Il est 8h51. Les conseils du docteur Kirzek ne vont pas tarder.

0: journée commence bien et c'est normal. Vous écoutez votre radio locale ici Saint-Étienne-Loire. C'est l'heure de votre consultation matinale. Il est 8h55 et on va parler d'un problème qui touche énormément de nos auditeurs et de nos auditrices. Peut-être vous, les brûlures d'estomac, les remontées acides, ce truc désagréable qui arrive souvent. C'est grave, docteur ?
1: Bonjour à tous. Les remontées acides, c'est un peu le feu intérieur qu'on a tous connu après une bonne raclette ou un repas trop copieux. Dans 80 à 90% des cas, c'est bénin, c'est ponctuel, ça va passer. Mais le piège, c'est que ça peut être le signe d'un problème plus sérieux, comme un reflux, le fameux reflux gastro-œsophagien, ou un début de maladie d'inflammation de l'œsophage. Alors, la règle d'or, c'est que si ça persiste plus de deux fois par semaine depuis plusieurs semaines, et si ça ne cède pas, il faut consulter. Et puis, il y a des signaux d'alerte qui doivent vous faire réagir immédiatement. Si vous avez du mal à avaler, ce qu'on appelle la dysphagie, vous avez la sensation que les aliments restent un peu coincés dans la gorge ou dans le thorax. Si vous avez une perte de poids que vous n'arrivez pas à expliquer, des selles noires ou un peu sanglantes, ou des douleurs thoraciques au niveau de la poitrine qui sont intenses, ou une anémie, ou si vous avez plus de 50 ans et que c'est le premier épisode, on consulte. Et vous aurez probablement droit à la fibroscopie œsogastrique. On met un tuyau pour aller voir. C'est le gastro-entérologue qui fait ça pour explorer l'œsophage et l'estomac.
0: Et les médicaments sans ordonnance, ils sont utiles ?
1: En attendant de consulter ou s'il n'y a pas de signe de gravité, les médicaments, bien sûr, sont utiles pour des remontées ponctuelles. Il faut distinguer deux familles. Il y a les antiacides simples, le Gaviscon, le Maalox, le Rénil. Leur mécanisme est ingénieux. Ça contient du calcium et du magnésium et ça neutralise l'acidité gastrique. Ça va flotter. Ça fait comme un bouchon physique qui empêche le reflux, en fait. Ça fait un bouchon au-dessus du contenu de l'estomac et ça évite que ça remonte dans l'œsophage. C'est le traitement de premier choix. Posez la question à votre pharmacien. Posologie standard, c'est 1 à 2 sachets ou des comprimés à croquer et éventuellement le soir au coucher. Et ça, ça peut être très utile, bien sûr. Votre médecin, votre pharmacien vous conseilleront. De l'autre côté, il y a les IPP, les inhibiteurs de la pompe à protons. Qu'est-ce que c'est que ça ? C'est l'oméprazole, par exemple. Ça ne neutralise pas l'acidité, mais ça bloque à la source. Ça va empêcher l'estomac de produire trop d'acide. Et ça, ce sont des médicaments sur ordonnance, réservés aux reflux gastro-œsophagien, par exemple, aux œsophagites ou aux ulcères. Et puis, je vous donne quelques astuces. Vous pouvez surélever la tête de votre lit. Vous mettez des cales sous les pieds de votre lit, du côté de la tête. Vous attendez aussi 2 à 3 heures après le dîner avant de vous coucher et vous évitez les aliments déclencheurs, le café, le thé, l'alcool, tout ce qui est trop gras ou trop épicé. Et puis si en plus vous arrêtez de fumer, vous allez voir, ça peut limiter vos remontées acides. Allez, d'ici là, portez-vous bien.
0: Merci docteur. La journée, on va la poursuivre ensemble sur votre radio ici Saint-Étienne-Loire et tous ceux qui nous regardent à la télé. Je vous donne rendez-vous plutôt lundi à 6h30.
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0: Bonjour Charles Napoli.
7: Bonjour Pauline Blanc.
0: Alors comme ça on va parler de vacances, vous voulez déjà partir ?
7: Bah oui. En fait, si je veux partir en vacances, si vous voulez partir en vacances, oui. Cet été, il faut vous y mettre maintenant. Parce que les locations de vacances, ça part à une vitesse folle sur les plateformes.
0: Les prix surtout.
7: Les prix vont augmenter très vite et surtout... Il y a des petits malins qui s'amusent à faire des petits pièges, vous savez, la fausse location, la location menteuse, l'annonce qui correspond pas vraiment au bien que vous allez louer. Il y a des leviers pour essayer de trouver justement les arnaques et pas se faire avoir. On va en parler avec Que Choisir Ensemble d'ici quelques instants. C'est le nouveau nom Que Choisir Ensemble de l'UFC Que Choisir. Ils ont changé de nom il y a pas très longtemps. Un petit peu comme nous, c'est plus France Bleu, c'est ici. Mais eux, c'est plus UFC Que Choisir, c'est Que Choisir Ensemble. D'accord. Et on va voir comment éviter les pièges des locations de vacances pour éviter d'arriver tranquillement au Gros du Roi et de se rendre compte que l'appart qu'on a loué n'existe pas parce que l'immeuble n'existe pas, c'est arrivé à des gens. On va déjouer tous les pièges d'ici quelques minutes, juste après les infos. Pauline.
0: Merci beaucoup, cher Napoli. Et bonnes vacances alors.
7: Oui, merci. À la prochaine.
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7: Nous sommes le 7 mai, c'est jeudi, il est 9h, bienvenue chez vous. L'actu d'ici avec vous, David Valverde. Ce matin, on rencontre les salariés de Dumarais qui vont bientôt perdre leur emploi.
4: Oui, avec des témoignages très forts ce matin pour les employés de ce sous-traitant automobile à Andrézieux-Boutéon. L'usine va fermer avant la fin de l'année. 260 personnes sur le carreau, dont une grande majorité en grève pour peser dans les négociations de leurs conditions de départ. Et ils en veulent beaucoup à Guido Dumarais, qui avait racheté l'entreprise en octobre 2023. C'est le cas d'Olivier, 20 ans passé dans cette société.
8: On va se battre jusqu'au bout, hein. On lâchera pas l'affaire, hein, parce que bon, il nous a fait un petit dans le dos, comme on dit. Et il a racheté l'usine, il nous a promis monts et merveilles, et puis à la fin, il n'y a rien, quoi. On a tous des familles, on a tous des... Je pense que c'est un peu à l'image de notre société, hein. On se fait avoir à chaque fois. Aujourd'hui, tout le monde s'inquiète parce que le gasoil est à 2,50. Alors l'État nous dit que c'est pas très grave, mais si on perd nos boulots, on fait comment pour mettre le gasoil à 2,50? L'État fait rien, donc on laisse des gens, des milliardaires comme ça, faire un peu ce qu'ils veulent et... C'est pas normal. Ils nous ont promis un développement, ils nous ont promis du boulot jusqu'à une certaine date. Il y avait un engagement jusqu'à décembre 2027. On est qu'en 2026, hein, donc il en manque. C'est pas respecté parce que je pense qu'il a mieux à gagner en fermant qu'en restant ouvert. Je sais pas après comment on va tourner le truc, mais nous en tout cas on va se battre pour obtenir notre dû. Parce que c'est un dû. Nous on lui doit rien, mais lui il nous doit.
4: Les salariés de Dumarais à Andrézieux-Boutéon en grève encore aujourd'hui et demain avant une semaine de congé imposée par la direction à Saint-Étienne. Chez l'aciériste Novasco, 37 personnes pourraient perdre leur emploi cette année. Il y a un procès aujourd'hui. C'est le tribunal des activités économiques de Paris qui va juger Greybull, ce fonds d'investissement britannique tenu pour responsable de la situation critique de cette entreprise. Les profs en grève ce matin dans deux collèges de la Loire. Même combat pour Honoré Durfay à Saint-Étienne et Edmond-Richard à Saint-Chamond. Il demande le classement en zone d'éducation prioritaire pour le bien des enseignants et des élèves.
7: Un gros plan ce matin, David, hein, sur l'hydroélectricité.
4: Et on apprend ça justement au collège en classe de 5e. C'est le fait de profiter de la force naturelle de l'eau pour faire tourner des turbines et pour produire du courant grâce aux barrages. Chez nous, il y a Grandjean et il y a Villeray aussi. La production hydroélectrique qui couvrait l'année dernière la consommation de 400 000 habitants. Est-ce que c'est une production stable? Question posé ce matin à notre invité Jean-Philippe Libert, responsable pour EDF de la production hydroélectrique dans la Loire.
9: Alors c'est très variable, hein. La production elle dépend de ce que nous donne la nature et ça peut varier énormément. On a des années très bonnes comme 2024 et puis plus mauvaises comme 2022 avec une année de sécheresse que tout le monde a connue. L'hydroélectricité dans le mix énergétique a une place essentielle parce qu'elle est pilotable, elle est modulable et donc du coup elle vient répondre aux pics de consommation. Ce qu'elle sait très bien faire contrairement à d'autres moyens de production. Typiquement nos machines démarrent très rapidement, peuvent se connecter très rapidement sur le réseau et peuvent donc du coup fournir, puisqu'on doit toujours avoir cet équilibre, offre-demande. Et donc c'est des machines qui sont essentielles pour répondre à ça.
4: Interview complète en vidéo sur ici.fr. À Villars, la municipalité veut faire des économies sur la facture d'électricité justement. Ce sont les habitants qui vont choisir s'il faut laisser l'éclairage public la nuit ou bien s'il faut éteindre. Plusieurs systèmes ont été testés ces dernières années. Finalement, il va donc y avoir un référendum dont les modalités seront connues dans les semaines qui viennent. Une collision hier après-midi entre deux véhicules et un poids lourd sur l'autoroute A75 à hauteur de la commune de Lande sur Alagnon. Un homme de 83 ans a été transporté à l'hôpital de Brioude en urgence absolue et toujours en Haute-Loire, mais au sud du département. Cette fois, les analyses vont devoir prouver que c'est bien le loup qui a tué récemment 25 ovins sur la commune de Landos. Si c'est le cas, la préfecture autorisera les tirs de défense. Les éleveurs auront le droit également à des aides financières pour tenter de protéger leurs troupeaux.
7: Il est 9h04 et les footballeuses stéphanoises. Et pour les footballeuses stéphanoises, la saison se termine par une descente en deuxième division.
4: Ouais, les Vertes avaient tout bien fait hier, hein, au stade Salif Keïta de l'Étivalière jusqu'à la 94e minute, jusqu'à l'égalisation de Fleury, synonyme de relégation devant des spectateurs médusés et très tristes. Aurélie Jacquan.
10: Il y a quelques larmes, hein, chez les supporters, de la déception évidemment. Anthony observe de loin les joueuses prostrées sur le terrain.
11: Ah, ça nous concerne aussi, on est là depuis le début de saison, la saison a été compliquée, ouais, malheureusement oui c'est triste.
10: Mais certaines s'approchent malgré tout, signer quelques autographes notamment à la jeune Manon.
12: On a eu Nani, Pierry, on en a eu plein.
10: Ça console un peu?
12: Ouais, et ça fait du bien.
13: Allez, c'est pas grave qu'on fait un des deux ou un des uns, faut qu'elles sachent que les Messi, elles supporteront quoi qu'il arrive.
10: Lui, c'est Julien, fondateur avec Alexis du groupe de supporters Les Mystiques Panthères.
13: L'ascenseur émotionnel. L'ascenseur émotionnel.
14: 5 minutes, quoi. Ça s'est joué à 5 minutes. Donc, chose est sûre, c'est ce qu'on vient de dire. Nous, l'année prochaine, qu'on soit en D1 ou en D2, on sera quand même là et on va quand même les supporter.
10: Un soutien très apprécié par l'entraîneur des Verts, Yannick Chandiou.
15: Franchement, merci. Ouais. Merci à eux parce que ça a poussé. Ouais. Il y avait du bruit à un moment donné. Je pense que ça nous a aidés. Ça nous a permis de faire le match qu'il fallait aujourd'hui. C'était pas suffisant.
10: Et c'est la voix serrée qu'il évoque son avenir à la tête de l'équipe.
15: On va vite remonter. Pourquoi pas avec moi ? Je suis bien ici. Pourquoi pas ? On verra.
4: Les grandes manœuvres peut-être chez les Vertes, chez les garçons, ça va dépendre de la fin de saison. C'est le prochain grand rendez-vous ce samedi à 20h contre Amiens. Dernière journée de championnat, émission spéciale dès 18h depuis un Geoffroy Guichard à guichet fermé avec les anciens Verts qui vont venir avec nous fêter les 50 ans de la finale de Glasgow. Et on se jeudi, c'est le début d'un long week-end avec la journée de demain qui va être fériée.
7: Oui.
4: Du monde sur la route dès aujourd'hui, ça sera rouge, notamment cet après-midi. Est-ce qu'il y a déjà un impact sur la route, Charles ?
7: Alors, pour l'instant, ça va. Journée classée rouge, effectivement, dans le sens des départs, notamment dans la région nord-est, la région Auvergne-Rhône-Alpes et la côte méditerranéenne. En gros, tout autour de chez nous et chez nous, c'est pour ça qu'on vous en parle aujourd'hui. Il va y avoir du monde. Bison Futé annonce beaucoup de monde, notamment sur l'A7, bien sûr, puis sur l'A9 en direction de Montpellier et des cités balnéaires. À l'heure actuelle, les ralentissements habituels, on a un petit peu moins d'une demi-heure de bouchon sur la rocade ouest de Saint-Étienne. Ça vient de se mettre à jour. On est passé à 33 minutes de ralentissement entre Villars et Saint-Genès-l'Hers parce qu'il y a beaucoup de monde qui circule sur cette rocade ouest ce matin. Vous êtes donc particulièrement vigilants pour vous qui circulez dans ce secteur. Sur le reste du territoire, sur les axes principaux, ça circule bien. Je pense notamment à vous qui êtes sur la 47, sur la N88, direction Le Puy, ça roule bien. Au Puy, justement, pas de gros soucis de circulation ce matin. Je suis en train de le regarder en temps réel, ça roule bien. Et puis si on remonte, la 72, direction Roanne, pas de problème non plus au nord de la Loire. Côté météo pour aujourd'hui, vous allez rouler sous les nuages, voire sous la pluie si vous partez en week-end, notamment au Puy cet après-midi, des averses faibles qui surviendront tout au long de l'après-midi dans le département de la Loire, des températures et une météo beaucoup plus clémente puisque nous aurons de belles éclaircies, de beaux rayons de soleil, même entre 16 et 18 degrés, pas plus de 15 degrés si vous êtes en Haute-Loire.
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7: Vous aimez la Dame de Haute-Savoie de Francis Cabrel ? Ah ben non, ben c'est Julien Clerc, le rocker de rocker. Bah oui, bah fais ce qu'on peut aussi, hein. 9h07, bienvenue chez vous.

0: Le tube français de l'année 1983 était signé Julien Clerc et c'était Cœur de rocker et ça n'a pas vraiment vieilli.
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0: Alors bienvenue chez vous, le principe est très simple, c'est votre magazine de la vie quotidienne que l'on feuillette page après page tous les matins sur Ici Saint-Étienne-Loire. Et dans un magazine, quand vous ouvrez votre magazine préféré, vous avez très vite un dossier du jour qui s'intéresse aujourd'hui aux locations saisonnières et aux pièges qui se multiplient avant les vacances, parce que c'est maintenant qu'il faut s'intéresser aux locations de vacances. On en parle avec vous Louis Besson. Bonjour Louis.
3: Bonjour.
0: Vous êtes le responsable de Que Choisir en Ensemble Loire 42. Alors, on connaissait UFC Que Choisir, ça a changé de nom.
3: Absolument, et donc maintenant c'est Que Choisir, Ensemble 42 Loire.
0: 42 Loire.
3: Voilà.
0: Est-ce qu'aujourd'hui, les arnaques à la location de vacances sont vraiment en hausse ?
3: Pas forcément. En fait, je pense qu'il y a de plus en plus de gens qui vont en location de vacances plutôt qu'à l'hôtel.
0: Oui.
3: Et du coup, eh ben, proportionnellement, ça reste peut-être à peu près équivalent. Mmh. Et on a l'impression qu'il y en a davantage.
0: Mmh. Mais il n'y en a pas forcément. Enfin, c'est une équivalence, quoi.
3: J'ai pas de statistiques très précises, mais ça paraît à peu près équivalent.
0: Dans les dossiers que vous traitez ici, Que Choisir Ensemble 42 Loire, quels sont les pièges que vous voyez revenir le plus souvent ? Je vous parle de pièges parce que je me dis, j'arrive sur mon lieu de villégiature et que la maison de vacances n'existe pas, c'est que je suis tombé dans un piège, forcément.
3: C'est carrément une arnaque, en fait, dans ce cas-là. Hein.
0: Ouais.
3: Mais bon, ça arrive, mais c'est quand même assez rare. Ce qu'on trouve très souvent, c'est qu'on a des photos ou des descriptions qui ne correspondent pas à la réalité de ce qu'on constate. Par exemple, on va vous annoncer une belle vue sur les montagnes, et puis en fait, vous aurez la vue sur un mur, ce qui n'est pas tout à fait la même chose.
0: Et vous avez la vue sur les montagnes depuis le Vélux, qui est dans la salle de bain, quoi.
3: Non, il faut sortir dehors, c'est bon.
0: Ah oui, d'accord.
3: Ouais, ouais,
0: Très bien, je vois le genre. Mais ça, c'est une arnaque aussi.
3: Le mot arnaque est peut-être pas parfait. C'est une information incorrecte, quoi. Il y a un mot plus savant pour dire ça, mais voilà, c'est pas correct en tout état de cause.
0: Il y a effectivement un mot que nous ne dirons pas à l'antenne parce que ça ne se dit pas à l'antenne. Il y a d'autres pièges que vous croisez dans les dossiers que vous traitez ici à Saint-Étienne et dans la Loire.
3: Oh ben le plus, enfin ce que nous voyons le plus effectivement, c'est ce qui vient d'être évoqué là maintenant. Quelquefois, on trouve aussi des gens qui proposent, qui montrent des photos qui sont très alléchantes, mais en fait qui correspondent pas ou bien qui est mis en location. Les photos sont prises sur Internet.

0: immédiate. Est-ce que c'est là qu'on doit se méfier?
1: Ah ben là, c'est clair. Hein. Si le prix est nettement en dessous des prix normaux, on va dire, on peut voir facilement sur Internet, en général, c'est pas sur Internet que ça se passe, si en plus on vous donne un sentiment d'urgence, s'il faut se dépêcher parce qu'il y a beaucoup de clients, etc., bon, on est quasi sûr que c'est trop beau pour être vrai et que du coup, eh bien, c'est une arnaque, quoi.
0: Ouais, donc là, il faut faire très attention. Tiens, vous, justement, qui nous écoutez ce matin à la maison, est-ce que vous avez déjà eu une mauvaise surprise en réservant une location de vacances, en arrivant sur les lieux? Est-ce que vous êtes déjà tombé sur une annonce où vous vous êtes dit ça, à mon avis, c'est du flan? Venez nous raconter cette mésaventure. Comment vous avez déjoué le piège aussi, si vous y êtes parvenu? Il y a un numéro de téléphone, le 04 77 10 00 10. C'est deux façons de nous joindre. La première, c'est tout simplement de nous appeler. C'est Stéphanie qui vous accueille ce matin. Et puis, on en discute à l'antenne avec Louis Besson de Que Choisir Ensemble 42 Loire. La deuxième façon, si vous n'avez pas le temps de nous appeler, vous pouvez passer par WhatsApp. C'est le même numéro de téléphone. Vous l'enregistrez dans vos contacts et vous nous envoyez un petit message sur WhatsApp qui arrive directement sur nos écrans ici en studio. Comme ça, on peut relayer votre message. Vous nous appelez maintenant, 04 77 77 10 00 10. Dans un instant, Louis, on va voir les signaux qui doivent immédiatement alerter avant de payer. On parlait justement des prix attractifs, des messages pressants. Un simple détail peut éviter une grosse galère. On en parle après Florent Pagny qui nous livre sa toute nouvelle chanson, La dernière chanson du monde. 9h15, bienvenue chez vous.

0: La dernière chanson du monde.
1: La dernière chanson du monde.
0: Oui, alors, très belle chanson, mais c'est faux. C'est pas la dernière chanson du monde. Parce que techniquement, quelques semaines après cette chanson est sortie Danson de Céline Dion. Donc, à l'heure actuelle, la dernière chanson du monde, c'est Céline Dion. Je voulais pas, mettre en concurrent, je veux pas poser problème. Mais techniquement, on n'est pas sur de la vérité, quoi.
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0: Et pourquoi j'insiste sur la vérité? Parce qu'aujourd'hui, dans le dossier du jour, on continue de parler des locations saisonnières. Vous savez, celles que vous allez peut-être signer pour une semaine, deux semaines cet été, dans le sud de la France, en Périgord, où vous voulez partir en vacances. On en parle avec vous, Louis Besson. Vous êtes responsable de Que Choisir Ensemble, 42 Saint-Étienne. J'ai encore du mal à m'y faire, c'est ça, hein? Je me suis pas trompé.
4: Presque.
0: Moi, je suis encore sur UFC Que Choisir.
4: Voilà,
0: mais
4: oui,
0: ça va
4: mais
0: venir.
4: C'est
0: ça va
4: la
0: venir.
4: Même chose.
0: On va essayer de voir aujourd'hui, là, maintenant, tout de suite, comment reconnaître une annonce qui peut être douteuse avant qu'il ne soit trop tard. Le premier signal d'alerte, vous nous le disiez tout à l'heure, Louis, c'est souvent le prix d'une annonce qui va être trop bas. Pourquoi, je vais dire un terme qui est peut-être un peu gros, mais pourquoi les escrocs, moi j'appelle ça des escrocs, jouent-ils autant sur le prix? On le voit, mais non mais, pardon, il y a une location, une semaine, 800 euros, une semaine, 300 euros, il y a quand même un écart très très important.
4: Et oui, mais celui qui n'est pas très attentif va regarder 800 d'un côté, 300, enfin 300 c'est peut-être un peu bas, mais disons 600 ou 500.
0: Ah oui.
4: Et puis elle va dire, ah bah oui, 500 c'est quand même vachement plus intéressant. Les, comment dire, les prestations ont l'air à peu près identiques.
0: Ouais.
4: Donc c'est quand même idiot d'aller mettre 800 quand je peux mettre 500 ou 600. Et voilà. Puis en plus, les escrocs jouent sur l'urgence. Attention, c'est pas cher, donc il y a beaucoup de clients, beaucoup d'intéressés. Il faut absolument okay. se dépêcher pour souscrire, etc., pour donner son accord.
0: Je vois le truc. Ouais, il faut se dépêcher. C'est maintenant. Ce sera pas plus tard.
4: Ça sera pris.
0: Ça va partir. C'est pas cher. Ouais. Ça sera pris. Quand un propriétaire, quand on dit, bah écoutez, moi ce que je vous propose, c'est qu'on s'appelle, on en discute. Des fois, le propriétaire, l'escroc, refuse l'appel téléphonique, évite les questions précises. Est-ce que là, on doit se dire, ok? Là, il y a une embrouille.
4: Alors, cela peut arriver, effectivement, et c'est certainement une bonne raison pour ne pas souscrire et ne pas donner son accord. Parce que moins d'infos, moins il y a d'infos, plus il y a de risques. Et il faut pouvoir discuter avec le propriétaire, pouvoir l'appeler, si possible d'ailleurs sur un fixe avec un 04, un 02, un 03, et pas un 06 ou un 07, parce que 06 ou un 07, ben, la personne peut être absolument n'importe où, et oui. On peut pas savoir. Donc, il faut pouvoir discuter, il faut... Et puis après, il y a d'autres conditions qu'on va peut-être voir plus loin, mais c'est qu'il faut avoir un contrat. Et si on si on n'a pas de contrat,
0: oui.
4: c'est pas clair.
0: Vous faites bien d'en parler parce que des fois on est tenté de passer par une plateforme de réservation. Il y en a plusieurs. Et puis quand on a un bon feeling, on se dit bah écoutez, ce que je vous propose, c'est que je vous paye en espèces ou je vous fais un virement en dehors de la plateforme. Comme ça, on économise les frais. Alors oui, on économise les frais, mais du coup, il y a pas de contrat, c'est risqué.
4: Alors surtout, on perd toutes les garanties que peuvent apporter les plateformes, et en particulier dès qu'il y a une difficulté, on peut s'adresser à la plateforme. La plateforme joue quand même un rôle important dans ce cas-là. Alors que si on est passé en dehors de la plateforme, eh ben on n'a plus aucun moyen de
0: vérifier.
4: De
0: ouais.
4: Voilà.
0: Ouais. On passe par des plateformes. Est-ce que le fait de regarder les avis, les certificats que proposent les plateformes, c'est un plus?
4: C'est-à-dire que s'il y a peu d'avis, s'ils sont très très louangeurs, on va dire, et puis qui n'ont pas l'air très circonstancié.
0: Ouais, d'accord.
4: Il faut se méfier, quoi. Bon, il faut qu'il y ait suffisamment d'avis pour qu'on puisse se faire vraiment une opinion.
0: Ouais. Mais alors, vous, justement, à la maison, comment vous faites quand vous réservez vos locations de vacances? Est-ce que vous êtes en train déjà de réserver, de préparer? Est-ce que vous avez un réflexe avant de réserver? Est-ce que vous regardez les avis? Est-ce que vous appelez le propriétaire? Est-ce que vous demandez des photos supplémentaires pour réserver vos locations de vacances? Appelez-nous pour nous le dire. Tiens, donnez-nous vos bons plans pour éviter les embrouilles. 04 77 10 00 10, par téléphone, par WhatsApp, c'est le même numéro, il n'y a pas d'embrouille, c'est promis. On lit les messages directement, ils arrivent directement dans le studio, on les lit à l'antenne. Coq Robin arrive dans quelques instants, et puis on va s'intéresser justement à ces réflexes simples qu'on peut mettre en place, nous aussi, pour réserver plus sereinement et éviter les mauvaises surprises cet été.
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0: Hancock Robin, Just Around the Corner, comme on dirait au bout de la rue. Tiens, ben justement, nous, au bout de la rue, on y va maintenant.
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0: On y va maintenant parce que le dossier du jour, c'est la première partie de Bienvenue chez vous. Tous les jours, on s'intéresse à une problématique qui fait notre quotidien. On est avec Louis Besson ce matin de Que Choisir Ensemble 42 Saint-Étienne, c'est ça ?
3: Presque.
0: Alors, Que Choisir ? De Que Choisir ?
3: Officiellement, c'est Que Choisir Ensemble 42 Loire.
0: Voilà, merci. On vous donne les gestes simples pour réserver vos vacances en toute tranquillité. Vous qui préparez vos vacances d'été, est-ce que vous réservez plutôt sur Internet ou directement par téléphone pour parler aux personnes ? D'ailleurs, avant de réserver sa location de vacances, Louis, quelles sont les vérifications, j'allais dire, indispensables que je dois faire ? Que je peux faire moi à la maison facilement sans appartenir au service des renseignements généraux pour m'assurer que le bien il est conforme à l'annonce qu'on essaie de me vendre.
3: Alors faut déjà s'assurer que le bien existe. Et pour ça, on peut regarder sur Google Maps ou Mappy ou Dieu sait quoi, ou Google Earth ou Dieu
0: sait quoi. Ouais, sur un service de satellite.
3: Voilà, qui permettent de voir. On vous donne une adresse, vous regardez si il y a un chantier où c'est moins sympathique que si c'est effectivement une construction et dans laquelle on peut espérer avoir un appartement sympathique.
0: Je me permets. Parce que j'ai failli tomber dans le piège il y a 2 ans avec ça. Il faut regarder quand vous ouvrez votre navigateur, enfin votre opérateur de carte, on va dire. Vous mettez en mode satellite, vous mettez en mode rue, vous passez dans la rue, vous voyez. Regardez la date des photos.
3: Ah ben ça c'est important aussi, effectivement.
0: Parce que moi un jour j'ai voulu réserver, je suis tombé sur un chantier, je me suis dit il y a embrouille. Et en fait non, c'est que l'immeuble était tout neuf et que la photo datait d'il y a 3-4 ans.
3: Oui, 3-4 ans, c'est beaucoup, mais
0: je me suis fait avoir.
3: En général, c'est pas renouvelé toutes les 5 minutes, c'est évident. Hein.
0: Ouais.
3: Donc, on peut effectivement avoir un bâtiment en construction et qui soit effectivement construit depuis et pour lequel on puisse effectivement réserver. Mmh. Bon, il faut quand même s'assurer que le bien existe d'une manière ou d'une autre. Et puis, il paraît indispensable de pouvoir parler au propriétaire. Et donc, si on veut pas vous donner ses coordonnées, s'il refuse de parler au téléphone, si il n'y a pas moyen de le joindre, ça paraît déjà peu sympathique, peu attrayant, et il y a un risque d'arnaque qui paraît très important. En tout état de cause, il y a un truc qui est obligatoire d'après la loi et qui doit effectivement se faire, c'est avoir un contrat.
0: Ah bah oui.
3: Si on n'a pas de contrat, et le contrat évidemment avant d'avoir payé, parce que si on paye sans savoir, c'est problématique, évidemment.
0: Ouais. Le contrat est important. Et ce contrat, je le garde après ?
3: Ah ben le contrat, il y en a en principe au moins 2 exemplaires, pour le propriétaire et pour soi.
0: Je le jette pas, on sait jamais.
3: Ah ben il faut surtout pas le jeter, de même que éventuellement, vous allez sur place et le bien correspond pas exactement à la description que vous aviez espéré et qui a été annoncé. Bon, il faut prendre des photos, faut garder les photos. En principe, il y a un état des lieux aussi qui doit être fait. Donc, vous gardez l'état des lieux, des captures d'écran, des échanges que vous avez faits sur Internet, des choses comme ça.
0: Ouais.
3: Donc ça, c'est tous des éléments qu'il faut conserver, évidemment.
0: Oui, parce que les annonces, ça se supprime, les discussions aussi. Donc gardez tout, on sait jamais. Justement, avant de se quitter, on va voir le cas extrême. Il est plutôt rare aujourd'hui, mais il peut arriver. Le cas extrême, on arrive sur notre lieu de vacances, et là, le logement n'existe pas. C'est-à-dire que, vous lisez, le bâtiment, c'est un chantier, on n'a pas bien vu, on n'a pas regardé. Qu'est-ce qu'on doit faire dans ces cas-là ? Réponse dans moins de 5 minutes avec vous, Louis Besson. Vous êtes responsable de Que Choisir Ensemble 42 Loire.
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0: Sur les routes, départ justement en week-end de prolongé, classé rouge par Bison Futé dans le sens des départs, notamment dans tout l'est de la France et dans la région Rhône-Alpes aujourd'hui. On vous tiendra au courant bien sûr de l'évolution de la situation tout au long de la journée, mais il faudra vous armer de patience, voire partir en décalé après 20h, notamment pour éviter le gros des bouchons. Et puis cette info à Issingeaux, la commune recrute un poste d'agent technique polyvalent est à pourvoir, avec une spécialité voirie et réseau, entretien des routes, des chemins, des fossés, avec aussi des missions en hiver et de la conduite de poids lourds, hein, si besoin. Bref, la mairie cherche un touche-à-tout, voirie, maçonnerie, canalisation. Le permis poids lourd et le CACES sont un vrai plus. Et surtout, quelqu'un qui aime bosser en équipe, issingeaux.fr pour retrouver toutes les infos.
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0: Allez, grand ménage de printemps pour Alain Souchon qui passe l'amour à la machine. Bienvenue chez vous, 9h35.

0: 93, l'amour à la machine, c'était Alain Souchon.
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0: C'est la dernière partie du dossier du jour avec Louis Besson. Vous êtes responsable de Que Choisir Ensemble 42 Loire. Quand les vacances tournent mal, il faut réagir vite et garder les bons réflexes. J'arrive sur mon lieu de vacances. J'ai réservé un joli petit appartement de vacances en bord de mer. Je suis très très content, mais j'arrive, il n'existe pas. Il est déjà occupé. Ça arrive aussi. Louis, je fais quoi? J'appelle les gendarmes?
3: Alors premièrement, vous n'avez pas de chance, hein, mais bon, de toute façon...
0: Oui, non, ça c'est sûr. Je me suis fait avoir, là.
3: Mais ça peut arriver. Et malheureusement, ça arrive. Alors la première chose à faire, c'est de porter plainte. Parce qu'il y a manifestement, en l'occurrence, une escroquerie.
0: Oui.
3: La deuxième chose, c'est d'informer la plateforme, sous réserve évidemment que vous soyez passé par une plateforme. Parce qu'on l'a dit tout à l'heure, si on passe pas par une plateforme, ben les garanties, on va dire, sont bien inférieures à celles qu'on peut avoir si on est passé par la plateforme. Informer la banque aussi, peut-être essayer
0: de bloquer le virement.
3: Si c'est possible, ou si on peut récupérer l'argent, alors c'est pas gagné parce que les banques sont...
0: Avec la plainte?
3: Oui, mais même avec la plainte.
0: Hein. Ah, d'accord.
3: La banque vous dira toujours, c'est vous qui avez décidé de donner de l'argent.
0: Tant pis pour vous.
3: Tant pis pour vous, absolument.
0: Voilà, très bien.
3: Bon, maintenant, on peut aussi s'adresser, voir sur Internet, Thésée. T-H-E-S-E-E.
0: C'est quoi Thésée?
3: Thésée, c'est un système qui permet de porter plainte par Internet,
0: okay,
3: et qui donne aussi des tas d'informations sur ce qu'on peut faire avant de prendre la plainte en question.
0: Okay.
3: Donc c'est un très bon plan, un très bon endroit
0: Un très bon système.
3: À se rendre sur Internet.
0: Et puis j'imagine, on peut aussi vous contacter, vous, en tant que
3: organisme
0: de consommation.
3: Avant, on peut aussi prendre des photos pour avoir des preuves.
0: Ah, oui, oui,
3: et
0: oui.
3: Éventuellement faire appel à un commissaire de justice, c'est payant, mais au moins on a une preuve irréfutable. Et sinon, effectivement, on peut nous contacter. Alors, c'est après coup, forcément.
0: Oui, oui.
3: Alors, notre association, elle a un site internet, hein, vous pouvez le retrouver, c'est Loire, le département, loire.quechoisirensemble, c'est tout attaché, quechoisirensemble.fr, loire.quechoisirensemble.fr.
0: Je vous mets le lien dans l'article web, avec le replay de l'émission, dans le courant de la matinée, comme ça vous aurez plus qu'à cliquer. Et en plus, ce qui est bien, c'est qu'il y a plein d'infos sur votre site.
3: Ah oui,
0: qu'on peut prendre en compte en amont.
3: Tout à fait.
0: Et là, on a fait le tour de l'appartement, on a pris des photos, on a porté plainte, on rentre bredouille, ou on essaie de trouver une solution, voilà.
3: Bah oui.
0: Et puis on attend que la justice fasse son travail.
3: Oui, c'est parfois un peu long, mais bon.
0: Le mieux, vous passez par une grande plateforme, vous passez le contrat par la plateforme, les assurances par la plateforme, et vous évitez les prix trop bas par rapport au marché.
3: Pensez aussi à prendre des sites où il y ait HTTPS, le S donnant une garantie de sécurité.
0: Ça marchera beaucoup mieux. Merci beaucoup, Louis Besson, pour ces quelques conseils. Je vous souhaite quand même un bel été, pourquoi pas de belles vacances. Vous
3: Merci.
0: Aussi qui préparez vos vacances, n'hésitez pas à nous envoyer des photos de votre lieu de villégiature. À bientôt, Louis.
3: Entendu.
0: Très, très belle journée. Vous écoutez ici Saint-Étienne-Loire, il est 9h passé de 42 minutes. Et demain, dans le dossier du jour, on s'intéressera à notre alimentation et tous les compléments alimentaires que l'on peut prendre pour avoir le summer body, pour être bien fit, comme on dit, bien beau. Est-ce que les compléments alimentaires, c'est vraiment utile ou est-ce que c'est juste un effet de mode et un attrape-couillon? Vous aurez la réponse demain à 9h dans Bienvenue chez vous. Ne me regardez pas comme ça, je ne prends pas de compléments alimentaires. Non, du tout, du tout, du tout.
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0: Felicita Albano, Romina Power, 9h46.
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0: Tous les matins dans votre magazine de la vie quotidienne, on feuillette tout ce qui fait l'actualité. On arrive aux pages santé et santé animale de Bienvenue chez vous. On prononce parfois, vous l'entendez, nous l'entendons dans les médias, le mot maltraitance au sujet d'animaux. On imagine tout de suite des actes de cruauté, des abandons, de la violence. Il existe une forme de souffrance beaucoup plus insidieuse, la maltraitance passive. C'est le fait de faire du mal à son animal sans s'en rendre compte. Bah oui, ça peut vous arriver. Docteur Fabin, vous nous aidez à ouvrir les yeux sur les habitudes qui peuvent nuire à nos compagnons.
3: Alors, c'est un terme fort qui provoque souvent un choc en consultation, mais il est indispensable d'en parler. La maltraitance passive n'est jamais intentionnelle, elle part d'un bon sentiment. L'exemple numéro 1, c'est l'obésité morbide. On pense bien faire en donnant le reste de repas à table à son chien, une friandise par-ci, par-là. On assimile la nourriture à de l'affection. Mais médicalement, un animal en surpoids sévère est un animal en souffrance chronique. Ses articulations s'écrasent, son cœur fatigue et on diminue littéralement son espérance de vie de plusieurs années. Aimer son animal, c'est savoir lui dire non pour protéger sa santé.
0: Et au-delà de l'alimentation, est-ce qu'il y a aussi de la maltraitance psychologique passive ?
3: Absolument, c'est ce qu'on appelle le déni des besoins d'espèce. Le grand classique moderne, c'est le chien qui ne sort jamais de sa propriété. On entend très souvent, il n'a pas besoin d'être promené, on a un jardin de 1000 mètres carrés. C'est une prison dorée. Un jardin même immense devient une simple pièce de la maison au bout de quelques jours. Le privé de balade extérieure, c'est le privé d'exploration olfactive et de stimulation mentale, ce qui génère une immense frustration, des aboiements compulsifs et de la destruction. Un autre exemple criant, c'est le petit chien que l'on porte en permanence dans les bras. En l'empêchant de marcher, de renifler le sol et de communiquer avec ses congénères, on nie sa nature de chien.
0: C'est vrai qu'on oublie trop souvent finalement qu'un chien reste un chien. Est-ce qu'il y a aussi des erreurs médicales que l'on commet par simple inattention ?
3: Alors, on a souvent tendance à banaliser la douleur. Chiens et chats sont des maîtres dans l'art de cacher leur souffrance. L'erreur classique, c'est de se dire « il ne se plaint pas, donc il n'a pas mal ». L'exemple typique, c'est les problèmes de dents. On voit des animaux avec la bouche recouverte de tartre, les gencives en sang et une haleine fétide. Les maîtres en rigolent souvent en disant « il a une haleine de poney ». Mais en réalité, cet animal vit avec une rage de dents permanente. Même chose pour le vieux chat qui ne saute plus sur le canapé. On dit « c'est normal, il vieillit ». Non, la vieillesse n'est pas une maladie, mais l'arthrose, oui, et on le laisse souffrir en silence.
0: Ah bah non, merci beaucoup docteur pour ces conseils qui nous permettent de mieux prendre soin de nos animaux de compagnie. Tous les conseils du Veto, c'est sur l'application ici.fr et la chronique c'est simple, c'est les conseils du Veto. On n'a pas fait plus simple. À propos d'animaux, voici le nouveau Louane. Il s'appelle le chien. On l'écoute ensemble et juste après vous allez découvrir une drôle.

0: Les chiens, c'était Louane, 9h52, bienvenue chez vous.
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0: Vous écoutez Ici Saint-Étienne-Loire, et tous les matins, on vous prouve que ici, ça marche. Pas mal d'initiatives, pas mal de gens qui osent des choses, et dans des domaines très très variés. Aujourd'hui, on s'intéresse au tatouage, une pratique artistique qui laisse rêveur. Pas tout à fait, Martin Moulier, dans votre chronique Ici ça marche ce matin. On lève quelques lièvres au milieu du tatouage avec votre invité.
3: Soigner, accompagner les personnes âgées en stimulant leur créativité, voilà le concept de la boutique animée de Chris. Christine Fauvet, bonjour.
4: Bonjour.
3: Alors, ça n'est pas une association, c'est une entreprise, entreprise que vous avez fondée il y a bientôt 2 ans, mais c'est vraiment une entreprise sociale par excellence, où vous allez aider les gens en leur donnant un pinceau.
4: C'est tout à fait ça. Donc, à la base, je dirais que les gens qui sont mes patients, mes clients, ou simplement les gens que j'anime, ce sont souvent des gens qui ont la maladie d'Alzheimer ou autre pathologie avec des déficiences mentales. Et mon choix était de trouver quelque chose qui est à la fois un livre qui peut être réservé aux enfants et qui va se faire à tout âge.
3: Et justement, ces choses à faire que vous avez trouvées, ces ateliers que vous animez, ça se base sur un livre en particulier. C'est quoi exactement ?
4: Alors, ce sont des livres qui sont à la fois une partie lecture, une partie créative, qui sont prédessinés et qu'il faut colorier, peindre ou même mettre de la matière.
3: Et ça marche, c'est le constat que vous avez fait, et notamment avec l'aquarelle, je crois.
4: Oui, voilà. Alors, au départ, moi, je suis partie beaucoup avec l'aquarelle parce que les gens étaient plus sur le détail et ça les concentrait 2 fois plus. Il fallait qu'ils prennent leur pinceau, la peinture, l'eau. Mmh. Donc, on a vu que les résultats étaient beaucoup plus satisfaisants encore sur la concentration de ces gens-là.
3: Christine Fauvet de la boutique animée de Chris, c'est votre parcours d'aide-soignante en vérité qui a été le déclencheur de la création de votre entreprise.
4: Carrément, parce que je voulais pas infantiliser les personnes âgées, c'était qu'ils soient responsables mais qu'ils puissent travailler comme un enfant, comme un ado, comme un adulte.
3: La boutique animée de Chris, vous êtes en partenariat pour ces livres de coloriage avec une personne en particulier ?
4: Oui, alors la personne, eh ben, c'est Claire Faye qui a créé ces livres il y a 9 ans. Son principe était de remettre au goût du jour le livre d'une façon plus moderne avec l'ancien et le nouveau, c'est-à-dire que c'est un livre à lire, à créer, à colorier et puis après on termine avec une application qui permet de prendre en photo le coloriage et qui va faire un film avec tous les dessins faits sur le livre.
3: Ah, génial. Et donc là, bah derrière, pour vous, la suite, c'est de continuer à écumer les EHPAD de
4: J'aimerais bien. J'ai contacté déjà plusieurs EHPAD. J'ai pas toujours des réponses, mais c'est tellement un beau projet qui me tient à cœur que oui, j'aimerais bien. J'ai eu, je pense que je peux le dire, les EHPAD de toute la ville de Saint-Étienne qui ont participé. Et puis, j'ai aussi le groupe Coalia à Saint-Étienne, là, l'EHPAD de Stéphane Hessel, qui a été les premiers, les pilotes. On a testé ça il y a presque 2 ans maintenant.
3: Et une histoire qui continue de s'écrire, ou plutôt de se peindre, avec la boutique animée de Chris dans les EHPAD de la région. Preuve, une fois de plus, qu'ici, on a des bonnes idées et ça marche.
0: Merci Martin, on vous retrouve sur l'application Ici et sur ici.fr. Les infos, c'est dans moins d'une minute, de 5 minutes.
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0: Gilles sur votre radio ici Saint-Étienne Noir. Juste après les infos, on vous emmène à Pralong déguster un vin un peu particulier. Vous allez découvrir la tectonique des jus. Ça existe vraiment et ça vaut le détour.
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0: Il est 10h, vous écoutez ici Saint-Étienne Loire, place à la tectonique de l'actu. L'actu d'ici, c'est avec vous David Valverde, un dénouement cruel pour les footballeuses de l'AS Saint-Etienne.
2: Ouais, comme un symbole de la dynamique dans laquelle se trouve le club ces derniers temps, les Vertes reléguées hier soir en deuxième division. Ça s'est joué à la dernière seconde, elles devaient compter sur des défaites de leurs adversaires directs. C'est ce qui s'est passé et il fallait gagner contre Fleury. C'était le cas jusqu'à la 94e minute et l'égalisation des joueuses de région parisienne, nos Vertes en D2. On va suivre maintenant les garçons avec le match contre Amiens dans le Chaudron, samedi soir pour espérer remonter en Ligue 1, c'est à 20h, mais prise d'antenne à 18h, émission spéciale autour des 50 ans de la finale de Glasgow, samedi au Puy-en-Velay à 19h30 cette fois. Il y aura aussi un match de National 1, les Poneaux reçoivent Dijon. Hier, la préfecture du département a interdit le déplacement des supporters bourguignons. Toujours en Haute-Loire, les analyses vont devoir le confirmer, mais le loup est sans doute passé par l'Andos. 25 ovins ont été retrouvés morts récemment, ce qu'on appelle des tirs d'effarouchement sont d'ores et déjà autorisé. Si le loup est confirmé, les éleveurs vont avoir le droit à des aides financières pour protéger les troupeaux et ils pourront aussi procéder à des tirs de défense. La grève a repris ce matin dans deux collèges de la Loire qui veulent plus de moyens humains et financiers. En l'occurrence, le classement en zone d'éducation prioritaire. Honoré Durfay à Saint-Étienne et Montrichard à Saint-Chamond qui ont repris le piquet de grève ce matin. À l'avenir, on jouera peut-être aux jeux vidéo, au collège et au lycée. C'est la cellule d'investigation de Radio France qui le révèle ce matin. Le gouvernement envisage d'introduire l'e-sport, autrement dit la pratique compétitive du jeu vidéo dans les parcours éducatifs. Malgré tout, le ministère de la Santé est contre. Il craint des phénomènes d'addiction. Le détail de cette enquête est sur ici.fr. Vous y retrouvez également notre visite du Théâtre des Pénitents de Montbrison. Nouvelle version, beaucoup plus confortable pour les spectateurs, les artistes et les salariés. Fin de 3 ans de travaux pour un peu plus de 4 millions d'euros de budget. On est au sec aujourd'hui après 3-4 jours de pluie.
3: Ça, on est au sec, ça dépend où.
2: Ah
3: oui, si vous êtes au Puy, si vous êtes à Yssingeaux, si vous êtes du côté de Monistrol cet après-midi, pourrait y avoir quelques averses. Voilà, dans l'après-midi. C'est très dur quand
2: il y a des gens qui disent des bêtises. Hein.
3: Est-ce qu'on doit expliquer pourquoi on rigole?
2: On va quand même pas dénoncer Mehdi qui est à la réalisation de cette émission. Comptez pas sur nous pour le dénoncer en tout cas.
3: Non.
2: Et dire toutes les bêtises qu'il nous dit dans l'oreille.
3: Ouais. On est au sec. Voilà, je vous laisse chercher par vous-même. Je vais pas aller plus loin. Dans la Loire, par contre, en Loire, c'est du soleil cet après-midi. Quelques nuages résiduels qui seront toujours dans le territoire. Côté température, entre 16 et 18 degrés en deuxième partie de journée. Notez bien, si vous partez en week-end prolongé, attendez ce soir à passer 20h. Hein, Bison Futé prévoit déjà rouge pour aujourd'hui dans le sens des départs, notamment dans toute la région Auvergne-Rhône-Alpes.
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3: Tube des années 80, 1981. Alain Chamfort chantait Bambou. Le voici de suite, 10h03. Bienvenue chez vous.

0: Alain Chamfort, Bambou. À la base, il voulait plutôt chêne liège. Ils lui ont dit non, moins chêne liège, si ça passe. Mais bon, pour l'histoire, c'est compliqué à écrire et tout. On va partir sur bambou, c'est plus sympa.
1: Ici, Saint-Étienne-Loire, Priscilla Urbino, Charles Napoli. Bienvenue chez vous.
0: Alors, pourquoi je fais waouh, pourquoi je fais ça? Parce que bonjour Priscilla, déjà.
2: Bonjour Charles.
0: Je vous explique. Priscilla est avec nous sur Ici Saint-Étienne-Loire. Elle nous a choisi, Priscilla, pour venir tout découvrir et tout apprendre du métier d'animateur radio. Elle va pas être déçue du voyage. Et donc, on lui dit, Priscilla, tu sais quoi? Tu vas partir à l'antenne, tu vas faire de l'antenne. Tu vas travailler avec nous sur l'antenne. Quoi de mieux que la nourriture pour bien commencer? Justement, bienvenue chez vous. La deuxième heure de l'émission, on a l'habitude de rentrer en cuisine ou dans un labo ou d'aller à la rencontre d'un producteur, d'un éleveur. Et aujourd'hui, Priscilla ne fait pas exception.
2: Ça, c'est sûr. Alors, Charles, si je vous dis, là, on va rentrer en cuisine correctement, ok? Avec une petite...
0: Lève les mains, on s'habille.
2: Avec une petite devinette.
0: Oui.
2: Si je vous dis raisin, vigne, vendange, Charles, vous me dites...
0: Clafoutis à la cerise.
2: Oh non!
0: Non, je dirais vin, bien sûr,
2: oui,
0: Priscilla.
2: Du vin, parce que
0: je
2: aujourd'hui...
0: Je crois qu'elle me prend vraiment pour un idiot, en fait. Vraiment...
2: On déguste du vin en rosé qui est produit chez nous dans la Loire à Pralong. Ouais. Et ça s'appelle la cuvée, la tectonique des jus.
0: Oula.
2: Et on va aller avec le jeune producteur David Guéarnaud.
0: Bien sûr, l'abus d'alcool est dangereux pour la santé, à consommer avec
2: modération.
0: Toujours, mais on va découvrir un vin qui est particulier. En fait, parce que les vignes sont élevées et sont traitées et sont bichonnées de manière très particulière.
2: Exactement.
0: Et c'est ça qui fait la particularité de ce vin. Vous nous dites tout dans quelques instants. On a rendez-vous avec David Guéarnaud à Pralong, juste après Oria, jeune chanteuse, la nouvelle génération de chanteurs, qui nous signe un titre parfait pour nous accompagner cet été. Ça s'appelle Soirée mondaine. Il est 10h passé de 9 minutes. Vous écoutez Ici Saint-Étienne-Loire et vous avez bien raison, parce qu'on passe un bon moment.

0: Oria à l'instant sur Ici Saint-Étienne Noir. Oria, c'est une jeune femme qui a cartonné sur les réseaux sociaux avec une reprise de Toi Jamais, c'est la chanson de Sylvie Vartan. Elle a cumulé 250 millions de vues sur YouTube, 10 millions de streams sur les plateformes de musique à la demande en à peine 4 mois. Et là, elle a décidé de sortir sa propre chanson à elle, de préparer son propre album à elle. Vous venez donc de découvrir Soirée mondaine.
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0: On est en cuisine, oh pas tout à fait, on est à Pralong déjà, on est dans un vignoble aujourd'hui, Priscilla, où on produit un vin un peu particulier, c'est un pur jus.
3: Oui Charles, vous connaissez un pur jus, vous savez c'est quoi?
0: Non mais vous allez me l'expliquer.
3: Eh oui, en tout cas pas moi. David Garneau, notre invité ce matin, va tout nous expliquer. Bonjour David.
4: Bonjour.
3: Alors, vous avez créé les purs jus de Montoiselle, qui sont des vins naturels, mais pourquoi les avoir appelés purs jus ?
4: Purs jus, c'est un petit surnom qu'on donne aux vins naturels, parce qu'on est 100% sur du pur jus de raisin, qui est juste pressé ou macéré, sans aucun sans intervention plus que nécessaire. Et puis parce que dans la suite, en fait, Montoiselle pourra, en fonction des productions, proposer d'autres boissons à base de fruits. Mais voilà, on sera toujours sur des produits totalement naturels. Le jus, le fruit, tout ça, pur.
3: C'est quoi la différence avec d'autres vins au niveau du goût? Est-ce qu'il faut qu'on habitue son palais?
4: Est-ce qu'il faut qu'on habitue son palais? Je dirais oui, oui et non. Après, ça dépend beaucoup des clients, en fait. Ce que je dis aux clients, c'est vous aimez quoi? Il n'y a pas de problème, en fait. Il faut juste que vous découvriez des produits qui vous plaisent. L'avantage des vins nature, c'est que c'est les premiers qui nous disent, en fait, on retrouve les goûts du raisin, quoi.
3: Vous avez créé toute une agroforesterie autour de vos vignobles, mais comment vous y avez pensé?
4: Comment c'était pensé? C'est une réflexion longue, en fait. L'idée, en fait, c'est de remettre la nature au milieu de tout ça. C'est-à-dire de s'inspirer au maximum de la nature, d'amener des arbres pour permettre de puiser l'eau plus profond du sol et de la stocker aussi en hiver, d'apporter de l'ombrage sur les vignes, que les herbes qui poussent dans notre vignoble, en fait, soient là pour apporter maximum de biodiversité.
0: Mais en quoi ça va aider, pardon, je vous coupe, en quoi ça va aider l'agroforesterie?
4: Cette biodiversité va nous aider à avoir une vigne et un raisin qui est plus proche du terroir.

0: en fait, de l'état de la planète, de l'état climatique notamment. Mais en tout cas, ce problème climatique m'a amené à réviser en fait mon jugement sur ce que je voulais faire de ma vie, est-ce que je voulais faire une carrière dans le nucléaire ou un métier plus passion.
1: Qu'est-ce qui vous plaît dans la production de vin, justement?
0: Bah, avant tout, bon, ça fait des années en fait que j'ai envie de mettre les mains à la terre pour essayer des modèles agricoles un peu nouveaux et totalement neutres, voire même aggradants pour notre terre. L'idée, c'est vraiment de pouvoir sortir un produit fini, mais que je reste travaillé depuis les matières premières. C'est ce qui me manquait un petit peu en tant que brasseur, c'est que j'étais cuistot, mais bon, j'allais au marché choisir mes ingrédients, mais je produisais pas mes matières premières. Et là, dans le vin, j'ai au moins la maîtrise de la totalité de ma chaîne de production.
1: Une totalité de sur votre chaîne de production, ça vous a pris quand même 3 ans pour mettre en place tout cet écosystème.
2: Ah oui.
1: Et grâce à ça, vous avez fait votre première micro-récolte l'année dernière avec votre cuvée, la Tectonique des Jus. On va découvrir ce vin rosé à consommer avec modération.
2: D'ici quelques minutes, on va s'écouter là, maintenant, tout de suite, les Fool's Garden. Voici Lemon Tree, je vois arriver Patricia Cass, Art Mango également, Billy Paul, et au milieu de tout ça, il y aura la cuvée spéciale Tectonique des Jus, pardon, et des cadeaux également. Fool's Garden pour l'instant.

Les Fool's Garden, Lemon Tree sur ici Saint-Étienne. Alors j'ai reçu un petit message. J'ai l'autorisation de le lire à l'antenne. C'est Christine qui m'a écrit en me disant voilà, c'est super. Priscilla est avec vous. Bienvenue à elle. Donc bienvenue Priscilla. Par contre, je suis un peu inquiète. On n'entend plus Corinne. Alors vous inquiétez pas. Corinne n'est pas partie sur une autre radio très très loin. Vous pouvez continuer d'écouter ici Saint-Étienne. Corinne a pris un petit peu de recul. Elle était pas très très bien, pas très en forme avec les changements de température, tout ça. Donc hop. Elle s'est pris un petit peu de vacances. Elle va revenir. Elle nous rejoint très très vite, Corinne, pour continuer l'aventure avec nous. Rassurez-vous, Madame Corinne Madec n'est pas là. J'en profite pour l'embrasser.

0: très fort. Dans quelques instants, justement, Priscilla, on retourne à Pralong avec David Guéarnaud. Il est producteur de vin. Il nous propose un écosystème assez particulier, des vins assez particuliers. On va découvrir une cuvée qui va forcément vous faire danser. C'est la tectonique des jus. À propos de danser, si, on va danser quand même avec Patricia Cass dans un instant. Mademoiselle chante le blues.
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0: Elle chante le blues, mademoiselle Patricia Cass, à l'instant sur Ici Saint-Étienne-Loire.
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0: Et aujourd'hui, on n'est pas tout à fait en cuisine, on est en vignoble avec David Guéarnaud, producteur de vin, des purs jus de Montoiselle avec un écosystème autonome. David, vous avez fait votre première micro-récolte l'année dernière.
3: Avec votre cuvée, la tectonique des jus, David, vous nous proposez un vin rosé. Mais alors, comment on le déguste?
4: Comment on le déguste? Alors là, bon, pour faire quoi, c'est un assemblage de cépages blancs et de cépages rouges. Donc on est sur un vin à 10 degrés, sur un rosé de macération. Donc c'est un vin très léger, mais par contre très parfumé. Mais clairement, c'est pas forcément un vin pour manger. On est plutôt vraiment sur un rosé piscine, un rosé de terrasse, très agréable à boire. On a presque l'impression de boire une grenadine, donc c'est léger, c'est parfumé. Mais par contre, on n'est pas sur un produit sucré. C'est vraiment un produit très facile à boire.
3: Vous le buvez avec quoi, ce vin rosé?
4: C'est pas forcément un vin pour accompagner des plats, ou alors peut-être sur des salades de fruits en dessert. En tout cas, il faut pas des arômes trop puissants pour masquer le vin. Mais si vous cuisinez des entrées très délicates, ça pourra aussi très bien convenir.
0: Quels sont justement les retours de vos clients, David?
4: J'ai plutôt des bons retours. Bon, il y a toujours des clients, des amateurs de gros vins rouges bien corsés qui sont un petit peu déçus par ce côté très, très light du vin. En fait, ça plaît à beaucoup de clients. Et aujourd'hui, les gens cherchent aussi de plus en plus des vins légers sans avoir non plus l'ivresse qui va avec.
3: Ben oui, on n'a pas besoin effectivement d'avoir ce côté d'ivresse, comme vous dites. Merci.
0: Non.
3: Ben oui.
0: Pas obligé d'ailleurs, on consomme avec modération. L'abus d'alcool est dangereux pour la santé. Merci beaucoup David Guéarnaud pour visiter. Acheter des vins également, on peut prendre rendez-vous directement avec vous sur votre site internet montoiselle.com. Merci pour la découverte, Priscilla.
3: Au plaisir, Charles.
0: Plaisir partagé, Priscilla. Chaque jour, une découverte. Moi, ça me va très très bien. 10h27, vous écoutez Ici Saint-Étienne-Loire. On va se faire un petit souvenir, petit plaisir coupable 1988. Artmengo.

0: Art Mango, les parfums de sa vie sur ici Saint-Étienne-Loire. Et ça vous dit de gagner des cadeaux? Moi j'ai envie de vous offrir des cadeaux. Qu'est-ce que je peux vous offrir comme cadeau? Qu'est-ce que j'ai là? Oh, déjà je vous inscris pour la sélection de demain. Dernière chance de vous qualifier pour tenter de remporter demain par tirage une plancha pour vous accompagner cet été et même l'hiver prochain. Et puis puisqu'on parlait de vin tout à l'heure, déjà on va faire un cuisine sur les vins de la Loire. Et puis je vous offre le guide des meilleurs vins de France également. Vous nous appelez maintenant 04 77 10 0 0 10. C'est Stéphanie qui vous accueille ce matin et avec qui vous pouvez jouer. Si vous voulez plus de chances de vous qualifier, vous n'oublierez pas de nous souhaiter un joyeux anniversaire, bien sûr. Il est 10h31.
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2: Le théâtre de Guignol est de retour dans la Loire, plus précisément à Chazelles-sur-Lyon. Redécouvrez l'authenticité du théâtre lyonnais, revisité par la compagnie L'Univers des Marionnettes, en tournée dans toute la région. Ne ratez pas le passage de Guignol et son bâton pour une aventure 100% interactive. Salle Deniso à Chazelles-sur-Lyon, ce samedi à 16h et ce dimanche à 11h30. Et puis le médico-bus continue de sillonner la Loire. Cette camionnette est un cabinet médical intégré et elle se rend dans 6 communes ligériennes. Et puis ça permet de se faire soigner par un médecin en itinérance. Le véhicule s'arrête 3 jours dans la semaine dans ces 6 communes différentes. Rendez-vous lundi prochain à Belmont de la Loire, place des Arcades, et le mardi 12 mai, salle des fêtes de Salles-les-Bains. Enfin, rappel pour vos déclarations d'impôts, ça c'est important, hein, jusqu'au 19 mai en version papier et jusqu'au 28 mai pour la version en ligne.
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0: De toute façon, vous inquiétez pas, si jamais vous la faites pas, la déclaration d'impôt, ils vont vous rattraper, hein. Ils vont vous rattraper l'an prochain. Mais faites-la quand même. Voici Billy Paul, Me and Mrs. Jones, ici Saint-Étienne-Loire. 10h40.

0: Magnifique Billy Paul, Me and Mrs. Jones à 10h37. On joue ensemble le cuisine, c'est maintenant. On est à Saint-Étienne ce matin avec Philippe. Bonjour Philippe.
1: Bonjour.
0: Comment il va Philippe?
1: Très bien.
0: Il va très bien.
1: Très bien. Oui, avec le soleil.
0: Et ça, ça fait plaisir.
1: Oui.
0: Et Philippe, est-ce que vous avez suivi tout à l'heure notre invité de Pralon? On parlait de vin.
1: Pas trop, en fait.
0: Ah bah voilà. Ah bah voilà.
1: Bon. Oui, voilà. Donc.
0: Bon, écoutez, Philippe, on va quand même tenter le cuisine, puisque vous êtes là, ça vaut le coup d'essayer. Vous tentez de vous inscrire pour la sélection de demain, tirage parmi tous les gagnants de la semaine, une plancha à gagner. Et puis, je vous offre, bien sûr, vous repartez pas les mains vides aujourd'hui, hein. Il y a le guide des meilleurs vins de France à gagner, à tester avec modération, bien sûr. Je vais vous poser deux questions sur les vignobles de la Loire.
1: Oui.
0: Ok. Je vous donne deux propositions de réponse, vous trouvez la bonne, et c'est gagné.
1: D'accord.
0: Le principe est simple. On va lancer un petit chrono. Attention, Mehdi, top chrono. Quel vignoble de la Loire est particulièrement connu pour son vin rouge à base de gamay, la Côte-Rouennaise ou le Chablis?
1: Côte-Rouennaise.
0: Quelle ville est considérée comme la capitale historique du vignoble du Forêt, Bouin ou Montbrison?
1: Bouin.
0: On va vérifier ça là tout de suite ensemble. Je vous ai senti hésitant sur la capitale historique du vignoble du Forêt. Pourquoi?
1: Oui, j'ai hésité un petit peu, mais bon, je suis parti sur ma réponse.
0: Vous êtes parti sur Bouin, et c'est une bonne hésitation, parce qu'effectivement, c'est Bouin, la capitale historique des vignobles du Forêt. La ville accueille notamment des événements autour du vin. Elle se situe au cœur de cette zone viticole reconnue en AOC depuis l'année 2000. Le vignoble de la Loire, particulièrement connu pour son vin rouge à base de gamay, bien sûr, la Côte-Rouennaise, quelle idée, le Chablis, mais non. On est au nord du département de la Loire, des vins rouges fruités à partir de gamay Saint-Romain, l'un des vignobles emblématiques du département. Bien sûr, Philippe, c'est un carton plein, c'est une, sans faire de jeu de mots, c'est une victoire. Je vous inscris donc pour le tirage de demain pour tenter de remporter une plancha. Si on vous appelle demain à 10h40, vous décrochez le téléphone, Philippe.
1: Oui.
0: Impérativement, sinon c'est perdu. Voilà. Ce serait dommage, hein, maintenant que vous avez joué.
1: Oui.
0: Et puis je vous mets de côté, tiens là, tout de suite, le guide des meilleurs vins de France, dans lequel vous pourrez retrouver des vignobles de la Loire également. Mon cher Philippe, qu'est-ce que je peux vous souhaiter? À demain.
1: Merci beaucoup, à demain. Et puis
0: peut-être.
1: Je vais souhaiter un joyeux anniversaire, c'est ça?
0: À Stéphanie, bien sûr, qui vous accueille ce matin.
1: Voilà.
0: Bah écoutez. Philippe, on n'a pas tous les jours 25 ans. Je vous souhaite une belle journée, mon cher Philippe. Peut-être à demain.
1: À vous aussi.
0: Au revoir, Philippe.
1: Bonne journée à vous.
0: Très belle journée. Il est 10h passées de 40 minutes. Vous écoutez ici Saint-Étienne-Loire. Et dans quelques secondes, sachez qu'on a une bonne nouvelle à vous communiquer. Une bonne nouvelle qui va forcément vous ravir à quelques jours du week-end.
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0: La merveille de Jean-Louis Aubert sur Ici Saint-Étienne Noir. Il est 11h moins le quart. Bienvenue chez vous les copains.
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0: Ma bonne idée du jour, je vous emmène dans un lieu que vous connaissez peut-être, mais pas sous cette forme-là. Nous allons dans le magnifique village de Chambles. Sur les hauteurs du village, il y a le château des Salois qui surplombe les méandres de la Loire. Et pourquoi on y va ? Pour la bonne cause, on va en parler avec Nathalie. Bonjour Nathalie.
3: Bonjour Charles.
0: Vous vous êtes lancé le défi fou de monter une expo au château des Salois. Alors avant d'aller plus loin, pourquoi ? Qu'est-ce qu'il y a de particulier dans ce château pour monter une expo ?
3: Alors, le lieu est très beau. C'est une très belle salle toute en pierre et par conséquent il y a beaucoup de passages de personnes qui viennent visiter le château et ouais. C'est l'occasion de mettre sur leur chemin, je pense, un peu d'art qu'ils ne seraient peut-être pas allés voir dans une galerie.
0: Oui, c'est vrai, ça c'est l'occasion qui fait le larron, comme on dit. Vous allez nous présenter quelqu'un qui s'appelle Lily. C'est une jeune artiste ?
3: Pas du tout, c'est un homme de 50 ans et son vrai nom c'est Pascal Guibert, il est aixois Lily, mais il a pris ce pseudo suite à son aventure personnelle, on va dire. Voilà, Lily c'est le nom du laboratoire qui distribue le Prozac, c'est un laboratoire américain, donc il a... C'est pour ça, c'est particulier, mais il tient beaucoup à son histoire.
0: Je commence à prendre peur du coup quant aux œuvres que je vais pouvoir voir, parce que vous me parlez de Prozac là quand même, Nathalie.
3: Oui, pas du tout. Non, c'est des œuvres qui sont déjà très colorées.
0: Ouais.
3: Son univers, c'est la peinture classique qu'il revisite et qu'il rend un peu plus moderne, vu qu'il peint souvent sur des matériaux de récupération, c'est du carton. Et là, notamment sur cette expo, il y a aussi un tapis. Et le fait de les présenter sur un support différent, c'est encadré, donc ça donne aussi une dimension assez raffinée au tableau, mais ça reste des évocations de peinture classique, donc avec des couleurs, avec des choses qui sont beaucoup plus légères que ce que le Prozac peut sous-entendre.
0: Un petit peu de soleil, un petit peu de chaleur pour ce week-end qui s'annonce gris. Merci beaucoup Nathalie pour la découverte.
3: Merci à vous.
0: Et le château des Salois, donc c'est sur la commune de Chambles. Vous en profiterez pour jeter un œil, bien sûr, aux méandres de la Loire, vérifier qu'ils sont toujours là et profiter également de la vue. Et tout de suite, Hélène Segarra, Andrea Bocelli, prenez quelques instants pour vous poser et profiter de la beauté à l'état pur. Vive au Perlay, 10h47. Je vis pour elle.

0: magnifique duo Andrea Bocelli et Hélène Segarra, Vivo Perlei à l'instant 10h51.
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0: C'est l'heure de votre rendez-vous quotidien entre info et humour, c'est tendance avec Muriel Jourdan. Aujourd'hui Muriel, vous vous penchez sur un sport original qui est à mi-chemin entre le fitness et le yoga.
3: Hyper original, car c'est la première fois que je vois des gens sur un tapis de yoga avec des baguettes, comme s'ils allaient nous jouer un solo de batterie. Je vous présente le Pound, la rockstar du fitness, un sport qui nous vient d'Amérique, de plus en plus tendance, qui se pratique sur un tapis de yoga, donc avec une paire de ripsticks, des bâtons spécifiques qui ressemblent à des baguettes de batterie mais qui pèsent environ 1,8 kg. Vous connaissez les squats, ce truc, vous savez, qui vous ruine les cuisses mais qui vous prépare au summer body. Vous pliez les jambes comme si vous vous asseyez sur une chaise avant de monter. Et ben là, la même chose version pound, c'est ce mouvement mais en tapant les ripsticks au-dessus de la tête. Puis on frappe le sol en pliant les genoux, le dos bien droit et les fesses vers l'arrière. Sur internet, j'ai trouvé des milliers de vidéos qui vantent les bienfaits du pound.
4: C'est un cours dans lequel on utilise des baguettes qu'on appelle des ripsticks. Alors c'est avec ça qu'on va aller taper sur le sol pour au rythme de la musique.
5: Alors, le pound, en fait, c'est une discipline qui a été inventée par deux Américaines. Donc, comme tu peux le voir, c'est qu'on va travailler le cardio.
6: Oui,
5: et surtout le renfort. Donc, en fait, on se fait un cuisse abdo-fessier, mais dissimulé avec les baguettes qu'on appelle des ripsticks. L'objectif, c'est vraiment de s'éclater. On a des sons hyper rock. Ça change de tout ce qu'on peut voir en fitness habituellement. Et c'est l'éclate, voilà, c'est tout le temps.
3: Alors, il reste environ 2 mois pour être potable en maillot de bain. Donc, si vous êtes en plein boulot pour sculpter votre summer body, le pound est peut-être bien fait pour vous.
0: Alors, est-ce qu'on trouve beaucoup de cours de pound fitness en France, Muriel? Si je veux m'inscrire, finalement, je fais comment?
3: Ah, je vois que vous êtes vous aussi en plein chantier à Summer Body. Le pound est de plus en plus pratiqué en France, même si ça fait 10 ans qu'il est apparu chez nous. Là, il revient en force, alors ziotez les associations sportives autour de vous ou consultez le site masalledesport.com pour trouver un cours près de chez vous. Attendez-vous à un sport à mi-chemin entre le cours de pilates et le cours de fitness. Et ce qui est sympa, c'est de pouvoir se défouler avec les bâtons, avec du son à fond derrière, vous enflammez la salle et dans la foulée, vous brûlez 900 calories en 45 minutes. Ça ressemble à ça.
7: Hé, 6, ferme tes pieds.

0: Bref, le pound fitness, c'est tendance. En gros, vous allez utiliser des bâtons pour taper comme ça sur la couenne et toutes ces raclettes qui nous ont menés à la baguette tout l'hiver.
1: Bah merci Muriel, au moins on est au courant.
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5: Des beaux cadeaux également. Bonjour Frédéric Nicolas.
6: Salut les petits bouchons, comment ça va?
5: Très très bien, et vous-même?
6: Oui, ça va, ça va.
5: Des cartes cadeaux à gagner?
6: Oui, des cartes cadeaux de 10 euros et on va pouvoir faire grimper ça tranquillement. On rappelle que ces deux derniers jours, on a eu un gagnant à 160 euros. Voilà, et quand ça tombe, mais c'est. Voilà, quand ça tombe quoi. Donc, oui, mais la chance sourit aux audacieux. Mais ça, vous ne pouvez pas comprendre.
5: Moi, je ne sais pas de quoi vous parlez. Moi, l'audace. Vous venez jouer avec nous 04 77 10 00 10 et il y a un peu d'audace. À la veille d'un long week-end, ça peut être pas mal. Petite carte cadeau. Jolie carte cadeau, ça peut être bien. Fred, bonne émission, bon
6: bonne
5: jeu.
6: Bonne émission, et à demain.
5: Voici France Gall, tout pour la musique.

0: Boom pour la musique, c'était France Gall sur votre radio ici, Saint-Étienne, Loire, excellente matinée, il est 11h.
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0: Allez, merci d'être une fois plus à nos côtés, 11h à l'écoute d'ici Saint-Étienne-Loire. 11h, c'est le retour de l'info. Le flash Mathilde Montagnon, bonjour.
2: Bonjour, deux individus âgés de 27 et 23 ans interpellés à Saint-Étienne et placés en garde à vue, soupçonnés d'être impliqués dans les coups de feu tirés à Mont-Réno lundi. Un homme de 40 ans a été blessé et transporté à l'hôpital. Ses jours ne sont pas en danger. Le parquet de Saint-Étienne a ouvert une information judiciaire des chefs de tentative d'assassinat et de transport d'armes. Les deux individus ont été placés en détention provisoire. En fin de soirée, le mobile de cette agression n'est à cette heure pas exactement défini. Il pourrait s'apparenter à un différend dans un cadre familial. 25 moutons retrouvés morts à Landos, en Haute-Loire, probablement tués par un ou plusieurs loups, même si les analyses doivent encore le confirmer, ce qui permettrait d'aider financièrement les éleveurs et ils pourront aussi procéder à des tirs de défense. La grève a repris ce matin au collège Honoré d'Urfé à Saint-Étienne et Edmond-Richard à Saint-Chamond. Ces deux établissements demandent leur classement en zone d'éducation prioritaire pour obtenir plus de moyens humains et financiers. En football, un dénouement cruel pour les filles de l'AS Saint-Étienne avec l'égalisation de Fleury hier soir à la 94e minute. Score final un partout, un nul qui signe la relégation de l'ASS en deuxième division. Et puis le nouveau théâtre des pénitents de Montbrison inauguré hier soir après 3 ans de travaux. Beaucoup plus confortable pour les spectateurs, les artistes et les salariés. Un chantier d'un peu plus de 4 millions d'euros. La météo, on a eu beaucoup de pluie hier, Frédéric.
0: Est-ce que... Vous êtes observatrice. Hein.
2: J'étais très mouillée en fait.
0: Oui, j'ai vu ça, oui.
2: Est-ce que c'est reparti pour aujourd'hui ou pas?
0: Ouais, ça va se couvrir dans l'après-midi. Je suis désolé, j'ai pas de bonnes nouvelles avec des nuages qui vont nous donner quelques averses et même des orages dans les monts du Forêt. Il faudra éviter les monts du Forêt, Mathilde, et la plaine également. Voilà. Des orages également en Haute-Loire pour les températures. 16 degrés, ça remonte tout doucement. Hein. 17 au Puy, 18 à Monistrol, 19 degrés attendus à Saint-Galmier, un petit 20 sur la métropole stéphanoise, à Montbrison, à Feur, à Boins sur Lignon, Pays d'Astrée, 21 degrés attendus cet après-midi à Saint-Chamond, Roanne et Charlieu. Le retour de l'info tout à l'heure, le journal complet à midi.
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0: Et puis des sous-sous, des pépettes, de l'argent, de la thune, du flouze, du pognon. C'est ce qu'on veut et c'est ce qu'on allait gagner dans cette émission. Tout à l'heure, juste après le groupe ABBA qui arrive, ils vont chanter Gibi, Gibi, Gibi. Et juste après ça, il y aura une petite énigme. Mais si vous arrivez à retrouver l'énigme, bah, 10 euros pour vous, la possibilité de gagner plein d'autres sous-sous tout au long de l'émission. Oh là là, ça va être bien ça. Oh là là là là là là. 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

0: était dans les années 70 avec la boule à facettes, les pantalons pâte d'œuf, enfin toute la panoplie complète. Hein. Disco, c'était le groupe ABBA, 11h07, on va jouer tout de suite.
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0: Avec des cartes cadeaux à remporter. Alors ces cartes cadeaux, on démarre vraiment au bas de l'échelle. Hein. 10 euros, c'est le montant de la carte cadeau qu'on vous offre au départ, bien sûr. Et ce montant-là, vous pouvez le faire grimper tout au long de l'émission avec des énigmes, en jouant avec nous, en participant avec nous à des petites énigmes. Là, ce qu'on va faire déjà pour vous faire gagner 10 euros et vous permettre de capitaliser un petit peu votre porte-monnaie, vous allez devoir me retrouver un événement historique dont on parle beaucoup en ce moment, et cet événement on le recherche avec trois indices sonores. Allez, je vous fais écouter les indices tout de suite, mais vous allez trouver là. J'en suis sûr, vous allez trouver là. On a la musique allemande tout d'abord.
3: Les
0: Champs-Élysées. Et puis les pleurs. Voilà, après petit bébé, parce que c'est plus mignon. Voilà, donc 04 77 10 00 10, un événement historique avec la musique allemande. J'aime bien cette musique allemande. Les Champs-Élysées, c'est l'indice numéro 2. Et puis les pleurs, ça c'est le troisième indice. 04 77 10 00 10, on recherche un événement historique avec ces trois indices. Vous les retrouvez. Vous nous passez un petit coup de bigot, vous nous appelez 04 77 10 00 10. Vous remporterez comme ça une carte cadeau de 10 euros et vous pourrez faire fructifier cet argent tout au long de l'émission. Donc allez-y, appelez-nous 04 77 10 00 10. Donc un événement historique avec la musique allemande, les Champs-Élysées et les pleurs. Bonne chance! Allez, la musique, Pierre Bachelet, tout de suite.

0: 2001, c'était Pierre Bachelet. Allez, 11h15, on va jouer tout de suite avec Antoine de Saint-Étienne.
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0: Bonjour Antoine, comment ça va aujourd'hui?
3: Bonjour, ça va, on verra samedi, si ça va pas.
0: Alors, je suis en train de regarder sur l'affiche, où apparemment Antoine c'est un supporter des Verts, mais en vrai de vrai, hein. Depuis l'âge de 5 ans. Et ouais, vous en avez 71 ouais, aujourd'hui?
3: Non, qui c'est qui est pas 61.
0: 61, on m'a mis 71 sur l'affiche.
3: Non, c'est trompé. Ça m'a dit 10 ans, ça y est, c'est fini. On est en Champions League.

0: C'est une catastrophe cette équipe.
1: Bon, Antoine, Joker. Antoine.
0: Événement 76.
1: Ouais, donc on cherche un événement historique. Pour vous, c'est la finale de 76. Hein. Bon, on va vérifier tout de suite la bonne réponse. On peut vérifier sur la bonne réponse. Ouais, c'est la bonne réponse. Ouais. J'ai pour vous, bravo, 10 euros. Bon, elle était plutôt facile, ça, la énigme à trouver. Hein.
0: Ouais, c'est tranquille.
1: Bon, par contre, après derrière, j'ai d'autres petites énigmes. Il va falloir lancer un dé, si vous voulez doubler votre capital, passer de 10 à 20 euros. Qu'est-ce qu'on fait,
0: allons-y, allons-y.
1: Bon, allez, je fais un décompte et vous criez lancer le dé. Hein. 3, allez. 2, 1, à vous.
0: Lancez le dé.
1: Allez, on va lancer le dé d'Antoine.
2: La soirée télé.
1: Bon, alors vous regardez pas que du foot à la télé, hein.
0: Non, un peu tout.
1: Ouais. Un petit peu tout. Bon, les séries télé, vous regardez un petit peu les séries?
0: Ouais.
1: Ouais, bon, d'accord. Là, on va jouer, essayer de retrouver... alors moi, je pense que c'est facile, hein, parce que vous êtes d'une génération, vous avez dû certainement voir ce feuilleton. On va vous jouer le générique d'une série télévisée, une série américaine, qui se passe dans le Far West. Voilà, et cette série, il va falloir me la retrouver en moins de 10 secondes. Je vous fais écouter le générique tout de suite, Antoine. C'est parti.
0: Gordon. Vous vous rappelez de Gordon?
1: Oui, ouais, moi je me rappelle.
0: Les mystères de l'Ouest.
1: Les mystères de l'Ouest, il a même pas attendu le chrono.
0: Non,
1: les mystères de l'Ouest, c'est pas la peine pour le chrono. C'est la bonne réponse, bravo Antoine! Bon, pour l'instant, ça se passe plutôt pas mal. 20 euros. Qu'est-ce qu'on décide de faire, mon Antoine?
0: Qu'est-ce qu'on décide? Est-ce qu'on prend les 20 euros, on est heureux, ou on prend 40 euros?
1: Alors là, on est super heureux. Hein.
0: 20 euros, on est content.
1: Des fois, on prend zéro, quoi. Donc, il faut faire gaffe, hein, Antoine. C'est vous qui décidez.
0: Bon, je vais arrêter, bon.
1: Eh, il va arrêter,
0: euros,
1: Antoine.
0: C'est 20 euros.
1: Oh, les petits joueurs.
0: Non, moi, je...
1: Bon, mais des fois, voilà, faut pas insister, hein, quand on a la chance, avant qu'elle tourne.
0: Non,
1: 20 euros. Je garde les 20 euros. Bon, ben, on va mettre de côté la carte de 20 euros. Antoine, avant de se quitter, ben, on va relancer une nouvelle énigme.
0: Allez,
1: je fais un petit décompte.
0: Allez,
1: bon, on n'attend même pas le... On va faire un petit 3-2-1. Oui, c'est bon, on l'a retrouvé. On a retrouvé le dé, parce qu'on cherche des fois les dés. Vous savez, des fois, les dés sont vont. On cherche les dés, on ne sait plus où ils sont passés. On trouve des cartes à la place. On joue aux cartes. C'est bon, on a les dés? Oui, on a les dés. Allez, c'est parti, on va lancer le dé, donc, avec Antoine.
2: Un personnage dans la Loire.
1: Et là, on va rechercher un personnage dans la Loire. Merci, Antoine. Et je vous mets de côté les 20 euros.
0: Merci à vous.
1: Salut. Et Antoine, avant de se quitter, qui c'est les plus forts?
0: Bah, c'est toujours synthé, hein. Allez les verts, hein.
1: Salut Antoine. Allez, et bon week-end et bon match.
0: Merci.
1: Bon, on va rechercher une personnalité dans la Loire à présent avec trois indices sonores. Allez, je vous fais écouter rapidement les indices. C'est parti. C'est Guignol.
3: Je suis plutôt de gauche, par éducation, par culture.
4: Zone politique. Ça doit être un métier difficile.
1: Voilà, quelqu'un qui est de gauche, c'est un homme politique, et donc il y a les guignols également, guignols qui arrivent. Donc pourquoi il y a ces guignols? Bon, ben, ça va être à vous de le trouver, hein, et de me retrouver cette personnalité que nous recherchons. Nous sommes dans la Loire, quelqu'un qui est né dans le 42. Voilà, on aurait pu rajouter les médias, par exemple, hein, pour les indices. Donc 04 77 10 00 10, je vais vous laisser tranquillement réfléchir et nous passer un petit coup de fil. On remet en jeu, bien évidemment, une nouvelle carte de 10 euros et la possibilité pour vous, comme tous les jours, de faire fructifier vos 10 euros jusqu'à midi.

0: Jean-Jacques Goldman. Le dernier titre de Céline Dion, c'est ce qu'on vient d'écouter, ça s'appelle Dansons. Nous, ce qu'on va pas faire, on va pas danser, on va se mettre à jouer à 11h23 avec Suzanne qui nous appelait.
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0: Bonjour Suzanne. Elle est là, Suzanne.
3: Coucou.
0: Ah, ça y est, parce que je vous entendais pas. Comment ça va, Suzanne?
3: Eh bien, écoutez, ça va pas mal, comme une vieille personne qui marche pas mal et j'accommode tous mes restes.
0: Ah, mais ça, c'est bien, ça. Ça fait faire des économies.
3: Bien sûr.
0: Qu'est-ce que vous avez préparé à manger à midi?
3: Alors, j'ai mes enfants qui arrivent, j'ai préparé un gros pot-au-feu avec plein de bons légumes, plein de bonnes choses. Et à midi, je fais des pâtes fraîches avec un œuf dur avec de la salade.
0: Ah ben c'est bien ça. Bon ben je vais m'inviter à manger à midi, moi, Suzanne. Il y a pas de souci.
3: Chez nous, il y a toujours la place pour tout le monde. J'allais vous dire une connerie, mais je vais pas la dire à l'antenne.
0: Oh, c'est pas une connerie prête, hein, pour y aller, hein, Suzanne.
3: Oui, parce qu'on me dit ce que je mangeais. On aurait pu manger des sardaches aussi.
0: Des sardaches, c'est quoi ça?
3: C'est des crottes avec des moustaches.
0: Ah non, ça c'est... merci, ça, je passe mon tour.
3: Voilà,
0: mais,
3: à ne pas faire, bien sûr. Sauf si c'est des crottes en chocolat.
0: Oui, sauf si elles sortent en chocolat. Oui, je suis d'accord avec vous. Bon, Suzanne, allez, dites-moi tout. On cherche une personnalité dans la Loire. Alors moi, j'ai trois indices. J'ai les Guignols. Il est de gauche. Et puis, c'est un homme politique. Voilà, pour le personnage qu'on recherche. Alors, c'est un personnage très connu qui est né dans la Loire et qui est contemporain. Vous pensez à qui, vous?
3: Oui, alors moi, c'est une vieille histoire. Hein. Je pense à Pétalugue, qui faisait les guignols dans toutes les écoles, dans toutes les petites places. C'était les premiers cirques en ce moment-là. Il faisait le guignol, il chantait, il faisait l'andouille.
0: D'accord, oui. Bah, depuis, je ne sais plus s'il fait ça, il a dû arrêter. Hein. Le clown Pétalugue.
3: Écoutez-moi, j'avais peut-être 7 ans, 8 ans, on allait pêcher, comme on dit à Saint-Étienne.
0: D'accord.
3: On pêchait derrière les carreaux pour voir si on voyait quelque chose.
0: D'accord, le clown Pétalugue, ouais. Non,
3: Pétalugue,
0: bien noté. Mais je pense pas que, parce que là, si on recherche quelqu'un de contemporain, c'est-à-dire quelqu'un qui est encore avec nous, et là, je pense que...
3: Alors, je tiens à vous dire, mon Pio.
0: Oui.
3: Non, c'est pas ça. Parce que lui, c'est une vieille histoire.
0: Ouais, mais c'est pas la bonne réponse non plus. Hein. Je suis désolé, Suzanne.
3: J'ai le plaisir de converser avec vous.
0: Plaisir partagé, hein, parce que franchement, moi, je prends beaucoup de plaisir à discuter avec vous.
3: Oui. Mais je retenterai ma chance quand je suis fidèle. J'écoute avec plaisir.
0: J'espère bien, hein, moi, de nouveau, que vous allez me passer un petit coup de fil.
3: C'est pas ailleurs, c'est ici.
0: D'accord, voilà. Puis dès que vous avez des bêtises à raconter à la radio, hein, vous nous passez un petit coup de fil. Hein. Moi, j'adore les gens qui téléphonent et qui viennent raconter des bêtises à la radio. Et c'est pour ça. Souvent, j'en fais partie aussi.
3: Elles sont pas crues, elles sont pas salées. Hein.
0: Non. Bon, je vous fais un petit bisou, Suzanne. Et puis, je vous dis à très, très vite.
3: Nick et Boc.
0: D'accord.
3: Nick et Boc. Allez, bon week-end.
0: À bientôt.
3: Je continue à écouter. Peut-être que je rappellerai.
0: Il n'y a pas de souci.
3: Contemporain.
0: Mais il n'y a pas de souci. Moi, vous vous rappelez quand vous voulez, Suzanne.
3: À vous
0: un petit bisou. Au revoir, Suzanne. Merci, au revoir.
3: Au revoir.
0: Bon, bah, c'est toujours avec cette énigme hein, que Suzanne n'a pas... C'est pas le clown... j'ai oublié son nom. Il est plus affiché. Bon, voilà, 04 77 10 00 10. On recherche donc une personnalité avec trois petits indices sonores. Les Guignols, il est de gauche et c'est un homme politique. Qu'est-ce que je peux vous rajouter? C'est quelqu'un donc de contemporain, quelqu'un qui est vivant et quelqu'un qui a fait une grosse carrière dans les médias. Voilà, et sur une chaîne de télévision Canal+. Si avec ça, vous trouvez pas. Allez, 04 77 10 00 10. Bonne chance.
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0: On marche sur la lune avec les polices. Avec Walking on the Moon. Bah, qu'est-ce qui vous arrive, les petits bouchons, là, visiblement? Vous êtes en panne d'inspiration, vous êtes en panne tout court.
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0: Bon, on va vous refaire écouter les trois indices, hein, pour essayer tout d'abord de gagner 10 euros. Et ces 10 euros, vous allez pouvoir les faire fructifier tout au long de cette émission, hein. Grimper de 10 à 20, de 20 à 40, de 40 à 80. Et on a même eu un gagnant, donc, il y a deux jours à 160 euros. Pour cela, faut démarrer au bas de l'échelle. 10 euros, donc, si vous me retrouvez, cette personnalité qu'on recherche dans la Loire. Alors, attention, c'est quelqu'un de vivant, c'est quelqu'un de contemporain. Cette personnalité, elle a fait une belle carrière dans les médias. Et sur la chaîne de télévision Canal+. Premier indice.
3: C'est Guignol. Avec son chapeau noir, ses gros sourcils et son bâton.
0: Indice numéro 2.
4: Je suis plutôt de gauche, par éducation, par culture.
5: Zone politique. Ça doit être un métier difficile.
0: Et ça, c'est le troisième indice. Voilà, les hommes politiques, il est de gauche, les guignols, une personnalité donc née dans la 42, dans le département de la Loire. Si vous me le retrouvez, 10 euros pour vous, et puis par la suite, donc la possibilité de faire grimper tout ça à hein, 10, 20, 40, 80. Donc allez-y, appelez-nous, 04 77 10 00 10. On vous rappelle que cette personnalité a réalisé une belle carrière sur la chaîne de télévision Canal+. Bonne chance les amis, 11h33.
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0: Et ce samedi dès 10h, la librairie de Paris à Saint-Étienne célèbre le cinquantenaire de la finale légendaire des Verts en 76. Souvenez-vous, l'épopée des Verts. Le défilé sur les champs, les joueurs stéphanois qui ont écrit le foot français, la librairie a décidé d'organiser une séance de dédicace avec des auteurs passionnés de football, tous dévoués à la mémoire des Verts pour les amateurs de foot. Les nostalgiques venaient rencontrer les auteurs hein, comme Vincent Duluc, que vous voyez très souvent sur la chaîne L'Équipe 21, ou alors encore Éric Chouvier, inscription sur le site Librairie de Paris, mais c'est pas obligatoire. Et puis demain, 30e édition de la foire au Maury. Voilà, pour en profiter, on prend le chemin de Riotor, c'est à l'est de Monistrol-sur-Loire. Tout le village se transforme. Alors venez vite découvrir le marché artisanal chiné avec le vide-grenier au stade, ou encore faire des activités comme de la tyrolienne. Ça, c'est bien là, ça, la tyrolienne. Hein. Et pourquoi pas participer à la tombola pour tenter de gagner un repas pour deux au restaurant Marcon et des bons d'achat. Donc on vous le rappelle, c'est demain la foire aux morilles. Et ça se passe à Riotor.
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0: C'est bien ça, les petites morilles. Hein, vous voyez pas bien les petites morilles? Ah, moi j'aime bien les petites morilles. Moi, si vous faites une petite sauce aux morilles, par exemple, vous m'avez à table à midi. Hein. 04 77 10 00 10. Je vous rappelle donc les trois indices, les guignols, homme politique et de gauche. Voilà, pour cette personnalité qui a fait un joli parcours sur la chaîne de télévision Canal+. Quelqu'un qui est contemporain. 04 77 10 00 10. On attend vos propositions en musique avec une drôle de jolie voix. Ouh là là là là. Drôle, mais alors drôle de jolie voix, celle de Jimmy Somerville. Avec ses copains de l'époque, les communards, ils se sont mis ensemble et ils se sont réunis pour nous faire une belle chanson. La voici, You Are My World.

0: Jimmy sur Belleville, c'était You Are My World. À 20 minutes de midi, on va y jouer avec Chantal de Roche-la-Molière. Elle est avec nous.
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0: Bonjour Chantal, comment ça va?
3: Ça va bien, merci. Vous aussi?
0: Oui, moi ça va, ça peut aller. Vous faites quoi dans la vie, Chantal?
3: Comme tous, presque, vos auditeurs retraités.
0: Retraités, oh là là là là, le joli métier. Comment vous occupez un petit peu vos journées, Chantal? Racontez-moi.
3: À marcher, faire des belles balades, profiter un petit peu, de rien faire, de lire beaucoup.
0: D'accord, bon, c'est formidable ça. Bon, Chantal, moi j'espère que vous allez pouvoir gagner des sous-sous pour acheter plein de livres. Par exemple, ou autre chose, ça, après c'est vous qui décidez. Bon, on démarre avec une carte cadeau de 10 euros. Il faut me retrouver cette personnalité qu'on recherche avec 3 indices. Donc, les guignols, il est de gauche et c'est un homme politique. Et puis on vous a dit qu'il a fait de la télé aussi sur Canal. Vous pensez à qui?
3: À Bruno Gassiot.
0: Bruno Gassiot, vérification, mais je pense que c'est une bonne réponse. Je pense que c'est plutôt une bonne réponse. Bravo Chantal.
3: Oui, merci.
0: 10 euros dans la popoche. Bon, c'est bien 10 euros. Hein.
3: Ouais.
0: 20, c'est mieux.
3: Eh oui, mais c'est difficile après vos énigmes.
0: Oh, mais arrêtez. C'est facile, faciles les énigmes. Pourquoi vous dites ça? Bon, Chantal, je fais un décompte et vous allez me crier lancer le dé pour lancer ce dé et voir un petit peu sur quelle case il tombe. Tombe. Est-ce qu'on a retrouvé le dé? Oui, on a retrouvé le dé, on n'a pas retrouvé le dé. Alors, si on n'a pas retrouvé le dé, bon, on va s'écouter un petit peu de musique. Hein. Qu'est-ce qu'on fait? On a retrouvé le dé ou pas? Attends, non, parce que des fois, on cherche les dés. Bon, alors ce qu'on va faire, on va marquer une petite pause, Chantal, et puis dans un instant, on se retrouve très très vite, d'accord?
3: Je reste, ok.
0: Allez, je vous dis à tout de suite. Merci Chantal.
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0: Jackie Carla qui le tour, ça va être au tour de Chantal de jouer avec nous un petit quart d'heure de midi.
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0: Bonne nouvelle, Chantal, on a retrouvé les dés, on a tout retrouvé. Bon, Chantal, je vais faire un petit décompte, un 3-2-1, et vous allez me crier lancer le dé, et puis on va voir sur quelle case il tombe. Vous êtes prête?
3: Ça marche.
0: Allez, attention, Chantal, 3-2-1, à vous.
3: Lancez le dé.
0: C'est parti.
2: Le bruit mystère.
0: Bon, le bruit mystère. Alors, c'est un bruit. Pardon?
3: C'est dur.
0: Pourquoi c'est dur, le bruit mystère? C'est pas dur. Ça dépend des bruits.
3: Ça dépend.
0: Moi, j'essaie toujours d'aider un petit peu. Bon, là, c'est une grosse machine qu'on retrouve souvent dehors. Voilà, je peux pas vous en dire plus, Chantal. Je vais vous faire écouter ce bruit mystère et vous aurez 10 secondes pour me dire ce dont il s'agit. Vous êtes prête? Attention, Chantal, c'est parti.

0: Voilà. Bon, Chantal, 10 secondes.
1: Oui, peut-être une tondeuse.
0: Une tondeuse. Une tondeuse qui fait ce bruit-là. Une tondeuse, ça fait plutôt vroom, vroom, vroom.
1: Eh ben, à l'extérieur, ouais. Il n'est pas très fort, le bruit. Hein.
0: Non, il n'est pas très fort, le bruit, mais bon.
1: C'est pas une tondeuse.
0: J'ai un petit doute. Hein. On entend comme un truc roulé à l'intérieur. Hein. Bon, on va vérifier si c'est la tondeuse. Mais là, j'ai un doute.
1: Hein. C'est raté. Hein.
0: Ah, c'est raté. Je suis désolé, Chantal.
1: Et oui, une fois de plus.
0: Oh
1: oui, là. Enfin, je vais attendre la suite pour savoir ce que c'est.
0: Ouais, parce que maintenant, ça va être aux auditeurs de nous appeler, ouais, essayer de retrouver ce bruit mystère. C'est un truc, un gros appareil et qu'on met dehors. Voilà.
1: Un gros qui fait si peu de bruit.
0: Eh ben oui.
1: Ah bon ?
0: Ça existe. Bah, tous les gros appareils, ils font pas des gros bruits. Hein. vous êtes plein de préjugés. Vous pensez que tous les gros appareils font plein de gros bruits. Mais non, des fois, ça fait des petits bruits.
1: Oui, bon, d'accord.
0: Bon, je vous fais un petit bisou et je vous dis à très vite, Chantal.
1: Merci encore, bon après-midi, au revoir.
0: Au revoir. Et on a derrière ça, on a Geneviève qui nous a passé un petit coup de fil. On l'a en ligne. Bonjour Geneviève.
2: Oui, bonjour, comment allez-vous?
0: Bon, ça va. Pour l'instant, ça va bien. Et vous, Geneviève?
2: Eh bien, ça va très bien.
0: Ouais, ça pourrait aller mieux.
2: Oui, tu gagnes, oui.
0: Bon, alors, ce bruit mystère, vous pensez que c'est quoi, vous?
2: Une bétonnière.
0: Une bétonnière. Et on va vérifier si c'est la bonne réponse. Mais bah ouais, c'est une bétonnière. Oh. En plus, j'ai essayé d'aider tout à l'heure Chantal en lui disant ouais, c'est un appareil qu'on met dehors et c'est assez gros. Voilà quoi. Et ouais, c'est une bétonnière parce que les petites bétonnières, ça n'existe pas.
2: Hein. Et puis on entendait les petits cailloux qui tombaient.
0: Et oui, il y avait les petits cailloux à l'intérieur. Vous avez l'oreille, vous. Hein.
2: Oui, ah oui.
0: Et vous êtes forte hein, pour reconnaître les petits cailloux. Hein. Trop fort pour reconnaître tes petits cailloux, hein, Geneviève. Ah, Geneviève et les petits cailloux. Bon, Geneviève, 10 euros, qu'est-ce qu'on fait? On essaie de les doubler?
2: Oui, bien sûr.
0: D'accord, bon, on va s'écouter un petit peu de musique et puis dans un instant, je reviens vers vous, Geneviève. Et Geneviève, faites-moi l'animatrice de radio. Non, c'est moi. On va écouter Joan Jett et I Love Rock'n'Roll. Allez-y.
2: Oh là là, on va vous proposer une chanson, mais je me souviens déjà plus du titre.
0: Joan Jett, I Love Rock'n'Roll.

0: John Jett. I love rock'n'roll à 10 minutes de midi. On va retrouver Geneviève du côté de Villars qui est avec nous au bout du tuyau.
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0: Bon, Geneviève qui a remporté 10 euros parce qu'elle a réussi à retrouver le bruit de la bétonnière. Et Geneviève va tenter de remporter 20 euros. On joue avec nous, ça va Geneviève? Geneviève?
3: Oui.
0: Ah, je me suis dit, ça y est, on a perdu Geneviève.
3: Elle non, est là, non, Geneviève. Non, je suis là.
0: Vous êtes là. Vous n'étiez pas en train de dormir?
3: Ah, pas du tout.
0: Ah, bon, ça va. Ça tombe bien. Bon, alors. Geneviève, allez, je vais faire un décompte. Vous allez à la fin de ce décompte me crier, lancer le dé. On va voir à quoi nous allons jouer pour tenter de remporter 20 euros. 3, 2, 1. Geneviève, à vous.
3: Lancez le dé.
2: Ange ou Lito?
0: Ange ou mytho. Alors, je vais vous donner à chaque fois une affirmation locale ou nationale. Hein. Il y en aura trois au total, Geneviève. D'accord. Et il faudra me dire à chaque fois si c'est vrai ou si c'est faux. Si je suis un ange et que je vous dis la vérité, ou au contraire, si je suis un gros mytho en train de vous raconter des bêtises. D'accord, Geneviève?
3: D'accord.
0: Allez, on va démarrer tout de suite avec la première affirmation. La machine à coudre a été inventée à Saint-Étienne. Ange ou mytho?
3: Mytho.
0: Et c'est une mauvaise réponse. Et non, elle a été inventée à Saint-Étienne. Elle a été inventée à Saint-Étienne.
3: Je ne savais pas.
0: Oh là là. Bon, c'est pas grave. Et il va falloir maintenant faire un sans faute avec deux bonnes réponses. La ville avait changé de nom durant la Révolution française et s'appelait Gagaville. Vrai ou faux? On joue au mytho?
3: Mytho.
0: Mytho, et c'est une bonne réponse, bravo. Mais elle avait changé de nom quand même pour s'appeler Armeville. Voilà, mais c'était pas Gagaville. Bon, il y a une troisième affirmation. Ange ou mytho, Saint-Étienne est la ville en France où l'on consomme le plus de poissons panés congelés. Est-ce que c'est vrai ou est-ce que c'est faux?
3: Je pense que c'est mytho.
0: Mytho complet. Et c'est une bonne réponse, bravo Geneviève. Deux bonnes réponses, hein. Deux bonnes réponses, bon ça passe. Ça passe.
3: Merci.
0: 20 euros pour Geneviève, voilà. On joue mytho, ça fait partie des nouveaux jeux qu'on a. On a deux trois comme ça nouveaux à vous proposer. Bon, qu'est-ce qu'on fait avec ces 20 euros, Geneviève? On essaie de les doubler ou pas?
3: Allez, on a le temps, on double.
0: On double. Bon, on va les doubler dans un tout petit instant, parce que là, on va s'écouter un petit peu de musique, et puis juste après, je vous récupère. On fait comme ça, Geneviève?
3: Ah, et d'accord.
0: À tout de suite.
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0: Confidence pour confidence, Jean Schultes, c'est ce qu'on vient d'écouter. Allez, 11h57, on va retrouver Geneviève, hein, juste avant de passer aux infos. Geneviève qui, pour l'instant, a 20 euros en poche. Geneviève, on va dans quelques instants faire un petit décompte. Ça va, Geneviève ?
1: Oui.
0: Ouais, d'accord, ok. Bon, je vais acheter un décompte et puis vous allez me crier lancer le dé et puis on va lancer ce nouveau dé qui va vous permettre peut-être de remporter 40 euros. Attention, 3, 2, 1, à vous.
1: Lancez le dé.
0: C'est parti.
2: Le mot fléché gaga.
0: Bon, le mot fléché gaga. Vous avez quelques petites connaissances en gaga, Geneviève ?
1: Oui.
0: Ouais, d'accord, ok. Alors, je vais vous donner une définition, enfin un mot en tout cas, hein, comme on dit tant en langage gaga, ce mot, voilà, et il va falloir que vous me disiez justement en langue gaga le mot en question, d'accord ? Voilà, c'est aussi simple que ça, voilà. Comment dit-on en langage gaga ? Allez, je vais vous faire partir un petit chrono de 10 secondes également. On va peut-être attendre pour le chrono. Comment dit-on en langage gaga un drap ? Comment est-ce qu'on appelle ça en gaga ? Un drap. Voilà, j'ai changé les draps. Le drap. Comment on l'appelle le drap en gaga, Geneviève ? 10 secondes.
1: Eh ben, j'ai un trou, je sais pas.
0: Mais pas du tout.
1: Une pelure peut-être.
0: Une pelure et c'est pas la bonne réponse, c'est pas la pelure, je suis désolé.
1: J'en sais rien alors.
0: Ah, je suis vraiment désolé, mais c'est pas...
1: Mais ça fait rien.
0: Bon, bah voilà. Non, mais moi, quand on me dit, ouais, j'ai des colossiens sur gaga, je me suis dit, ouais, chouette, on va avoir une gaillante.
1: Ah oui, mais ça, c'est particulier, hein, quand même, il faut reconnaître.
0: Ah oui, ouais, ouais. Non, mais alors, des fois, il y en a des plus simples. Celle-là, c'est vrai que les draps, bon, voilà, mais après, on les change tous les jours aussi. Enfin, pas tous les jours, mais on les change quand même assez fréquemment, les draps, donc voilà. Celui peut-être qu'elle connaissait ce mot-là, bah, c'est
1: ah
0: pas
1: non,
0: le cas.
1: Pas du tout.
0: Je suis désolé, Geneviève. Bon.
1: Alors, c'est quoi le mot ?
0: Et je peux pas vous le dire parce que ça va être aux auditeurs demain de le retrouver.
1: Ah oui, c'est vrai.
0: On garde les petites énigmes. Et nous, on garde les énigmes au chaud. Voilà. On garde les énigmes au chaud, voilà, on les met dans un petit placard, voilà, on vérifie la température et tout, puis on les garde pour le lendemain. Et le lendemain, on arrive, voilà, et les gens doivent appeler pour essayer de retrouver ce mot gaga. Donc, comment dit-on en gaga un drap ? C'est ce qu'on va vous demander demain à partir de midi. Bon.
1: Et vous n'êtes pas tombé dans le panneau, hein ? Je voulais vous avoir, je vous ai pas vu.
0: Et non, nananananer. Bon, je vous fais un petit bisou, Geneviève.
1: Allez, moi aussi.
0: Et vous rappelez quand vous voulez, à bientôt, au revoir.
1: Au revoir.
0: Fin du jeu de Loire, rendez-vous demain pour jouer avec toi à partir de 11h. Jusqu'à midi, ding dong, on va sonner les cloches. Il est midi.
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0: Merci d'être à nos côtés. Bon appétit, si on passe à table, il est midi. Midi, le journal Mathilde Montagnon est dans l'actualité. Deux hommes interpellés dans le cadre de l'enquête sur les coups de feu à Montréno.
3: Lundi, un homme de 40 ans a été blessé par balle boulevard Vivaldi. Il a été transporté à l'hôpital, mais ses jours ne sont pas en danger. Deux individus âgés de 27 et 23 ans ont été interpellés à Saint-Étienne et placés en garde à vue. À l'issue, le parquet de Saint-Étienne a ouvert une information judiciaire des chefs de tentative d'assassinat et de transport d'armes. Les deux individus ont été placé en détention provisoire hier soir. On ne connaît pas le mobile de cette agression, mais il pourrait s'apparenter à un différend dans un cadre familial, selon le parquet. Le préfet de Haute-Loire se rend à Landos ce soir pour rencontrer l'éleveur qui a perdu 25 moutons hier, probablement tués par un ou plusieurs loups, même si les analyses doivent encore le confirmer. Une confirmation de l'Office français de la biodiversité permettrait d'autoriser les tirs de défense, mais également d'aider financièrement l'éleveur à financer, par exemple, des clôtures électrifiées.
0: L'électricité qui est produite dans la région par de nombreux barrages.
3: Le barrage de Grandjean, le barrage de Villeray, la production hydroélectrique a couvert l'an dernier la consommation de 400 000 habitants. Mais elle est très dépendante de la météo, selon Jean-Philippe Libert. C'est le responsable pour EDF de la production hydroélectrique dans la Loire.
4: Alors c'est très variable. La production, elle dépend de ce que nous donne la nature et ça peut varier énormément. On a des années très bonnes comme 2024 et puis plus mauvaises comme 2022 avec une année de sécheresse que tout le monde a connue. L'hydroélectricité dans le mix énergétique a une place essentielle parce qu'elle est pilotable, elle est modulable et donc du coup elle vient répondre aux pics de consommation. Ce qu'elle sait très bien faire contrairement à d'autres moyens de production. Typiquement, nos machines démarrent très rapidement, peuvent se connecter très rapidement sur le réseau et peuvent donc du coup fournir, puisqu'on doit toujours avoir cet équilibre offre-demande. Et donc c'est des machines qui sont essentielles pour répondre à ça.
3: Une interview complète à retrouver en vidéo sur ici.fr. La grève a repris ce matin au collège Honoré d'Urfé à Saint-Étienne et Edmond-Richard à Saint-Chamond. Ces deux établissements demandent leur classement en zone d'éducation prioritaire pour obtenir plus de moyens humains et financiers.
0: En football, un dénouement cruel pour les filles de l'AS Saint-Étienne.
3: Avec l'égalisation de Fleury hier soir à la 94e minute, score final un partout, un nul qui signe la relégation de la SS en deuxième division. Aurélie Jacquan.
5: Il y a quelques larmes chez les supporters, de la déception évidemment. Anthony observe de loin les joueuses prostrées sur le terrain.
6: Ah, ça nous concerne aussi, on est là depuis le début de saison, la saison a été compliquée, ouais, malheureusement oui, c'est triste.
5: Mais certaines s'approchent malgré tout, signer quelques autographes notamment à la jeune Manon.
7: On a eu Nani, Pierry, on en a eu plein.
5: Ça console un peu ?
7: Ouais, et ça fait du bien.
8: Allez, c'est pas grave qu'on soit bébé ou en béas, pour qu'elles sachent que les missiles, elles supporteront quoi qu'il arrive.
5: Lui, c'est Julien, fondateur avec Alexis du groupe de supporters Les Mystiques Panthères.
9: L'ascenseur émotionnel.
10: 5 minutes, quoi, ça s'est joué à 5 minutes, donc chose est sûre, c'est ce qu'on vient de dire. Nous, l'année prochaine, qu'on soit en D1 ou en D2, on sera quand même là et on va quand même les supporter.
5: Un soutien très apprécié par l'entraîneur des Verts, Yannick Chandiou.
11: Franchement, merci, ouais. Merci à eux parce que ça a poussé. Ouais. Il y avait du bruit à un moment donné, je pense que ça nous a aidés. Ça nous a permis de faire le match qu'il fallait aujourd'hui. C'était pas suffisant.
5: Et c'est la voix serrée qu'il évoque son avenir à la tête de l'équipe.
11: On va vite remonter, pourquoi pas avec moi, je suis bien ici. Pourquoi pas, on verra.
3: Et puis on espère que la chance va tourner pour la SS en fin de semaine avec ce match contre Amiens samedi soir et la possibilité de monter en Ligue 1 pour les hommes ou de devoir jouer les barrages. Un dernier mot sur le nouveau théâtre des pénitents à Montbrison, inauguré hier soir après 3 ans de travaux, beaucoup plus confortable pour les spectateurs, les artistes et les salariés. Un chantier d'un peu plus de 4 millions d'euros. Le ciel est peut-être un peu plus clément qu'hier, malgré tout, encore de la grisaille et de l'humidité dans l'air, Frédéric.
0: Ah oui, ça va se couvrir dans les prochaines heures, cet après-midi. On attend des nuages, c'est ce que l'on dit Météo France, des nuages qui peuvent par endroits nous donner quelques averses à caractère orageux, notamment si vous êtes dans les monts du Forêt, sur la plaine du Forêt, mais aussi dans le département de Haute-Loire pour les températures. Ça remonte tout doucement, mais sûrement 16 degrés à Saint-Bonnet-le-Château, 17 au Puy, 18 à Monistrol, 19 à Saint-Galmy et 20 degrés sur la métropole stéphanoise ainsi qu'à Montbrison et Feur et puis un petit 21 degrés à Rouen, à Charlieu et Saint-Chamond. Bel appétit à toutes et à tous, on se retrouve demain tout de suite au taquet. Valérie Damido, Eric Bastien, les voici tous les deux.
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13: Bonjour la France, j'espère que tu vas bien. La France, comment ça va Eric Bastien ?
14: Ça va bien quand je vois Valérie, ça va toujours bien.
13: Oh là là là là. Alors je vous rappelle que toute la semaine, les candidats s'affrontent pour gagner la finale de demain. Nous sommes jeudi.
14: Nous sommes jeudi, vous en avez combien ?
13: J'ai 3 candidats, ce qui veut dire qu'aujourd'hui c'est la dernière chance.
14: Voilà. Oui, j'ai compris. Oui.
13: Alors je rappelle le premier prix, c'est un séjour pour 4 personnes à Foura. Alors, vous connaissez tous le Fort Boyard, on connaît tous, c'est notre petit... Oh, c'est notre petit moment quand on arrive toutes ces épreuves. Alors, le problème, c'est qu'aujourd'hui, le temps et la mer ont fragilisé notre fort. Il est désormais menacé. Alors, pour éviter que le fort s'effondre, eh bien, il y a des travaux de protection qui doivent être engagés. Et il y a un appel aux dons qui est lancé sur fondation-patrimoine.org pour préserver notre petit fort chéri et que le père Foura puisse continuer à monter dans la vigie.
14: Bien évidemment.
13: Donc du coup, comme votre radio ici est très attachée à Fort Boyard, on fait gagner un superbe séjour pour 4 personnes à Foura. Bien évidemment, vous aurez une croisière avec la compagnie Interil pour voir au loin si le père Foura vous fait des signes.
14: On s'approche près d'ailleurs du objectif.
13: Ben, on s'approche très près, ouais, effectivement. Ouais. Vous allez dormir au camping Le Cadoré, et puis vous dînerez au restaurant Le 31 à Foura. Donc c'est quand même pas mal. Hein
14: surtout c'est que... forcément bien, attendez.
13: Et Willy Rovelli sera samedi c'est entre 12h et 13h en direct de Foura. Donc on est 100% Fort Boyard.
14: On est 100% Fort Boyard.
13: Si on ne gagne pas ça, what is the deuxième prix?
14: Bah, Malongo est toujours à l'honneur, évidemment. Malongo qui est très ami avec, avec le père Foura.
13: Bien sûr.
9: Bonjour. Une énigme par jour.
13: Ah,
9: mon Valérie.
13: Oh là là.
9: Mon premier est la caisse d'allocation familiale.
13: La CAF?
9: Oui.
13: Ah.
9: Mon deuxième est une hésitation dans la langue française. Cafeux.
13: Cafeux, oui.
9: Vous l'avez.
13: Cafeux, ouais.
9: Au troisième est une expression à compléter. Un vaut mieux que deux, tu l'auras.
13: Tiens.
9: C'est un tien.
13: Un tien vaut mieux que deux, tu l'auras.
9: C'était le mot tiers que je voulais mettre. Oh, je suis gâteux.
13: Bon, allez.
9: Mon tout est un cadeau extraordinaire. Je suis une cafeux.
13: Tiers.
9: Cafetière, cafetière. Bon, c'est pas réussi, je
13: allez,
9: me suis gouré.
13: Machine à café, 32 osettes. Oh 6 verres en verre.
14: Mais bien sûr.
13: Et je dis encore pardon au père Foura que j'embrasse très fort et bien que sûr. J'aime. Allez, on rejoint tout de suite Didier et Marilyn, nos deux candidats du jour. Comment ça va, les
15: Bonjour.
13: Amis
15: Bonjour.
13: Alors, est-ce que Didier, tu es en forme?
15: Ça va.
13: Alors, tu habites dans la Somme, à Franleu.
15: Oui.
13: Tu as 71 ans.
15: Oui.
13: Quel bel âge. Tu es marié à Maryse.
15: C'est ça.
13: Et tu as deux enfants. Comment s'appellent tes enfants?
15: Alors, j'ai une fille qui s'appelle Isabelle et un garçon qui s'appelle Sébastien.
13: Et tu es papy?
15: Oui. Quatre petits-enfants.
13: Oh, ça t'occupe bien, ça, hein, parce que t'es retraité.
15: Tout à fait,
13: oui. Oui, mais tu dois bien t'occuper des petits.
15: Ben oui, pas mal, oui. Surtout pendant les vacances.
13: Ah là là là là. Ben oui, ça, c'est le truc. Alors, tu es retraité, mais comme je l'ai dit, mais avant, tu étais technicien en secteur industriel. Toute ta carrière, t'as fait ça, c'est ça?
15: Oui, toute ma carrière, dans différentes branches, dans le textile, dans les accessoires de vélo et dans la serrurerie.
13: Oh, bah dis donc, ouais. T'as beaucoup bougé, dis donc, quand même.
14: Manpower.
13: Hein. Manpower.
15: J'ai pas fait d'intérim.
13: Alors, tu fais de la marche tous les jours. Ça, c'est ton
15: pratiquement,
13: truc.
15: Pratiquement, oui.
13: Alors, tu te balades où?
15: Ben, beaucoup dans le village et puis aux alentours, quand on va faire des courses ou autre.
13: Ah, t'aimes bien marcher. T'aimes bien jardiner.
15: Ah oui, ça, c'est ma passion, oui. C'est une de mes passions.
13: Il paraît que t'as un très joli potager et qu'en ce moment, ça sème.
15: Eh oui, ça sème, oui. Ça sème un peu de tout, quoi. Pommes de terre, carottes, radis, navets, poireaux.
13: Eh ben, ça va bien manger de la bonne soupe cet hiver, ça.
15: Exactement.
13: Et voilà. Alors, on va tout de suite marquer le premier point avec la première question, vrai ou faux. Écoute bien.
15: Oui.
13: Ah là là, oui, nous partons en Allemagne, nous allons parler de l'Allemagne.
14: Oh, c'est un voyage cette émission.
13: C'est un voyage. Écoute bien, dans un village allemand dénommé Fugerei, je ne sais pas comment on dit, je ne parle pas allemand, Fugerei, Fugerei, eh bien figure-toi que dans ce village allemand, le loyer n'a pas augmenté depuis 1521. Est-ce que c'est vrai ou faux? Top chrono, 5 secondes.
15: Je dirais vrai.
13: Eh bien, c'est une bonne réponse. Le village a été fondé en 1521 par le banquier Jacob Fugger et c'est la plus ancienne cité sociale au monde et les habitants payent toujours 1 euro par an. Et voilà, donc j'ai envie de dire bravo monsieur Fugger.
14: Je ne savais pas quoi faire ce week-end, eh bien je vais préparer mon déménagement, évidemment. Marilyn, t'es pas loin de l'Allemagne en plus, si tu veux payer 1 euro par an, t'es en Alsace. Bonjour Marilyn.
16: Bonjour
14: Eric. Bonjour, bienvenue. Tu habites à Haguenau, c'est dans le Bas-Rhin. Je ne donne pas ton âge parce que ça ne se fait pas pour une femme et...
16: Ah, ouais. D'accord.
14: Mais non, ça ne se dit pas, voilà, galanterie.
16: Non, d'accord.
14: Tu es mariée à qui?
16: Alain,
14: ça fait combien de temps que tu es avec Alain?
16: 45 ans.
14: Je dis tu, hein, Marilyn, hein, on se dit tu, hein, aujourd'hui.
16: Oui, bien sûr.
14: Tu as deux enfants, alors c'est des grands, parce que voilà.
16: Oui, 43 ans. 43, Alexandrine et ouais. Benjamin, 33.
14: Tout le monde a bien réussi? Qu'est-ce qu'ils font dans la vie comme métier, tes enfants?
16: Oui, elle a bien réussi, elle est RH, la fille, et le garçon, il est en Suisse, il veut travailler dans la banque.
14: Tiens donc, Suisse dans la banque. Voilà. Eh ben, c'est bien. Et puis, il y a quelqu'un qui a fait un enfant, hein, parce que t'as un petit-fils.
16: Oui, c'est Alexandrine qui a eu Lilian, qui a 9 ans.
14: Oh, t'es mamie comment, toi, hein? Comment tu te définis comme mamie?
16: Oh, non. Il me dit que je suis la plus gentille du monde.
14: C'est trop chou.
16: C'est trop bien.
14: Trop mignon. T'as travaillé toute ta vie au guichet de la sécurité sociale. Ça va? T'as apprécié ce métier? T'as des bons souvenirs?
16: Oui. Sur Denain, oui, dans le Nord.
14: Ben oui.
16: Il y a 3 ans seulement qu'on est parti du Nord.
14: Bien sûr. Et puis avant, t'étais dans la métallurgie, alors que petite, tu voulais taper à la machine. Et voilà, tu voulais être secrétaire.
13: Comme ma maman.
14: Comme ta maman. Marilyn, sois la bienvenue dans Outaquet. On va tenter de marquer un premier point. Je suis ravi que tu fasses partie de l'équipe. N'oublie pas, de l'équipe. De The Team. Oui, non, c'est Marilyn, c'est ma dernière chance.
13: Ouais, voilà, t'es sa dernière chance surtout.
14: Je veux dire, encore une fois, faudrait peut-être me rappeler le principe de ce jeu. C'est qu'à un moment donné, il faudrait que j'ai des candidats qui gagnent. Marilyn, voici la question. Ambiance. Je mange, ça c'est Oldelaf. Le pica, P-I-C-A, est un trouble du comportement alimentaire qui consiste à ne manger que de la nourriture surgelée sans la faire décongeler. Ça me paraît dingue. Vrai ou faux? Top chrono, 5 secondes. Le pica.
16: Je dis que c'est faux.
14: Ce serait faux. Es-tu sûr? Oui, c'est faux. Le pica se caractérise par l'ingestion répétée de substances non nutritives, non comestibles. C'est-à-dire que quand on est atteint de pica, ça veut dire qu'on aime manger la terre, la craie, le sable, le plastique, le papier.
13: Eh ben.
14: Voilà.
13: Alors, ça fait drôle. Un point pour Didier, un point pour Marilyn. Et là, tout de suite, au Macumba, je danse tous les soirs. Et oui, vous écoutez ici, on vous propose de bouger vos bowlies avec Jean-Pierre Madère. À tout de suite, mes chéris.

0: Je sais, des fois, je sais pas pourquoi tu me vouvoies. Je sais pas. Parce que c'est des trucs comme ça.
1: C'est bon. Le respect.
0: Ah, bien sûr. Alors, Didier, il paraît que tu participes la champion pays de Somme.
1: Ou la peur.
2: Oui, c'est ça, oui.
0: Ah, alors c'est un genre de question pour un champion. Il y a des questions sur la Somme, les personnages locaux, la langue picarde. Et il paraît que tu es vice-champion.
2: Oui, c'est ça, oui.
0: Et alors, chaque année, c'est quoi le grand prix, l'énorme grand prix, c'est quoi?
2: L'énorme grand prix, c'est qu'on a accès un après-midi au 19e étage de la Tour Perret.
0: Oh, avec une belle vue, j'imagine.
2: Ah ben une vue à 360 degrés sur tout Amiens. On voit on doit voir parce que j'ai jamais remporté. On doit voir la cathédrale, toute la vallée de la Somme.
0: Oh, mais tu es vice-champion. C'est quand cette année, c'est quand le concours?
2: Souvent c'est en fin d'année. Oh,
0: donc là tu te prépares.
2: La finale, c'est en décembre la finale.
0: Donc là tu te prépares à fond.
2: Faut déjà participer à une qualification locale. Donc terminé dans les premiers.
0: Oula.
2: Et ensuite c'est une demi-finale par secteur géographique. Là il faut terminer dans les deux premiers. Et après c'est la grande finale sur tout le département.
0: Oh là là là là. Et les questions sont difficiles?
2: Plus ou moins, ça dépend des domaines qu'on a de prédilection, quoi.
0: C'est quoi toi ton domaine de prédilection?
2: L'histoire, la géographie.
0: Ah, donc déjà tu dois être un peu calé là-dessus. Donc c'est bien.
2: Un petit peu, oui.
0: C'est des questions difficiles en général, l'histoire et la géo.
2: Plus on avance dans le jeu, plus c'est difficile, oui.
0: J'espère que cette année tu vas gagner et que tu nous enverras une photo de la vue depuis le haut de la Tour Perret.
2: Ça, oui, mais faut attendre la fin de l'année. Hein.
0: C'est pas grave, moi j'attends.
1: On sera là.
0: On sera là, on est très patients. Mais oui,
2: c'est bien.
1: J'espère qu'on sera encore là, qu'on sera en vie.
0: Alors, il paraît que tu collectionnes les timbres. Tu en as combien des timbres?
2: Les timbres, j'en ai environ 8000.
0: Oh, ah oui, quand même.
2: Mais j'ai commencé à l'adolescence.
0: Et alors, comment tu fais? Tu en achètes dans les brocantes, dans les magasins spécialisés? Tu les achètes tous les timbres?
2: Oui, plutôt dans les brocantes parce que c'est moins cher. Sinon, si on s'abonne à la banque postale, ça coûte quand même pas mal, quoi.
0: Mais il y en a plein dans les brocantes. J'ai remarqué souvent quand je chine, il y a beaucoup, beaucoup de...
1: Mais ils sont oblitérés.
0: Oui, bien sûr,
1: c'est
0: mais...
1: C'est mieux peut-être, non?
0: Je sais pas. Il y a des timbres très, très chers. Je sais qu'il y a des timbres très chers.
2: Oui, c'est ça, oui.
0: Peut-être
2: ceux qui sont rares sont très chers, bien sûr.
0: Exactement.
1: Comme vous, Valérie. Vous êtes rare et cher.
0: Oh là là, mon Dieu.
1: Il y a un peu timbré.
0: Alors, je rappelle aux auditeurs que quand ils commencent par me vouvoyer, c'est que derrière, je vais me prendre une vanne.
1: C'est voilà. La peur, j'ai peur de vous.
0: T'as remarqué, Didier, à chaque fois, il fait ça.
2: Oui, c'est ça, à chaque fois, oui.
0: Et voilà, à chaque fois, tu vois. Les auditeurs ne sont pas dupes, Eric, de votre petite
1: manigance. Je sais, Valérie, je sais.
0: Alors, écoute bien ta question, vrai ou faux. Tiens, une petite ambiance.
1: Ah bah tiens, ça tombe bien.
0: Alors, écoute bien. Il paraît qu'un homme, pour se calmer après une dispute avec sa femme, eh bien pour se calmer, il paraît que cet homme a marché 450 km. Ça devait être une grosse dispute. Alors, est-ce que c'est vrai qu'un homme a marché 450 km pour se calmer après une dispute avec sa femme? Top chrono, 5 secondes.
2: Moi, je pense que c'est vrai, oui. Il a bien disputé. C'était une grosse dispute.
0: Ah, c'était une grosse dispute, c'est vrai. En 2020, un homme a quitté son domicile après une énorme dispute. Il a marché une semaine. Et il a été contrôlé par la police à des centaines de kilomètres de chez lui. Et il va dire, oh, j'avais besoin de me calmer. Bon, ben voilà. Allez, 2 points pour Didier.
1: Ah, c'est beau, ça, quand même, l'amour. C'est vrai que moi, j'ai pas besoin de faire 450 kilomètres. Moi, au bout de 200 mètres, elle me manque. Je reviens immédiatement. Et oui, je suis un lover. Allez. J'ai quelque chose à faire pardonner auprès de ma femme, c'est un message subliminal.
0: Ouais, d'accord.
1: Marilyn, avec ici Alsace, à Haguenau, notre mamie sympathique, avec son petit-fils Lilian. Tu lui fais des bons petits plats, d'ailleurs, à ton petit-fils?
3: Ah oui.
1: Ah, ouais,
3: ah oui, oui. Là, je viens d'acheter le Thermomix 7.
1: Ouais.
3: Je m'en sers 3 fois par jour.
1: Alors, ah ouais, t'as acheté le... C'est quoi, le Thermomix 7, c'est... Ah, oui, ouais. C'est comme un Thermomix. Enfin, j'imagine que c'est une variante, quoi. Qu'est-ce que tu lui fais de bon? Qu'est-ce que tu lui prépares?
3: Eh bien, écoutez, comme je suis du Nord, bah, des bons ragoûts, hein, et puis beaucoup de gâteaux. Là, je suis en train de faire des flamiches au maroilles.
1: D'accord.
3: Voilà.
1: Des flamiches au maroilles. Ah ouais, le fameux maroilles, bien sûr, des gaufres du Nord. Qu'est-ce qu'elles ont C'est quoi la particularité des gaufres du Nord?
3: Les gaufres du Nord, on fait avec de la cassonade.
1: Ah ouais, ok, je vois très bien. Et puis, tu fais aussi du cassoulet, comme tes parents te faisaient du cassoulet?
3: Ouais. Voilà, c'est ça.

0: Petit souvenir.
1: Je suis
0: trempé
1: les haricots, encore
0: meilleur. Oh là là là là. Et puis t'es une super mamie, parce que on parlait de brocantes. Tu fais des brocantes et c'est là que je vois que t'es une bonne connaisseuse, parce que mon fils adore tout ça. Tu cherches les Ninjago et les cartes Pokémon pour Lilian.
1: Voilà. Oh là là. C'est tout.
0: Eh ben, tu sais qu'il y en a qui valent très très cher, hein, des cartes Pokémon. Hein.
1: Oui,
0: c'est rare. Hein.
1: Oui, oh là là.
0: Bah, il doit être content. Hein. Bravo pour les Ninjago. Hein. Ça, c'est encore autre chose, les Ninjago, c'est super. Allez, nous jouons, Marilyn, avec une nouvelle question qui vaut un point. Et voilà, une chanson qui est sortie, je crois, le mois dernier.
2: La Tour Eiffel est tout.
0: C'est une nouveauté, celui-ci. On aime beaucoup.
2: Bonjour,
0: on la met en playlist.
2: Bonjour,
0: Paris, on adore Bistaquette.
3: Je crois que c'est Lola Dubini qui chante. Voilà.
0: Il y a un appartement en haut de la Tour Eiffel. Il y a un appart en haut de la Tour Eiffel. Vrai ou faux? 5 secondes.
1: C'est vrai.
0: Alors, la Tour Eiffel est créée en 1889, comme on le sait, par Gustave Eiffel, qui s'est installé tranquillement là-haut. Je crois que ça fait à peu près dans les 70 mètres carrés. C'est une belle surface. Vous pouvez aller maroufler si vous voulez, Valérie.
3: Bien
0: c'est
3: sûr.
0: Tout en bois. Il y a des meubles. Il y a un piano. Il reste encore le salon. Oui, il y a un appart en haut de la Tour Eiffel.
3: Eh ben, c'est magnifique. Ça fait 2 points pour Didier, 2 points pour Marilyn. Et là, tout de suite, nous allons écouter This Is The Life, Amy McDonald. On pense à la guitare. Et on se régale, vous écoutez ici.
0: Bah, de toute façon,
3: on vous aime.
0: Avec Amy McDonald, on se régale forcément. Il y a du burger à la clé.
3: Pardon, mes

0: ce soit sur place ou emporté, c'était délicieux. C'était Mi McDonald avec This is the Life. Sur ici.
1: Ah, jingle.
0: C'est beau.
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1: Ici, nous sommes avec Didier qui joue avec ici Picardie qui a 2 points et Marilyn qui joue avec ici Alsace qui a 2 points également. Alors Didier, comme ça, il paraît que tu penses que ton défaut c'est d'être trop rigoureux ?
3: Un petit peu, oui.
1: Ça veut dire quoi, trop rigoureux ?
3: Ah ben ça c'est exigeant et puis j'aime bien que les choses soient carrées.
1: C'est-à-dire, à ta façon, c'est-à-dire que si Maryse elle fait pas les choses comme tu veux, tu râles ?
3: Un petit peu, quoi. J'en mets les choses à ma façon.
1: Oui. Donc, T'es un mec,
3: oui,
1: quoi.
3: C'est la vie, quoi.
1: Alors, dis donc, hier, t'as dû te régaler parce que tu adores le foot.
3: Et oui,
1: tu adores le foot et il paraît que tu aimerais déjeuner avec Kylian Mbappé.
3: Ben, j'aimerais bien, oui.
1: Ah bah oui. Bah oui. T'as regardé le match hier, évidemment.
3: Bien sûr, oui.
1: Alors, t'étais pour le PSG, pour le Bayern ?
3: Ah, pour le PSG.
0: Ah, ouais, voilà. Qualification finale.
3: C'était difficile quand même.
1: Ah bah oui, mais ils ont réussi quand même.
0: Bah, Bayern a marqué un but au dernier moment quand même. Hein.
1: Bah,
0: C'était chaud.
3: Il était temps que ça s'arrête, oui.
0: Ah oui, tu m'étonnes.
1: Tu m'étonnes. Alors, écoute bien, c'est le quiz musical. Je vais te faire écouter une chanson de Jean-Jacques Goldman. Et il faut que tu me donnes les 2 premiers mots de la chanson. Comment démarre la chanson, la première phrase de la chanson? Vas-y, on va écouter cette chanson de Jean-Jacques Goldman. Et là, il démarre par quoi? Top chrono, 10 secondes.
3: Encore un matin.
1: Ta ta ta ta ta ta ta ta ta. Alors, est-ce que c'est une bonne réponse? Résultat immédiatement en musique.
4: Encore un matin. Un matin pour rien.
1: Là. Et oui, encore un matin de Jean-Jacques Goldman. 2 points de plus pour toi, Didier, tu as 4.
0: Marilyn, à 2 points. Marilyn, tranquille, elle fait son petit bonhomme de chemin depuis midi. Marilyn qui fait beaucoup de sport, de la marche nordique.
5: Oui.
0: Ouais.
5: Oui.
0: Combien,
5: oui, beaucoup.
0: Combien de fois, hein?
5: Ah ben, 2 fois par semaine.
0: Ah oui, non.
5: Mais plus la piscine. Je préfère la piscine.
0: Tu fais aussi de la piscine. Combien tu mesures, combien de longueur tu fais? Tu comptes ou tu vas un peu comme
5: non,
0: ça?
5: Non, je
0: ne
5: compte pas. Non, je ne compte pas.
0: Ouais, tranquille. De la gym, de la marche nordique, bref, pas beaucoup de sport, voilà. C'est très bien. Alors, on a parlé des petits défauts de Didier. Moi, j'aime la parité. Hein. Ah, elle est maniaque. T'as l'air de le confirmer. Hein.
5: Oui, je suis maniaque.
1: Ah.
0: Bon, bah alors ça se caractérise par le rangement, surtout chez toi.
5: Oh là là, je passe derrière tout le monde.
1: Oh là là.
0: Alors bon, je fais tomber un stylo, une lunette, un truc, faut que tu ranges tout de suite immédiatement.
5: Et voilà.
0: Oh là là.
5: Voilà.
1: Bah avec le petit enfant, ça doit être bien.
0: Bah
1: avec
0: oui.
1: Le...
0: Tu lui apprends comme ça ou tu lui apprends à ranger?
5: C'est raisonnable, ça va. Ça va, il est raisonnable quand je vais pour les vacances, c'est raisonnable.
0: Bon, ça va. Marilyn qui adore les activités à sensation, d'ailleurs, t'as déjà fait du parapente. Eh oui.
5: Oui.
0: Et manège aussi. Oui. Manège un peu, tu l'emmènes le petit faire des manèges un peu à sensation?
5: Oui, et ben lui il n'aime pas.
0: Ah lui il n'aime pas?
5: Non, il n'aime pas monter dans les manèges.
0: Il mange les churros pendant que tu vas dans le grand 8, quoi. C'est marrant, ça.
5: Ah voilà, c'est ça.
0: Bon, Marilyn, allons-y tout de suite pour ton quiz musical. On va écouter un peu une intro de chanson, comme qui dirait. Là, l'intro s'arrête. Il nous manque les 2 premiers mots. C'est parti. C'est le groupe Téléphone, on peut le donner. Top chrono, les 2 premiers mots qui arrivent juste là, à ce moment-là.
5: Quelque chose en moi.
0: Quelque chose en moi. De toute façon, je prends que les 2 premiers mots. Donc on s'en fout si tu t'es trompé sur le 3e ou le 4e. On vérifie.
1: Toi,
0: mais non, moi, mais c'est bon. Bien sûr, bravo Marilyn. Super, 2 points.
1: Magnifique, ça fait 4 points pour Didier, 4 points pour Marilyn. Et là, tout de suite, mes chéris, c'est la réclame et l'actualité dans vos régions, grâce aux 44 locales et de votre radio ici. A tout de suite.
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8: À Issingeaux, la commune recrute un poste d'agent technique polyvalent et à pourvoir avec une spécialité voirie et réseau. Concrètement, vous serez sur le terrain, entretien des routes, des chemins, des fossés, bref, tout ce qui fait que ça roule au quotidien, mais aussi des missions en hiver et la conduite de poids lourds si besoin. Le profil, quelqu'un de débrouillard qui touche un petit peu à tout. Voirie, maçonnerie, canalisation, le permis poids lourd et le CACES sont un vrai plus et surtout, il faudrait quelqu'un qui aime vraiment bosser en équipe. Et puis, petite info pratique pour ce 8 mai, toutes les déchetteries de Saint-Étienne Métropole seront fermées ce vendredi. Elles seront bien ouvertes la veille, le jeudi 7 et le samedi 9 aux horaires habituels. Et côté collecte, pas de changement. Les collectes fonctionnent aussi les jours fériés sur les communes en collecte tous les 15 jours. Celles prévues le vendredi, notamment en semaine B, sont maintenues normalement.
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0: J'ai déjà la phrase moi.
1: Oui. C'est
0: Valérie, virgule, vous êtes la meilleure.
1: Oh là là, ok, allez jingle.
0: C'est ça non ou pas?
1: J'aimerais bien, mais je ne pense pas.
0: Allez savoir.
1: Alors, nous sommes avec Didier et Marilyn qui ont 4 points chacun. Alors, on a parlé de Didier hein, qui habite dans la Somme, qui est avec Maryse, qui a 2 enfants, 4 petits-enfants. Nous allons reparler de la rencontre avec Maryse. Ah là là, il paraît que ça s'est passé lors d'une soirée de réveillon. La soirée du 31 décembre, un bal était organisé dans une salle des fêtes.
0: Ticalicatin, ticalicatin.
1: Et juste avant minuit, une farandole s'est formée et Maryse et Didier se sont invités à danser l'un et l'autre. Et alors, qu'est-ce qui s'est passé après?
3: Après, on s'est donné rendez-vous le lendemain. Et puis, ça a continué en aiguille, ça a continué. Et on s'est mariés au mois d'octobre suivant.
1: Et ça fait combien de temps?
3: 45 ans.
1: Hop, hop, hop, hop, hop, donc 45 ans en octobre?
3: Oui.
1: Ça fait, c'est les noces de quoi ça, 45 ans?
3: Ah, je sais pas. Non, ça fera 46 ans en octobre.
1: 46 ans? Oh là là là là là là. Mais alors, est-ce qu'il y a eu un bisou le soir du 31? C'est
3: ah,
1: ça?
3: Bien sûr.
1: Ah, voilà. Et qu'est-ce qui t'a le plus séduit chez Marilyn?
3: Non, c'est pas Marilyn, c'est Maryse.
1: N'importe quoi, c'est chez Maryse.
9: La lavande.
1: Et qu'est-ce qui t'a. Ah, bah alors, si, il faut le dire.
3: C'est Dieu.
1: Hein?
3: C'est vieux.
1: Bah c'est vieux quand même, tu te rappelles
3: non,
1: bien.
3: Non, c'est vieux.
1: Ah j'ai compris, c'est vieux. Bah c'est ah, vieux.
3: Oui, c'est vrai que c'est vieux aussi, ouais.
1: Elle a les yeux de quelle couleur, Maryse?
3: Marron.
1: Ah là là, les yeux noisettes, mon Dieu, les yeux de l'amour. Donc c'est les noces de lavande, me dit-on, le 46 ans.
3: D'accord.
0: Mais
3: merci de l'apprendre, oui.
1: Eh ben il va falloir l'emmener en Provence et ramasser des brassées de lavande.
3: Oui.
1: Ah bah oui.
3: Faut aller dans le midi. Hein.
1: Ah bah oui, bah c'est pas mal.
0: C'est pas un voyage qui coûte le plus cher. Hein.
1: Eh bah, non, bah non, enfin, t'as déjà... Surtout que t'adores voyager en France, il paraît que t'aimes les gorges, t'as aimé les gorges du Verdon, t'as aimé les calanques de Cassis, donc t'aimes bien.
3: Oui. Eh bah là... Ça, j'aime bien, oui. Puis j'aime bien Saint-Jean-de-Luz aussi.
1: Ah, c'est joli, Saint-Jean-de-Luz.
3: Bah, et aussi la Bretagne.
1: Ah, tout, bah, toutes les régions de France sont tellement belles. Eh bien, là, tu devras trouver des champs de lavande. Mmh. Alors, d'accord. C'est la question qui va te permettre de gagner 3 points. C'est la question à choix multiples. Mmh. Je pose la question, je te propose des réponses. Et à mon top chrono, Tu auras 10 secondes pour me donner ta réponse. Demain, nous serons le 8 mai. Mais depuis quand le 8 mai est-il un jour férié en France de façon définitive? 1945, 1958, 1981 ou depuis qu'Éric Bastien est né?
9: Oui.
1: Alors, depuis quand c'est un jour férié en France de façon définitive? 1945, 1958, 1981 ou depuis qu'Éric Bastien est né? Top chrono, 10 secondes.
3: 1945.
9: J'ai pas cet âge-là.
1: T'as pas cet âge-là?
9: Pardon?
3: Allô?
1: Eh bien non, c'est 1981. Parce que figure-toi que le 8 mai, ça a été férié en 1981 sous Mitterrand, parce que ça avait été supprimé en 1975 sous Valéry Giscard d'Estaing.
0: Au revoir.
1: Et ça a été rétabli pour commémorer durablement l'armistice de la Seconde Guerre mondiale. Voilà. Donc, pas de point pour toi, Didier.
0: Je le fais pas mal, hein. Je te demande pardon à Didier Gustin, qu'on embrasse.
1: Oui, je demande pardon à la famille de M. Giscard d'Estaing.
0: Et à Laurent Gérard aussi. Alors, nous revenons à nos moutons. Marilyn, oh, l'expression. Tellement longtemps que je ne l'avais pas sortie, celle-là. Revenir à nos moutons. Marilyn, qui a à cette heure-ci 4 points, qui vit en Alsace, qui est notre mamie gâteau, voilà, qui achète plein de Pokémon pour son petit Lilian, qui a 9 ans, qui est un peu râleuse, on l'a dit, qui est maniaque. On va parler un peu de la rencontre, ça te va? C'est pas trop indiscret? Allez, la rencontre avec Alain, parce que tu es marié à Alain, avec 2 enfants. Ça, c'est le générique de Top Gear. Ouais, parce qu'il est question de voiture dans votre rencontre, c'est bien ça?
5: Oui, on s'est rencontrés au permis de conduire dans la salle de code et puis à la conduite également.
0: Alors, il prenait des cours de conduite comme toi, dans la même auto-école, tu viens de le dire. Donc, lui, voilà. Alain, il est très grand. Et pendant les cours de code, il t'embêtait un peu, quoi.
5: Voilà, c'est ça. Il se mettait toujours devant. Donc, à chaque fois, je le réprimandais. Ben, et après, voilà.
0: Ah oui, tu vois, allez, ça suffit, Alain, passe devant, viens, avant.
1: Ah oui, carrément.
0: Oui, pendant la conduite, parce que ça, c'est le code. Bah, pendant la conduite, pareil. Il se mettait devant. Et qu'est-ce qu'il faisait avec le siège?
5: Oui, voilà, c'est ça. Il reculait le siège. Et moi, j'étais derrière. Oui, voilà.
0: Ça ne te plaisait pas, encore une fois. Suffit, Alain. Et alors, au bout d'un moment, à force de râler, ça s'est transformé. Qu'est-ce qui fait que ça s'est transformé en bibi, quoi?
5: Eh ben, comme il était très gentil, et puis moi, pareil, après, ça s'est calmé, et puis on s'est rencontrés, on se donnait rendez-vous le soir, on buvait un coup, on s'est mariés à Noël.
0: Ouais, voilà, vous avez mis la ceinture de l'amour, et vous êtes parti sur les routes du love. Oh, c'est beau! Et ça fait combien de temps?
5: Eh ben, comme Didier, ça va faire 46 ans, le 25 décembre.
0: Oh, c'est marrant, ça. Donc, tous les deux, vous êtes sur des noces de lavande, là. Les deux,
5: voilà,
0: là.
5: C'est amusant. Voilà.
0: C'est quoi? Après, ce sera le cachemire, après, je le dis, pour les 47 ans. Allez, on y va. Nous jouons. Marilyn, t'es pas mal, là. Hein. T'es comme Didier. Pour l'instant, t'as fait un sans faute. Oui. Voici une question qui vaut 3 points. On va se détendre. Dans la pratique du yoga, que signifie namasté? Bonjour, je fais des propositions. Bonjour, je te remercie, je salue la lumière en toi, ou bien namasté signifie Sainte Valérie, vous êtes la reine de la Marouffe. Lequel? Top chrono, 10 secondes. Est-ce que ça veut dire bonjour, je te remercie, je salue la lumière en toi, ou Sainte Valérie, la reine de la Marouffe?
5: Je salue,
0: j'ai pas compris, redis-moi. Je salue la lumière en toi, c'est ça?
5: Oui.
0: La lumière en toi. Eh bien bravo, c'est une bonne réponse. Effectivement, namasté, qu'on connaît de nom tous, bien sûr, c'est la salutation sanscrite. Langage, ça. Et c'est généralement prononcé à la fin d'une séance de yoga, les mains jointes. Namasté.
1: Eh bien, namasté Didier à 4, namasté Marilyn à 7. Et là, tout de suite, vous écoutez ici. Et il faut vivre ou survivre, être aimé. Là, c'est qui? C'est Daniel Balavoine.

0: Franco survivre, Daniel Balavoine, évidemment à 12h42 sur Ici
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1: Nous sommes au taquet avec Didier qui joue avec Ici Picardie qui a 4 et Marilyn qui joue avec Ici Alsace qui a 7. Alors, notre petit Didier, ah Didier, il lui est arrivé des bobos, il a souvent des petits trucs. Et oui, vers 10 ans, il paraît que t'es parti chercher des cerises dans l'arbre et que t'es tombé, mais t'es tombé pas n'importe où, t'es tombé où ?
3: Je suis tombé dans une grande touffe d'ortie.
1: Aïe, aïe, aïe, aïe, aïe, aïe, aïe. Et alors ?
3: Je t'ai bien piqué.
1: Oh là là là là là là.
3: Je suis retourné à la maison en courant. Je me suis allongé dans le canapé et j'ai dormi toute l'après-midi.
1: Oh là là là là là là là là là là là là là là.
0: C'est sûr que c'était que des orties. Dormir toute l'après-midi.
3: J'ai peut-être mis des somnifères dans les orties.
0: Ah bah oui, parce que ça pique.
1: C'est horrible les orties, c'est terrible. Alors il parlait que pendant ton service militaire, on t'avait mis au service santé.
3: Oui.
1: Alors que tu avais fait des études de mécanique, donc bon, voilà. Et il paraît que oui. Tu as fait des piqûres pendant tout ton service, c'est-à-dire ?
3: Bah, chaque arrivée de contingent, il y avait des piqûres obligatoires à faire. Et donc, bah, j'ai fait 200 piqûres à chaque fin de mois. Donc, j'en ai fait, je ne sais pas, plus de 1000 pendant tout mon service militaire.
1: Ah bah, t'es devenu médecin, alors adieu la mécanique, hein ?
3: Non, je n'ai même pas de brevet de secouriste.
1: Ah bah, c'est quand même étrange qu'ils t'aient mis à faire des piqûres alors que tu faisais de la mécanique, c'est dingue ça.
3: Ah mais ça c'est l'armée hein.
1: Ah bah oui mais bon quand même, je sais pas trop si j'aurais eu confiance dans un mécanicien pour me faire une piqûre quand même.
3: Ah mais il y a personne qui était au courant hein.
0: C'est inquiétant d'apprendre tout ça quand même.
1: Bah écoute, voilà, en même temps, heureusement, il n'a pas eu d'accident. C'est oui, bah,
3: non, il n'y a jamais eu de malade. Donc,
1: ah bah c'est déjà pas mal. Alors, il paraît qu'un jour tu prenais le train avec ta femme à Marseille et qu'à Aix-en-Provence, tous les passagers de la voiture sont descendus.
3: Oui.
1: Et puis d'un seul coup, il y a des hommes très baraqués, hein, des grosses armoires à classe qui sont entrés dans le train. Oui, un petit peu comme Éric Bastien.
0: Bien sûr, voilà.
1: Et qu'est-ce qui s'est passé ? Tu t'es demandé qu'est-ce qui se passait ? Et c'était qui montait dans le train ?
3: Bah, ça me semblait bizarre. Et c'était Booba qui montait dans le train, dans la voiture.
1: Ah oui. Ah oui, d'accord. Bah, du coup, allez, l'équipe de Booba, ça va ? Ils ont rappé dans le train ou pas ?
3: Un petit peu, mais c'était pas bruyant. C'était vraiment bien sympathique. Quoi.
1: Ah, voilà. Alors ça, c'est cool. Bon, alors ça, c'est très cool. On salue Booba. Alors, mon petit Didier, c'est la question cash. C'est la question qui te permet de gagner 5 points.
3: Oui.
1: Donc, écoute bien. Petite ambiance, tout ça. On part en Provence. Alors, écoute bien. Quelle préparation provençale à base d'olive, de capre et d'anchois se tartine souvent à l'apéritif. Quelle préparation à base d'olive, de capre et d'anchois se tartine à l'apéritif ? Top chrono, 10 secondes.
3: Bah, je pense que c'est la tapenade.
1: Et c'est une bonne réponse. Alors, ça vient de Marseille. Elle tire son nom du mont provençal Tapenot, qui signifie capre. Elle est déclinée en noir ou en vert, mais c'est très très bon, hein, la tapenade. Bravo, ça fait 7 pour Didier.
0: Ça donne faim. T'as pas envie d'une petite tapenade, Marilyn ?
4: Oui, si. J'aurais bien aimé la question, surtout.
0: Mais oui, c'est bon. Mais... Non, t'inquiète pas, il y a d'autres questions qui arrivent. Et ta question, je suis sûr.
4: C'est vrai.
0: Oui, non, ça va aller. T'es à combien, là ? T'es à 7 points, Marilyn, Didier ?
1: 7.
0: Ah, on est sur une égalité. Là, Marilyn, va falloir un petit peu se distinguer, on est d'accord. Alors, je voudrais revenir quand même sur ce dossier de la maniaquerie. Parce que on a évoqué ce côté bien rangé, tout ça. Bon, on en a parlé rapidement. Mais je découvre, parce que je vais un petit peu plus loin dans ma fiche, que c'est de pire en pire. Tu nous as pas tout dit, Marilyn. Attends, il paraît que tu vas jusqu'à souvent jeter les affaires des autres.
4: Mais oui,
0: mais ça va pas bien.
1: Mais c'est-à-dire
4: non. Ben, je jette à la poubelle. Hein.
1: Mais pourquoi ?
0: Ben, parce que c'est pas bien rangé.
4: Ben, voilà, je veux ranger et puis surtout les cuillères après des yaourts.
0: Tu jettes les cuillères à la poubelle ?
4: Voilà, avec le yaourt.
1: Ah oui, d'accord.
0: Et les cuillères en argent, c'est tout ça, c'est t'as plus de service, quoi.
4: C'est trop rapide, hein. Voilà.
1: Ah voilà.
0: Non, mais, voilà. C'est un papier qui traîne, un papier important, genre en ce moment tu vois c'est les impôts.
4: Voilà aussi, oui. Alors les enfants ça râle.
0: Poubelle.
4: Je suis chez eux. Oh là là.
0: Poubelle.
1: Parce que excuse-moi, je viens d'entendre une phrase qui m'a interpellée. Tu dis chez eux, c'est-à-dire que tu fais le ménage quand tu es chez tes enfants ?
4: J'essaye, mais elles ne veulent pas. La fille, elle ne veut pas.
0: Alors, rappelons qu'Alexandrine a 43 ans, bien sûr, et Benjamin, 34 ans. Enfin, il s'appelle Tanguy, c'est leur deuxième prénom.
1: Mais excuse-moi, c'est normal qu'elle ne veuille pas, parce que si tu lui jettes ses affaires, c'est pas très sympa quand même.
4: Voilà, je me dis, tu viens, mais tu ne touches à rien.
0: Voilà, j'ai encore un dossier. Là, j'enquête depuis tout à l'heure, je suis comme Doum Doum dans Les Traîtres. Faut avoir la ref. C'est quoi cette histoire de bouchon dévié?
4: Ah bah alors là, pareil, hein. Pareil, je jette le bouchon d'évier quand je fais la vaisselle. C'est souvent, on fait que acheter des bouchons d'évier.
0: Et pourquoi ?
4: Et puis je l'ouvre. Alors, après, c'est les égouts qui sont bouchés. Voilà, bon, okay. Les égouts, quoi.
1: Eh bien, j'ai une pensée émue pour Alain, le mari de Marilyn.
0: Voilà. Une pensée pour tous les bouchons dévier aussi.
4: Il est près de moi, il vous entend.
0: Oui, oui, bah salut Alain.
1: On t'embrasse, Alain.
0: Voilà.
4: Bonjour.
0: Voici ta question. Quelle émission musicale française proposant des performances live d'artistes a fêté ses 30 ans en 2024? Une émission de télé musicale française. Top chrono, 10 secondes.
4: Les Enfoirés.
0: Qui propose des performances live d'artistes. C'est vrai qu'on aurait pu. Mais les 30 ans, non, les Enfoirés, ça fait, je crois, un petit peu plus. C'est des Taratata. Ouais, les Enfoirés, c'est depuis 86, même un peu avant, 85 avec Coluche.
1: Alors.
0: Avec Tanguy.
1: Eh bien, tout le monde reste à 7 points, c'est parfait. Vous départagerez une fois de plus dans l'opération Bingo. Mais en attendant, on va écouter une très jolie chanson qui s'appelle Il faudrait que pleuve l'amour. Pascal Obispo et Francis Cabrel. À tout de suite, vous écoutez ici.

0: décidé de s'associer, Pascal Obispo, Francis Cabrel. Il faudrait que pleuve l'amour sur votre radio ici.
1: Oui, pleuvons l'amour. Allez, tout de suite, c'est la réclame de l'amour. À tout de suite.
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1: Ici, nous sommes avec Didier qui a 9, j'ai 17, pas du tout, je vais compter que 3 points sur la dernière question, c'était 5, il a 9, mon Didier.
5: Et
1: t'inquiète pas, c'est Maître Coupèze, tu sais, elle est là, elle vérifie tout, attention.
0: Elle veille au grain.
1: Donc tu as 9 et Marilyn a 7. Alors, comme ça on aimerait être un écureuil, mon petit Didier?
5: Oui, j'aime bien les écureuils, oui.
1: Et pourquoi ça? Parce que c'est mignon?
5: C'est mignon, oui. Et puis quand on les voit, ils vont se cacher. Et puis quelques instants après, on voit apparaître une tête. Ils regardent si on est là ou pas. Et après, ils changent d'endroit. Et puis aussi, côté précautionneux.
1: Ah oui, ça fait des provisions. Ça fait des petites...
5: Oui.
1: Et voilà, ça anticipe.
5: Voilà.
1: Et oui, moi, je suis un petit écureuil. Bon. Je me fais tout le temps compte. Bon. Ben oui, parce que j'ai toujours des réserves. Et mon mec, il se fiche de moi. Mais c'est pas grave. Alors écoute, pour t'encourager à gagner ce bingo, nous allons t'encourager avec une chanson que tu aimes de Francis Cabrel.
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1: Alors, exceptionnellement, pour ce bingo, on aura 15 secondes après mon top pour trouver des choses parce que ça va être un petit peu plus long. Il va falloir que tu me donnes un maximum de titres, de comptines pour les enfants. Tout ce qui est comptines pour enfants qu'on a chanté dans notre jeunesse, eh bien il faut que tu m'en donnes un maximum des titres. Donc attention, tu as 15 secondes, comptines pour enfants, top chrono. Oh si, t'en as chanté.
5: Le bergère, Frère Jacques.
1: Tu m'en as donné deux. Il y avait Cadet Roussel, le roi d'Agobert, une souris verte, au clair de la lune, Meunier Tudor, Alouette, à la Claire Fontaine, il court le fureur. Enfin bon, il y en a deux.
0: Il court le fumet.
1: C'est midi, on entend. Bon, tu en as deux. C'est bien, tu en as deux.
0: Alors, rapidement, quand même, Marilyn nous a beaucoup fait rire. Vous savez qu'elle est maniaque, elle range tout.
1: Oui,
0: elle jette tout. Ça jette les éviers, on ne sait pas pourquoi.
1: Ça jette chez ses enfants, surtout.
0: Oui, elle range chez les enfants et un document des impôts. Vas-y que ça jette parce que c'est pas bien rangé. Et un matin, quand elle travaillait à la Sécu, bon, elle avait l'habitude de voir une infirmière qui rentrait chez elle de son bureau. La dame travaillait de nuit. Et un jour, Marilyn, tu l'as pas vue, cette infirmière. Tu t'es inquiétée, voilà, parce qu'elle n'était pas bien rangée. Pour toi, il fallait que cette infirmière soit bien rangée.
1: Ah oui, d'accord, carrément. Bon, écoutez.
0: L'infirmière n'était pas bien rangée, elle a appelé les pompiers. Les pompiers ont été casser la fenêtre de l'infirmière. Mais qu'est-ce que faisait l'infirmière?
7: Qu'est-ce qu'elle faisait? Ils se sont dérangés et elle était de nuit, donc elle dormait.
0: Mais oui, elle dormait, voilà.
7: Alors, je me suis mêlée, en fait.
0: Mais oui, tu t'en aimais. Elle t'en a voulu, hein. Elle est fâchée, hein.
7: Oui, au bureau, ils vont bien rigoler.
0: Oui, mon infirmière n'est pas bien rangée, alors j'appelle les pompiers. Bon, oh, allez, pour t'encourager, voici Vita.
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0: Vita que tu aimes beaucoup, tu aimes aussi Vianney, t'as été voir Christophe Maé aussi, où tu vas aller le voir, je crois, bientôt, Maé.
7: J'allais le voir, oui.
0: Ok. Tu aimes la musique française, donc tu es bien chez nous, ici. Voici ton défi. 15 secondes, hein, 5 secondes de plus pour réfléchir.
1: Oui, pour donner bien les titres.
0: Même s'il est en tête avec 9 et toi 7, là on a 10 points à prendre dans le bingo, il n'a fait que 2, il n'a marqué que 2 points. Donc, j'ai besoin de 3 bonnes réponses. Ok Marilyn?
7: Oui.
0: Pour avoir au moins une candidate demain pour la finale. Je te demande, ne me déconcentrez pas, un maximum de titres de contes pour les enfants. Maximum de titres de contes, des contes pour les enfants, top chrono.
7: Alibaba, le Tour du Monde, Blanche-Neige, Cendrillon, La Belle et la Bête.
0: La Belle et la Bête, ah bah.
1: Bah, 4, c'est génial.
0: Ah oui, c'est génial. T'as un peu hésité, mais Cendrillon, le petit poussé, Blanche-Neige, tu l'as dit. Le chat beauté, Pierre et le loup, La Belle et la Bête, je crois que tu l'as dit. Oui, c'est gagné.
1: C'est gagné. Alors, désolé Didier, ce n'est pas toi qui seras avec nous demain en finale, alors que tu as très bien joué. Je t'embrasse, Didier. Marilyn, demain, tu tenteras de gagner le séjour pour 4 personnes à Foura, avec évidemment une croisière autour du Fort Boyard avec la compagnie Interil. Deux nuits au camping, le Cadoret ou la machine à café Malongo. Les 32 dosettes. Les 6 verres en verre. Bravo Didier, bravo Marilyn.
0: Bravo à tous les deux.
1: Et puis je remercie Céline à la réalisation, notre Lady Di à nous à la technique, Laura au standard et Maître Coupez, heureusement qu'elle est là au savoir.
0: Mais c'est vrai.
1: Quant à Eric Bastien, bah écoutez,
0: qu'il est là.
1: Heureusement qu'il est là pour reprendre la carrière de Didier Gustin avec les imitations.
0: Oh oui, le père Foura.
1: Allez, il a sauvé ses petites fesses. Il a une candidate demain.
0: C'est vrai, une seule.
1: Pour la finale. Moi, je vous embrasse très fort.
0: Même aussi, on vous embrasse, Valérie.
1: Et puis, on vous retrouve demain, mes petits chéris, sur ICI.
0: Eh oui, pour le 8 mai, on sera là. Et la suite sur ICI, c'est avec Wendy Bouchard. Bonjour Wendy.
3: Eh oui,
0: bonjour.
3: Chers amis, on va parler du foot français qui se porte si bien, du PSG au RC Strasbourg. Les amis, on n'oublie pas les Alsaciens. Et puis, les localités sont à l'honneur, vous le savez. Nos élus en première ligne, les maires aussi. Être maire, malgré tout, c'est un ouvrage collectif qui rend hommage justement à ces mandats locaux. Un sacerdoce, une mission que d'être maire, et c'est si beau. On loue ensemble ces héros de la République.
0: C'est beau, c'est de vous retrouver tous les jours, Wendy.
3: Oh, vous êtes gentil.
1: Ma petite Wendy Chou.
3: Bah, je vous remercie, je vous embrasse et je vous dis à demain et à tout de suite.
1: Et à tout de suite.
3: Merci.
1: Bisous, chérie.
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0: On se retrouve demain avec plaisir pour la finale d'Otaquet, ici.fr pour écouter l'émission, et pour l'heure, on vous donne l'heure, parce qu'on est comme ça, nous.
1: Eh oui, il est 13h, vous écoutez ICI, on vous aime.
0: Voici ma France, Wendy Bouchard.
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3: Bonjour à tous, merci d'être à l'écoute de Ma France. Avec les fans du PSG, le cœur léger depuis hier soir, le club qui décroche sa place en finale de Ligue des Champions.
10: Très bonne soirée, et puis la petite pression à la fin, ça rend la célébration encore meilleure, donc parfait.
3: Score final un partout, mais l'avance du match aller fait la différence. Le PSG affrontera Arsenal à Budapest. Les billets s'arrachent pour la rencontre le 30 mai. On revient sur cette rencontre intense à Munich. On se projette déjà en Hongrie avec Bruno Salomon. Et puis place ce soir à Strasbourg pour la demi-finale. Retour de Ligue Conférence. Les Alsaciens à domicile retrouvent les Espagnols du Rayo Vallecano. L'horreur dans l'Aisne, où un homme de 23 ans, probable ancien petit ami d'une collégienne de 14 ans, reconnaît l'avoir assassiné hier matin en pleine rue sur le chemin de l'école. Au cœur de vos régions, on parle santé, notamment avec les appels au don du sang, une collecte dans le Berry, mais aussi un itinérant mobile home dermato pour soigner les patients en localité. Mais les auto-écoles aussi, victimes des hausses de prix du carburant, c'est à la une. 13h15, je reçois des élus engagés, investis, passionnés, je vous le disais, être maire malgré tout. Un livre met en avant leur action et leur dévotion, de Luxeuil-les-Bains à Charleville-Mézières. Profitez de ce moment, dit Luis Enrique, l'entraîneur du PSG, les yeux embués par le combat de ses joueurs et leur danse de la joie hier en point d'orgue sur une pelouse bavaroise qui a vu la terre trembler. Ils l'ont fait, emmener Paris en finale de Ligue des Champions pour tenter de décrocher une deuxième étoile consécutive. Le PSG, le Bayern qui termine sur un match nul, un but partout. Un scénario qui a permis aux Parisiens de l'emporter 6-5 sur l'ensemble des deux matchs. Un exploit face au club de Munich, grand favori de la compétition, Sébastien Baird.
11: À la fin du match, les sourires et les chants des supporters parisiens contrastent avec la détresse et le silence des Munichois. Cela n'a pas été le même spectacle, le même festival de buts qu'au match aller, mais la qualification suffit à Anthony, qui a chanté avec les 3700 supporters parisiens.
12: Franchement, on est sur un rêve, c'est très dur de redescendre. On s'est tous cassé la voix. C'est une performance folle, folle, folle contre le grand Bayern Munich quand même. Une maîtrise, waouh, franchement extraordinaire.
11: Paris va donc disputer la troisième finale de Ligue des Champions de son histoire, la deuxième sous l'ère de l'entreprise. entraîneur Luis Enrique, à qui Sébastien rend hommage.
13: C'est un marabout. Il a réussi à construire un collectif avec à la base des noms que personne ne connaissait. Surtout mentalement, l'équipe ne lâche jamais rien. Et ça gagne. Ça gagne, ça joue bien, ça bouge, ça marque des buts. C'est hyper propre à regarder.
11: Dépité par la performance du Bayern, plusieurs dizaines de supporters bavarois ont quitté le stade avant la fin du match. Jürgen était l'un des premiers sur le quai du métro.
14: Être mené 1-0 au bout de 3 minutes, ça rend les choses très compliquées. Rien n'a fonctionné. Il n'y avait pas d'énergie du côté du Bayern. Ils n'ont pas su profiter de leur temps fort. C'est vraiment un match à oublier.
11: Des supporters munichois pas revancheurs, beaucoup souhaitent au PSG de conserver son titre le 30 mai à Budapest.
3: Un match intense donc hier soir et un but à la 3e minute en effet qui nous a plongé dans une tension tout au long de cette rencontre pour conserver l'écart salutaire avec les Allemands et avec un micro d'or, Bruno Salomon.
15: Fabien Ruiz, le départ dans le dos, c'est parti pour Kvyat-Kvaratskhelia qui a pris le couloir. Kvyat-Kvaratskhelia qui rentre sur la surface de réparation. S'il donne en retrait pour Désiré Doué, ça va pour Dembélé.
3: Est-ce que ça va, monsieur Bruno Salomon, à midi aujourd'hui?
16: Ça va plutôt pas mal, Wendy, avec le sourire.
3: Qu'est-ce que c'était beau. Je vous ai suivi en vidéo, évidemment, et en audio sur la chaîne 100% PSG. Qu'est-ce que c'était beau. Les Parisiens qui vont défendre leur titre de nouveau cette année. Vous êtes en partance, vous d'ailleurs, de Munich, Bruno. Et on se projette sur la suite. Mais quand même, revenons sur cette parenthèse qui a été tout à fait historique encore hier soir.
16: Oui, effectivement, c'est historique avec ce Paris Saint-Germain qui rentre dans un club très fermé, des clubs qui vont défendre pour la deuxième fois consécutive leur titre en Ligue des Champions. Ils ne sont que 8 avant le PSG à l'avoir déjà fait, et même ils sont 7 à avoir réussi à faire le back-to-back, à réussir à remporter par deux fois la coupe de suite. On l'espère bien évidemment du côté du Paris Saint-Germain, mais a déjà l'exploit de se qualifier à nouveau. Et ce qu'il faut se dire, c'est que c'est historique parce que pour le foot français, bien évidemment, c'est un moment extraordinaire, ça n'arrive jamais, ça n'est jamais arrivé pour le foot français. Et puis de l'autre côté, ça marque aussi le côté historique pour le foot français, voilà, pour la nation. Et d'ailleurs, petite indiscrétion de la part d'ici Paris-Île-de-France, on a pu le savoir aujourd'hui, hier, le président Nasser Al-Khelaïfi a tenu un discours devant les joueurs en leur disant que voilà, il fallait marquer l'histoire du club, mais surtout désormais marquer l'histoire du foot français, laisser une empreinte indélébile dans l'histoire du foot français. C'est ce qui est en train de faire le Paris Saint-Germain avec vraiment ses aventures européennes.
3: Ah oui, le PSG sur le bon chemin après Munich, donc direction Budapest, et c'est comme si on était déjà presque le 30 mai. Bruno.
16: Alors là, de Munich, je pourrais déjà partir du côté de Budapest. Voilà, oui. J'ai déjà vu dans l'aéroport des propositions pour aller à Budapest. D'ailleurs, une délégation parisienne de dirigeants est partie ce matin même pour aller du côté de Budapest pour commencer à s'organiser. 17 200 billets prévus pour les supporters du Paris Saint-Germain. Il n'y en aura pas plus. Ça, c'est ce qui est prévu. C'est 800 de moins que la dernière finale du côté de Munich. Mais déjà, ça va s'arracher. C'est dès demain la vente des premiers billets. Sachez que les billets, ça va aller de 70 euros à, tenez-vous bien Wendy, 950 euros pour certains billets. Mais ça, c'est l'UEFA qui fixe les tarifs, c'est pas du tout le Paris Saint-Germain pour cette finale. Et puis pour ceux et celles qui pourront pas aller à Budapest, qui n'auront pas cette chance là il va se passer des choses partout en France, ça j'en suis sûr. Et aussi du côté de Paris, la mairie d'ailleurs est en train de négocier pour faire une fan zone. Ça aussi, c'est une petite information ici Paris-Île-de-France. La mairie est en train de négocier avec la préfecture de police de Paris ce que n'avait pas fait l'année dernière Anne Hidalgo. Là, Emmanuel Grégoire, le nouveau maire de Paris, est en train de faire le forcing.
3: Ah oui, fan de foot, il a reçu 500 boutchous hier. On les a entendus d'ailleurs au micro d'ici Paris, Île-de-France, pour suivre ce match à l'hôtel de ville. Alors voilà pour Paris en attendant cette rencontre face à Arsenal le 30 mai à Budapest pour la finale. Et oui, les amis, de Ligue des Champions. Et puis, on va soutenir dès à présent Bruno Strasbourg qui joue ce soir à la Méno une autre demi-finale retour. C'est celle de Ligue Conférence contre les Espagnols du Rayo Vallecano. C'est dire que le foot français fait des étincelles en Europe.
16: Alors en Europe, oui, effectivement, on rappelle que le foot français est plutôt sur la jante dans son championnat, a du mal à se financer, mais quelle belle image que donne le foot français entre le Paris Saint-Germain et Strasbourg. Strasbourg, on est tous derrière Strasbourg, moi en tout cas, en tant qu'amateur et amoureux de foot, on a envie de voir cette équipe de Strasbourg aller en finale et se retrouver, tout comme le Paris Saint-Germain en finale. Ça se passera à Leipzig pour la finale de la Conference League, mais effectivement, Strasbourg est à 90 minutes, voire 120 minutes d'une magnifique performance. Il faut battre le Rayo Vallecano. Vallecano d'au moins deux buts pour se qualifier.
3: Merci Bruno Salomon, et revivez sur la chaîne YouTube 100% PSG cette soirée incroyable d'hier sur ici.fr également. Le Racing, merci Bruno, qui a lancé une opération l'Alsace avec nous en demandant à toutes les villes, à tous les villages d'Alsace d'afficher leur soutien au club par un message ou en illuminant des monuments. C'est ce qui se passe d'ailleurs depuis hier à Barre, où la mairie illumine en bleu le mur d'enceinte de la ville. C'était une évidence pour la maire Nathalie Kaltenbach.
17: Ce club, c'est vraiment un symbole pour l'Alsace. On est tous derrière. Je trouve que le message qui dit « nous ne sommes pas 11, mais des milliers », mais c'est bien plus que des milliers, en fait. Lorsqu'il y a un match à la Méno, il y a des Alsaciens, mais il y a aussi des Allemands, il y a des gens qui viennent vraiment de partout. Donc, ce club, il a su vraiment créer une sympathie, à fédérer du monde. Et je crois que c'est vraiment ce qui est magnifique.
3: Avant ce match, Strasbourg, qui reçoit donc les Espagnols du Rayo Vallecano, à suivre à 21h. Dans l'Aisne, la commune de Fère-Tardenois est plongée dans l'horreur et la sidération depuis la mort hier matin d'une jeune fille de 14 ans, assassinée à l'arme blanche sur le chemin de son collège. 10 heures après la découverte du corps de l'adolescente, après d'importantes opérations de recherche, le suspect, un homme de 23 ans, est interpellé à 25 kilomètres des lieux du crime. Placé en garde à vue, Pierre de Cossette, vous nous apprenez qu'il a reconnu les faits.
18: Face aux enquêteurs, le suspect a avoué le meurtre de la collégienne. Depuis hier, les gendarmes de la section de recherche d'Amiens tentent de comprendre les liens qui unissaient le suspect et la victime, plus jeune que lui de 9 ans. La procureure évoquait hier la piste d'un ancien petit ami, un jeune homme sans emploi, interpellé à Soissons, où il vivait chez ses parents, à une trentaine de kilomètres de Fère-en-Tardenois, où Chloé a été mortellement poignardée hier matin vers 8h, alors qu'elle se rendait à pied au collège. De multiples coups de couteau ont été fatale à l'adolescente, élève de 3e à quelques centaines de mètres de l'établissement scolaire, et donc la piste d'une relation sentimentale. Les auditions du suspect se poursuivent, celles des proches aussi, famille, camarades, pour comprendre cette relation et les motivations du suspect de 23 ans qui a donc reconnu le meurtre en garde à vue.
3: Merci Pierre de Cossette. À la une, judiciaire encore plus de 30 ans après un quadruple meurtre à Torigné-sur-Dué dans la Sarthe, la cour de révision examine une nouvelle requête de Dany Le Prince qui souhaite faire annuler sa condamnation à perpétuité. En prison depuis 1997, l'homme surnommé le boucher de la Sarthe est condamné donc pour les meurtres de son frère, de sa belle-sœur, de ses deux petites nièces, clame depuis le début son innocence. Ses avocats veulent convaincre aujourd'hui la cour qu'un nouveau procès doit avoir lieu. Écoutez maître Olivier Maurice.
19: Nous sommes déterminés à venir devant la cour de révision pour affirmer qu'il y a suffisamment de faits nouveaux et d'éléments inconnus de la cour d'assises de la Sarthe lorsque Dany Le Prince a été condamné en 1997. Maintenant, il nous semble qu'il serait de l'honneur de l'institution judiciaire, face aux éléments que nous allons mettre en évidence, d'annuler la condamnation de Dany Le Prince. Donc nous y allons dans cet état d'esprit et nous ne sommes pas confiants, mais nous sommes déterminés.
3: À la une, à suivre dans ma France, la France propositionne son porte-avions, le Charles de Gaulle, dans la région du Golfe. Un signal que la coalition montée par Londres et par Paris se tient prête à sécuriser également le détroit d'Ormuz. Plus personne n'a de symptômes à bord du MH Ondius, le navire croisant dans les mers du Sud et sur lesquels 3 passagers sont morts infectés par l'antivirus. Le croisiériste a fait cette annonce après l'évacuation hier des 3 passagers infectés par cette souche des Andes, la seule connue à transmission interhumaine. Un virus connu des autorités sanitaires, justement, qui a déjà causé des foyers épidémiques en Argentine, notamment en 2018 et 2019. Un virus connu, ce qui a tendance à rassurer l'épidémiologiste Antoine Flau.
20: Le virus des Andes, il n'est pas nouveau. La différence, je sais pas, avec le Covid, c'est quand le Covid est arrivé, personne ne connaissait ce virus dans l'humanité. Ici, c'est un virus qui, depuis 1995, circule et il est cantonné à l'Amérique latine et notamment à l'Argentine et au Chili. Il n'a jamais dépassé les frontières, donc il n'est pas attendu pour le moment que ce virus, qui depuis 30 ans est resté dans des campagnes rurales, se mette à tout d'un coup à exploser.
21: Vous considérez, vous, professeur Antoine Flau, comme épidémiologiste, qu'il n'y a pas de risque inconsidéré à faire revenir sur le sol européen des patients potentiellement infectés ?
20: En prenant toutes les précautions nécessaires, c'est des choses qui sont tout à fait possibles. Il y a des hôpitaux très spécialisés dans les maladies infectieuses qui sont particulièrement équipés pour recevoir ce type de patients. Et c'est totalement gérable de pouvoir isoler ces patients et ne pas risquer ni pour le personnel, ni pour les autres patients de l'hôpital, et encore moins pour la communauté, que ces virus puissent se propager.
3: L'épidémiologiste Antoine Flahaut avec Jérôme Chapuis, avec près de 150 passagers à bord. Le navire est en route pour l'archipel des Canaries. L'évacuation des passagers devra débuter lundi. Les 5 Français à bord du navire se portent bien. Et puis, soyez prudents sur les routes de France, avec de nombreux départs prévus dès cet après-midi pour ce week-end prolongé du 8 mai. Une circulation particulièrement dense sur les axes desservant la côte atlantique, les frontières du Nord-Est, la région Auvergne-Rhône-Alpes, mais aussi la côte méditerranéenne. Ce seront les mêmes difficultés au retour dimanche après-midi.
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3: Et au cœur de vos régions, on subit toujours de plein fouet les hausses de prix des carburants. Sébastien Lecornu, à l'instant, annonce qu'il est conscient de la grande fatigue des Français, que le gouvernement tente avec ses différentes aides de s'adapter, comme certaines collectivités qui adaptent, elles, leur politique de transport en conséquence. Par exemple, dès lundi et jusqu'à la fin de l'été, à Laval, prendre le bus vous coûtera 50 centimes d'euros par trajet. C'est une initiative qui ravit les habitants, car les prix du gasoil, ceux de l'essence, contraignent la mobilité, notamment les auto-écoles qui, elles aussi, tentent de trouver des solutions, comme en Lorraine, Océane Dupuis.
2: Maxime Dupresse a vu ses dépenses de carburant augmenter de 32% en avril. Le gérant et moniteur de l'auto-école Deroux à Maxiville n'a donc pas eu le choix.
4: Déjà, le premier truc qu'on a mis en place, c'est qu'on a augmenté les heures supplémentaires des élèves de 2 euros. Donc on était à 56 euros, donc on est à 58 euros maintenant.
2: Ce sont des heures en plus, les forfaits, eux, n'ont pas augmenté. Autre mesure...
4: On a essayé de se séparer de quelques véhicules pour avoir un peu moins de véhicules à entretenir, faire quelques économies en termes d'assurance... Notamment une moto de passerelle. On avait 4 motos pour les passerelles, donc c'est la formation complémentaire après 2 ans de permis moto.
2: En moyenne, Maxime Dupresse dépense entre 3 et 5 000 euros juste pour le carburant chaque mois. Les cours ont aussi été adaptés dans son auto-école.
4: On a aussi demandé à nos moniteurs de réduire un petit peu leur champ d'action, donc pour pouvoir faire un peu plus de leçons avec la même autonomie, mais d'aller par exemple un peu moins loin en leçon.
2: Pour Joseph Cordon, gérant de pilote formation à Ville-en-Vermois, hors de question que le parcours des leçons change. Il a trouvé une autre solution.
22: De l'éco-conduite.
2: Alors ça consiste en quoi concrètement ?
22: On apprend à anticiper, on apprend à gérer la boîte de vitesse, on apprend à gérer le régime moteur, on apprend à gérer également le freinage, toute une formation d'une journée.
2: Et grâce à cette conduite, chaque voiture économise 2 litres de carburant pour 100 km. Cela ne l'a pas empêché d'augmenter de 1 euro l'heure de conduite. D'autres ont décidé de ne pas toucher à leur prix pour le moment. C'est le cas de Cyril Beille, responsable des centres de formation à la conduite Auraquin en Lorraine. Il forme notamment des chauffeurs routiers.
23: La crise qu'on connaît actuellement est, je pense, trop récente pour qu'on puisse prendre des décisions de cette ampleur-là. Et on ne répercute pas le coût du carburant sur nos clients.
2: Les auto-écoles espèrent pouvoir bénéficier de mesures d'aide pour surmonter cette crise du carburant.
3: Et face au prix de l'essence et du gasoil qui ont augmenté de plus de 10% ces dernières semaines, Total Énergie, vous le savez, plafonne ses prix dans ses stations-service. Une pratique anti-concurrentielle, dénoncent les stations indépendantes. La Fédération française des combustibles et carburants va donc déposer une plainte auprès de l'autorité de la concurrence. Enfin, sur votre radio ici, on relaie, vous le savez, toutes les initiatives qui permettent de promouvoir l'accès aux soins. En moyenne, en France, et en particulier dans les zones rurales, il faut patienter 4 mois pour obtenir un rendez-vous avec un spécialiste. La société de dermatologie se mobilise donc pour aller à la rencontre des patients, notamment dans les Landes, avec son camion, le mobile derme, des consultations sur le parking de la clinique d'Air sur l'Adour, pour amener, Antoine Brard, les dermatos où il en manque.
24: Juste avant d'entrer dans le camion, Christine le sait bien, pouvoir consulter un dermatologue est une aubaine.
25: Oui, une chance, pour une fois que j'ai de la chance.
24: Sans ce camion itinérant, cette gersoise aurait dû patienter plusieurs mois, mais là, pas besoin d'attendre, la dermatologue la reçoit à l'intérieur.
26: Allez, venez, je vous laisse vous installer, madame.
24: Pour avoir ce rendez-vous, il fallait obligatoirement avoir une prescription de son médecin généraliste, ce après quoi la consultation peut commencer.
26: Du coup, je vais regarder, madame, votre cuir chevelu, on va regarder ça.
24: La dermatologue du jour, Philippine Lucas, n'est pas landaise. Cette docteure a son propre cabinet à Buros, près de Pau.

0: Des choses comme ça, on a besoin d'azote, on a besoin d'anesthésiant, de cette de suture pour faire des prélèvements, de cette un peu plus important quand on doit opérer des gens, et donc de choses pour arrêter le saignement, enfin voilà, ces petites choses-là. C'est très bien équipé.
1: Ce n'est pas Christine qui va dire le contraire. Elle avait peur d'être atteinte d'alopécie, mais tout va bien. Elle a apprécié cette consultation.
2: Ah, très bonne, médecin très sympa. Elle m'a rassurée sur mon état de santé et puis ma chute de cheveux excessive. Elle m'a dit que ça allait se réguler.
1: Dans le camion, la retraitée n'a d'ailleurs vu aucune différence avec une consultation dans un centre de soins classique.
3: Le mobile derme qui sera le 23 juin à Peyrorade. Un rendez-vous à prendre sur Doctolib avec une prescription de votre généraliste. Il est 13h17.
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3: Et dans Ma France, on vous parle des mères, ces héros de la République qui portent les couleurs de la fraternité, qui sacrifient beaucoup de leur vie pour embellir la nôtre. Des mères élues pour un premier mandat ou qui en mars dernier ont rempilé pour 6 ans de mandature avec amour du métier, malgré les difficultés. Je reçois le co-auteur du livre « Être mère ». Malgré tout. Bonjour Guillaume Gadi.
5: Bonjour.
3: Co-auteur avec Émilie Babkin de cet hommage finalement à tous ces élus. Vous êtes spécialiste du développement territorial. Vous n'êtes pas élu vous-même, mais ces missions vous passionnent. Pour quelle raison ?
5: Alors, la raison, elle est assez simple. C'est que je l'ai vu pendant ma carrière. Je les ai vus, elle et eux, travailler dans les territoires, se débattre, se battre tout le temps. On a travaillé sur ces sujets-là avec Émilie Babkin, ma co-autrice. Et en fait, oui, on avait envie de leur rendre hommage. On n'est pas des journalistes, on n'est pas des économistes, des statisticiens. On avait juste envie de montrer ce qu'ils avaient à raconter, de les montrer en tant que personne et pas en tant que fonction, parce que c'est vrai que quand on s'adresse à eux, souvent on parle au maire, à la mère, mais on parle pas à la personne. Et ça reste des femmes, ça reste des hommes, et je trouve que c'est intéressant de montrer, c'est ce que le livre essaye de démontrer, c'est que ils aiment d'abord les gens, et c'est pour ça qu'ils s'engagent. Et comme vous le disiez très justement, c'est pour améliorer la vie des autres qu'ils sacrifient pour certains un peu la leur.
3: Alors vous avez suivi évidemment les dernières élections municipales, vous avez rencontré des maires et vous donnez la parole aussi à d'anciens maires. Certains qui ont renoncé, 2000 maires ont choisi de démissionner depuis 2020, d'autres qui n'ont pas souhaité prolonger leur mandat précisément. Ce livre, Être mère malgré tout, montre justement les obstacles, les embûches. Et je vous reçois aujourd'hui alors qu'un certain nombre de mères portent plainte pour des menaces de mort à leur égard. Je pense au maire de Rouen, Nicolas Maillard-Rossignol. Je pense à un maire élu d'une petite commune qui a choisi de renoncer un mois après son élection face justement à ces pressions. De tout cela, il est question aussi dans cet ouvrage. Et c'est ce qui vous intéressait aussi.
5: Alors, oui, ça nous intéressait aussi. Et c'est le fait générateur du livre aussi, c'est que c'est 2000, plus de 2000 démissions d'élus partout en France depuis les dernières élections municipales en 2020. Ça nous questionnait parce que ça fait plus d'un maire par jour qui démissionne en France. Globalement, c'est ça la statistique. Alors, ils démissionnent pas parce qu'il y a des agressions, mais la polarisation de la vie politique, le fait que les débats deviennent de plus en plus intenses, on le voit aussi à l'Assemblée nationale.
3: Oui, c'est dur dans le conseil municipal, c'est ce qui souvent les fait renoncer.
5: Dans les conseils municipaux, c'est aussi difficile. Voilà, pour certains, mais en fait, ça devient trop dur, c'est trop de choses à oublier, à abandonner, pour pouvoir défendre l'intérêt général, parce que c'est ça qui est au cœur de leur mission. Donc quand, oui, on voit des agressions, qu'elles soient verbales, physiques, ou des menaces, clairement, ouais, moi, ça me fait sauter au plafond et on ne peut que se rebeller ou on résister contre ça. Et ce livre, il permet ça aussi et il leur donne la parole pour raconter aussi, pour certains, oui, comme Marjorie Rosa, la mère de La Peine dans le 06, qui nous raconte, voilà, une agression qu'elle a vécue et on sentait quand on discutait avec elle que, voilà, elle était très émue et encore sous le choc de ça parce que l'agresseur est venu quand même à la porte de la maison de ses parents. Ouais. Et c'est grave. Et voilà, malgré tout ça, et je fais pas de jeu de mots avec le titre du livre, c'est des gens qui ont envie de continuer, qui ont envie de se battre pour les autres avant de se battre pour eux-mêmes.
3: Bien sûr. François Barouin, qui préface ce livre, dit que vous montrez avec ses mères la densité humaine de l'engagement, les joies, les tensions, les réussites, les interrogations. De Nice, dans les Ardennes, du Finistère à Verdun, justement, où vous louez le parcours d'un enfant, l'enfant du pays, qui rêve d'être maire depuis ses 8 ans, Samuel Hazard, et qui est aujourd'hui à la tête de cette commune de 16 000 habitants. Puis on a choisi de s'arrêter dans deux de ces localités, au cœur de ce livre, à Charleville-Mézières.

0: pour commencer avec Monsieur le maire Boris Ravignon qui est avec nous en direct dans Ma France. Bonjour.
1: Bonjour.
0: Bonjour Boris Ravignon, avec Guillaume Gadi qui vous connaît, qui vous a rencontré. Comment vous vivez-vous et avec quelle philosophie ce nouveau mandat qui s'ouvre à vous, Boris Ravignon, depuis quelques semaines, vous qui êtes ma mère heureux sortant de Charleville-Mézières?
1: Alors, toujours avec la même détermination d'agir, de régler les problèmes, d'être aussi efficace, eh bien, je crois qu'on peut l'être dans notre système extrêmement complexe, qui compte beaucoup, je crois, hein, pour la fatigue qu'on peut ressentir. Il y a bien sûr les agressions, les phénomènes extrêmes, mais il y a vraiment aussi, surtout, je crois, à la base de l'engagement d'être maire, une envie d'être utile pour son territoire, de régler un certain nombre de difficultés ou de porter des projets. La difficulté qu'on a à le faire, le problème de l'efficacité de l'action publique quand même nous saisit tous, et il faut, je crois, une vraie conviction très forte, une forte détermination, certainement même aussi presque une hygiène de sportif pour pouvoir tenir bon.
0: Oui, on parlait des conseils municipaux. Boris Ravignon, vous mettez évidemment, comme à chaque fois, le collectif en avant. Dans votre mairie, vous avez renouvelé justement ce conseil avec 10 nouveaux visages pour ce nouveau mandat. C'est important de garder justement une dynamique. Il faut, puisque c'est un métier de passion, y être dedans.
1: Oui, il faut y être, et il faut des gens engagés, et puis il faut je crois des gens qui... Il y a deux enjeux dans un conseil municipal. C'est de rassembler la ville. Pour nous, moi, en tout cas, c'était vraiment qu'aucun quartier, qu'aucune des classes d'âge ne soit absente, etc. Et puis de ressembler aussi un peu à cette ville. Il faut que la légitimité, la représentativité du conseil soit travaillée. Et donc, je m'étais aperçu la fin de mon mandat précédent que j'avais plus de personnes dans la tranche des 20 ans et dans la tranche des 30 ans. Et vous pouvez pas avoir une équipe municipale où il y a personne qui est confronté aux difficultés de trouver une place en crèche, confrontée justement à ce que c'est que de jongler entre une activité professionnelle, les temps périscolaires. Tout ça, c'est extrêmement important d'avoir simplement des témoins, des acteurs, des gens qui participent et qui puissent nous aider à construire la politique locale.
0: Ça, c'est très intéressant, Guillaume Gaudy, vous qui êtes co-auteur de ce livre, Être maire malgré tout, le travail d'orfèvre, de nuance, évidemment, de l'élu aussi, il est en avant dans ce livre.
2: Oui, pour les constitutions de listes et d'équipes, de toute façon, ce qu'ils mettent tous en avant, et on en avait beaucoup parlé avec monsieur le maire Boris Ravignon, c'est l'énergie aussi. L'énergie qu'il faut mettre là-dedans pour améliorer la vie des autres et surtout pour faire avancer les choses. Je pense que c'est ça, c'est que on a face à nous des hommes et des femmes qui ont envie de faire avancer les choses, pas coûte que coûte, mais en tout cas pour faire en sorte que le projet de société au niveau local, il puisse se mettre en musique.
0: Oui, vous avez donné la parole aussi dans ce livre à Madame le maire de Yèble en Seine-et-Marne, Mariem Tamatatin Varin, qui est avec nous également dans Ma France. Bonjour Madame. Madame le maire, vous qui êtes repartie au combat cette année malgré le stress, malgré quelques soucis de santé, parce que vous avez une conscience professionnelle, vous ne vouliez pas lâcher les autres, et aussi, vous le dites dans l'ouvrage, aussi pour votre fille, Mariem.
3: Oui, tout à fait. C'est vrai que ma volonté était d'arrêter sur ce mandat. Après 18 ans de ma vie mis au service de la collectivité, on m'a expliqué qu'on avait des projets assez lourds en cours et que dans mon équipe, personne ne voulait repartir. Et je sentais bien la déception dans leurs paroles, dans leurs yeux, en disant en fait, si tu t'arrêtes, nous aussi, on va s'arrêter parce que on s'est engagé à tes côtés. Et je n'ai pas eu que le cœur de les abandonner, d'abandonner mes habitants qui comptent aussi beaucoup sur nous. Et puis, ce qui a été déterminant, ça a été ma fille. Elle m'a dit « Maman, tu ne peux pas arrêter. Tu fais du bien aux gens. Donc, il faut que tu continues. »
0: C'est normal, c'est beau parce qu'elle voit sa maman comme présidente d'un territoire qui change aussi la vie de ses concitoyens. Ça, c'est magnifique. Et Mariem, je peux vous faire réagir au propos de la maire de Rancher dans la Vienne. 329 habitants, s'appelle Martine Moussorion. Elle témoigne dans le livre de ce qu'on lui a dit. On ne t'a pas élu pour faire de la politique, on t'a élu pour t'occuper de nous. C'est ce que vous ressentez au quotidien?
3: Tout à fait. C'est vrai que sur l'élection municipale est vraiment la seule élection en France où on élit une personne. Pas un parti politique, pas un programme politique, parce que quand on leur parle de notre quotidien, de leur voirie, de l'école, vous parlez de la crèche, de la cantine, c'est vraiment des sujets du quotidien. qui ne sont pas, même si les mêmes problèmes on les retrouve à l'échelle nationale, les solutions qu'on trouve dans nos communes rurales sont différentes. En fait, c'est pratiquement du cas par cas. Il faut on traite pas deux rues de la même façon, on traite pas deux problématiques de cantine, de place en crèche de la même façon. Et c'est vrai que on est très très proche de nos habitants, et dans les communes rurales, quasiment tout le monde sait où on habite, tout le monde a notre numéro de portable.
0: Oui.
3: On est, moi je dis souvent dans ces communes, on est multicasquette, on est assistant social, on est avocat, on est financier, on est technicien, on apprend à être tout à la fois. En fait.
0: C'est ça. Et ça ne dure pas que le temps de l'élection municipale. Voilà pourquoi on vous donne la parole quasiment tous les jours sur ici. Et voilà pourquoi je remercie Guillaume Gadi et Émilie Bakmine pour ce livre Être maire malgré tout, où on compte autant de femmes que d'hommes. C'est la parité aussi dans votre livre, dans ces maires quasiment rencontrées, Guillaume. Et c'était très important aussi pour vous de mettre ces femmes mères à l'honneur.
2: Oui, je pense que on a fait le choix d'avoir une surreprésentation féminine dans le livre, parce que l'engagement féminin est quelque chose de très complexe. L'engagement est déjà complexe, mais quand on est une femme, particulièrement mère, et Mariam l'évoquait très très bien, c'est d'autant plus impliquant et d'autant plus énergivore. Et je suis très content que vous évoquiez le cas de Martine Moussorion qui témoigne dans le livre, parce que ce qu'elle nous a raconté, moi ça me prend aux tripes à chaque fois, mais c'est que elle a décidé de s'engager quand elle était très jeune, il y a une bonne vingtaine d'années. Et quand elle a décidé de s'engager, son mari lui a dit le jour où tu deviens mère,
0: je divorce.
2: Oui. Et ça, je trouve ça dramatique, parce que après elle est devenue mère.
0: Et lui a tenu sa promesse.
2: Il a tenu sa promesse. Voilà. Alors je sais pas comment faut le dire, mais et en fait c'est dramatique, parce que faut qu'on lutte contre ça en permanence, parce qu'il y a encore ces comportements-là qui existent. Et l'engagement féminin, la parité. Alors est-ce qu'il faut une parité à 50-50, etc. Je sais qu'il y a beaucoup de débats sur le sujet, mais en tout cas de pouvoir le permettre et de pousser tout le monde à s'engager. Je pense que c'est essentiel pour notre démocratie locale.
0: Et c'est passionnant. Je salue Mariam Tamatatin, Varin, élue de Yèble en Seine-et-Marne avec 100% des voix aux dernières élections municipales, ainsi que monsieur le maire de Charleville-Mézières, Boris Ravignon, élu pour un nouveau mandat, et qui nous disait justement la passion et l'impulsion avec laquelle il a reconstitué son conseil municipal. Il est coutume de dire qu'il y a des cons partout, mais dans vos rencontres, vous n'en avez pas trouvé dans ces métiers de maire. Ça fait du bien de lire ça aussi. Merci beaucoup, Guillaume Gaudier.
2: Merci beaucoup.
0: Être maire malgré tout.
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6: Le théâtre de Guignol est de retour dans la Loire, plus précisément à Chazelles-sur-Lyon. Redécouvrez l'authenticité du théâtre lyonnais revisité par la compagnie L'Univers des Marionnettes. En tournée dans toute la région, ne ratez pas le passage de Guignol et de son bâton pour une folle aventure 100% interactive. Salle Denisota, c'est à Chazelles-sur-Lyon, samedi 9 mai, c'est à 16h et le dimanche à partir de 10h jusqu'à 11h30. Sinon, le Medicobus continue de sillonner la Loire, cette camionnette avec un cabinet médical intégré qui se rend dans 6 communes ligériennes au total et qui permet de se faire soigner par un médecin en itinérance. Ce véhicule s'arrête au total 3 fois par semaine. Rendez-vous lundi prochain à Belmont, place des Arcades, le mardi 12 mai. Le Medicobus sera à la salle des fêtes de Salles-les-Bains. Et puis enfin, un rappel pour vos déclarations d'impôts jusqu'au 19 mai. Vous avez cette date jusqu'au 19 mai en version papier, jusqu'au 28 pour la version en ligne.
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0: Zoological Song, c'était les Super Tramps. Salut tout le monde.
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0: Oh lolo lolo, que je suis très heureux de vous retrouver une fois plus et d'être à vos côtés, vous qui sortez peut-être de table, vous qui avez fini de déjeuner, qui filez tout droit au boulot, alors qu'il est peut-être resté tranquillement chez vous à la maison cet après-midi. Je suis très heureux avec toute la team d'être à vos côtés jusqu'à 16h30. Bel après-midi en musique avec les Cool and Gang, un petit son des années 80 bien sympa qui va vous permettre de vous ambiancer où que vous soyez dans la Loire, l'autre Loire avec Celebration. Et là tout de suite, c'est Escro, dernier titre de Marine. On démarre avec elle. Salut tout le monde et très bel après-midi une fois plus à nos côtés.

0: Boulier, Martin, lui, tous les après-midi. Il vient pas nous parler musique, il vient nous parler de ses projets ligériens qui ont pris un petit peu de l'épaisseur et qui fonctionnent plutôt bien. On va parler de soins pour les personnes âgées avec vous, Martin, aujourd'hui.
1: Soigner, accompagner les personnes âgées en stimulant leur créativité, voilà le concept de la boutique animée de Chris. Christine Fauvet, bonjour.
2: Bonjour.
1: Alors, ça n'est pas une association, c'est une entreprise, entreprise que vous avez fondée il y a bientôt 2 ans, mais c'est vraiment une entreprise sociale par excellence, où vous allez aider les gens en leur donnant un pinceau.
2: C'est tout à fait ça. Donc, à la base, je dirais que les gens qui sont mes patients, mes clients, ou simplement les gens que j'anime, ce sont souvent des gens qui ont la maladie d'Alzheimer ou autre pathologie avec des déficiences mentales. Et mon choix était de trouver quelque chose qui est à la fois un livre qui peut être réservé aux enfants et qui va se faire à tout âge.
1: Et justement, ces choses à faire que vous avez trouvées, ces ateliers que vous animez, ça se base sur un livre en particulier, c'est quoi exactement ?
2: Alors, ce sont des livres qui sont à la fois une partie lecture, une partie créative, qui sont prédessinées et qu'il faut colorier, peindre ou même mettre de la matière.
1: Et ça marche, c'est le constat que vous avez fait, et notamment avec l'aquarelle, je crois.
2: Oui, voilà. Alors, au départ, moi, je suis partie beaucoup avec l'aquarelle parce que les gens étaient plus sur le détail et ça les concentrait 2 fois plus. Il fallait qu'ils prennent leur pinceau, la peinture, l'eau. Mmh. Donc, on a vu que les résultats étaient beaucoup plus satisfaisants encore sur la concentration de ces gens-là.
1: Christine Fauvet de la boutique animée de Chris, c'est votre parcours d'aide-soignante en vérité qui a été le déclencheur de la création de votre entreprise.
2: Carrément, parce que je voulais pas infantiliser les personnes âgées, c'était qu'ils soient responsables mais qu'ils puissent travailler comme un enfant, comme un ado, comme un adulte.
1: La boutique animée de Chris, vous êtes en partenariat pour ces livres de coloriage avec une personne en particulier ?
2: Oui, alors la personne, eh ben, c'est Claire Faye qui a créé ces livres il y a 9 ans. Son principe était de remettre au goût du jour le livre d'une façon plus moderne avec l'ancien et le nouveau, c'est-à-dire que c'est un livre à lire, à créer, à colorier et puis après on termine avec une application qui permet de prendre en photo le coloriage et qui va faire un film avec tous les dessins faits sur le livre.
1: Ah, génial. Et donc là, bah derrière, pour vous, la suite, c'est de continuer à écumer les EHPAD de
2: l'agglomération stéphanoise. J'aimerais bien. J'ai contacté déjà plusieurs EHPAD. J'ai pas toujours des réponses, mais c'est tellement un beau projet qui me tient à cœur que oui, j'aimerais bien. J'ai eu, je pense que je peux le dire, les EHPAD de toute la ville de Saint-Étienne qui ont participé. Et puis, j'ai aussi le groupe Coalia à Saint-Étienne, là, l'EHPAD Stéphanie qui a été les premiers, les pilotes. On a testé ça il y a presque 2 ans maintenant.
1: Et une histoire qui continue de s'écrire, ou plutôt de se peindre, avec la boutique animée de Chris dans les EHPAD de la région. Preuve, une fois de plus, qu'ici, on a des bonnes idées et ça marche.
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0: 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Ben, c'est déjà un bon début. Bon après-midi à toutes et à tous. 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Retour de la musique avec les No Dots dans un instant. On se tait, on arrête de parler. Les Nodobs arrivent juste avant le retour de l'info à 14h.
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0: Et nos dubs, c'était Don't Speak, il est 14h, bel après-midi.
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0: Bon retour au boulot pour certains, 14h à l'écoute d'ici Saint-Étienne-Loire. 14h, c'est le retour de l'info, l'actu, c'est en 90 secondes.
2: Le collège de Fère en Tardenois dans l'Aisne sous le choc aujourd'hui après le meurtre d'une des élèves. Chloé, 14 ans, scolarisée en 3e, a été tuée de plusieurs coups de couteau hier matin alors qu'elle allait à pied en cours. Un homme de 23 ans a reconnu les faits. Il pourrait s'agir d'un ancien petit ami. Un nouvel épisode dans l'affaire d'Annie Le Prince. Cet homme condamné à la perpétuité pour le meurtre de son frère, sa belle-sœur et deux de leurs filles clame son innocence et demande un nouveau procès. Plus de 30 ans après les faits, la justice examine sa requête. Résumé de ce véritable serpent de mer judiciaire sur ici.fr. Des nouvelles de ce bateau de croisière touché par un foyer d'hantavirus ayant tué 3 passagers. À bord, plus personne n'a de symptômes. 3 personnes ont été rapatriées en Europe en revanche pour une prise en charge sanitaire. Mais pas de panique pour les Européens, le risque est faible, indique la Commission européenne. Le projet de LGV Sud-Ouest est irréversible. C'est le Premier ministre lui-même qui le dit, Sébastien Lecornu a signé à Toulouse ce matin un protocole d'accord sur la création donc de cette ligne qui doit relier Bordeaux à Toulouse, puis à Dax. Si vous préférez la voiture au train, vous n'êtes pas seul sur les routes. C'est rouge dans le sens des départs aujourd'hui dans toute la France. Week-end prolongé du 8 mai oblige. Et de deux, une deuxième finale de Ligue des Champions pour le Paris Saint-Germain. Les Parisiens vainqueurs du Bayern Munich 1-0 hier soir. Les Parisiens qui vont défendre leur titre le 30 mai à Budapest. Ce sera face à Arsenal.
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0: Le temps qui reste instable cet après-midi avec pas mal de nuages, malgré quelques petits passages ensoleillés. Un soleil assez timide quand même. La bonne nouvelle, eh bien, c'est qu'on reste au sec jusqu'à ce soir. Les températures, elles sont fraîches. Hein, 13 degrés à Saint-Bonnet-le-Château, 15 degrés seulement au Puy-en-Velay, 16 sur la métropole stéphanoise, à Monistrol-les-Saint-Galmier, un petit 17 à Feur, à Boin, à Montbrison. On attend cet après-midi jusqu'à 18 degrés à Charlieu, à Saint-Chamond et également sur le bassin rouennais.
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Eros Ramazzotti, una storia importante. Bel après-midi à vous qui nous écoutez sur Sorbier, Saint-Genès-l'Air, sur la Fouillouse, la bonne fréquence 97.1. 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

0: Elle sera pas seule, il y aura Matt Pokora également d'un Yeti, ça s'appelle Quand même. Je voulais caler et puis on retrouvera les Golds.
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1: Ce samedi, dès 10h, la librairie de Paris à Saint-Étienne célèbre le cinquantenaire de la finale légendaire des Verts de 1976. Souvenez-vous, l'épopée des Verts 76, le défilé sur les Champs-Élysées, les joueurs stéphanois ont écrit le football français. La librairie a organisé une séance de dédicace avec des joueurs passionnés de football, tous dévoués à la mémoire des Verts. Pour les amateurs, les nostalgiques, venez rencontrer donc les auteurs comme Vincent Duluc ou encore Éric Chouvier, inscription sur le site librairie de Paris. .com, mais ce n'est pas obligatoire. Et puis en fait, les 20 ans de la Grenette. Alors là, on est en Haute-Loire à Issingeaux. Tout le mois de mai, on retrouve des animations, des concerts, des jeux, des spectacles, mais aussi des projections. Et ce samedi à 20h30, le théâtre municipal accueille le spectacle Noctis de danse contemporaine organisé par la compagnie Rêve L. Grâce à eux, on va voyager dans le monde de la nuit, le tout dans une danse envoûtante, sensible et singulière.
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0: 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Bel après-midi à vous toutes et vous tous, vous qui êtes dans la vallée du Gier à Saint-Chab, à Lorette, à Rive-de-Gier, encore au Bessin également, 97.1, sinon avec un son en qualité numérique, on vous le rappelle, avec le DAB+. Sachez que le département de la Loire, en partenariat avec l'ASS, organise une nouvelle tournée de l'ASS Loire Kids jusqu'au 14 juin dans plusieurs communes ligériennes. Le prochain rendez-vous, notez bien, ça sera à Coutouvre le jeudi 14 mai avec plein d'animations pour les plus jeunes. Retour de la musique dans un instant avec Jean-Jacques Goldman. Il sera là encore un matin. Je vous ai calé également au son de Miley Cyrus, c'est son dernier titre. Et puis on aura Alain Bachung pour passer le cap des 15h. Bel après-midi.
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0: fait.
1: Merci de nous avoir choisi. Bel après-midi, il est 15h les amis.
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1: Très très bel après-midi, et merci d'être à nos côtés, 15h. 15h, c'est le retour de l'info, l'actu, c'est en 90 secondes, pas une de plus.
2: Dans l'Aisne, le suspect de 23 ans interpellé après le meurtre d'une collégienne a reconnu les faits durant sa garde à vue. Chloé, 14 ans, morte hier matin, tuée de plusieurs coups de couteau alors qu'elle se rendait en cours à pied dans les rues de Fère en Tardenois. Le suspect affirme avoir eu une relation amoureuse avec la victime, mais nie l'intention d'homicide. Une enquête pour assassinat est ouverte. C'est un record historique selon les douanes de Marseille. 26 tonnes de cigarettes ont été saisies dans le port de Fos-sur-Mer début mars. Plus de 136 000 cartouches cachées dans des conteneurs censés transporter du papier hygiénique. En pleine flambée des prix du carburant, le gouvernement demande des efforts aux administrations de l'État, privilégier le télétravail ou encore réduire les déplacements. Une nouvelle réunion doit se tenir ce soir à Matignon et Sébastien Lecornu le promet, on n'abandonnera personne. Le gouvernement doit annoncer de nouvelles mesures en début de semaine prochaine. Le 30 mai, en ligne de mire pour les Parisiens, vous avez peut-être vibré devant votre télé hier soir devant la victoire du PSG face au Bayern Munich 1-0. Le PSG qualifié donc pour la finale de la Ligue des Champions qui se déroulera à Budapest le 30 mai. Une victoire avec des débordements. Il y a eu 95 gardes à vue hier soir selon le parquet de Paris. Et puis ce soir, on suivra un autre club français en demi-finale retour de la Ligue Conférence. Cette fois, Strasbourg, Rayo Vallecano. Coup d'envoi 21h à la Méno.
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1: Le temps qui reste instable cet après-midi avec pas mal de nuages, malgré quelques petits passages ensoleillés. Un soleil assez timide quand même. La bonne nouvelle, eh bien, c'est qu'on reste au sec jusqu'à ce soir. Les températures, elles sont fraîches. Hein, 13 degrés à Saint-Bonnet-le-Château, 15 degrés seulement au Puy-en-Velay, 16 sur la métropole stéphanoise, à Monistrol, les Saint-Galmier, un petit 17 à Feur, à Boin, à Montbrison. On attend cet après-midi jusqu'à 18 degrés à Charlieu, à Saint-Chamond et également sur le bassin rouennais.
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0: Les Queens, c'était Radio Gaga. Merci d'être là, de nous avoir choisi tranquillement pour passer l'après-midi à nos côtés. 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Alors, trois tubes de variété française, ça s'enchaîne tranquillement dans les 10 prochaines minutes. On aura Eddy Mitchell avec nous.
1: C'était la dernière séquence.
0: La dernière séance, Eddy Mitchell. Il sera avec nous, on aura Zaz et puis également Diane Tell. Et avec elle, on visiterait la légende de Jimmy. Bel après-midi.
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4: 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Environ 240 000 personnes sont touchées par le zonage chaque année en France. Françoise l'a vécu, elle nous raconte dans un instant.
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1: À Issaingeau, la commune recrute un poste d'agent technique polyvalent est à pourvoir avec une spécialité voirie réseau. Concrètement, vous serez sur le terrain, entretien des routes, des chemins, des fossés, bref, tout ce qui fait que ça roule au quotidien, mais aussi des missions en hiver et la conduite de poids lourds si besoin. Le profil, quelqu'un de débrouillard qui touche un petit peu à tout, voirie, maçonnerie, canalisation, le permis poids lourd et le CACES sont un vrai plus et surtout il faudrait quelqu'un qui aime vraiment bosser en équipe. Et puis, petite info pratique pour ce 8 mai, toutes les déchetteries de Saint-Étienne Métropole seront fermées ce vendredi. Elles seront bien ouvertes la veille, le jeudi 7 et le samedi 9 aux horaires habituels. Et côté collecte, pas de changement. Les collectes fonctionnent aussi les jours fériés sur les communes en collecte tous les 15 jours. Celles prévues le vendredi, notamment en semaine B, sont maintenues normalement.
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0: L'après-midi à nos côtés, vous qui êtes par exemple dans le Stéphanois, à Saint-Jean-Bonnefond, à Villars, à La Fouillouse, la fréquence 97.1. 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Allez, dans un instant, le retour de la musique, on aura Maxime Le Forestier avec nous. Arambal là-bas, Maxime Le Forestier, le dernier titre de Louane également, Conduire. Je voulais caler juste avant le retour de l'info à 16h et puis on aura les Survivors.
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0: En bas là-bas, c'était Maxime Le Forestier. Bel après-midi, les 16h, les amis.
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0: Très très bel après-midi à toutes et tous, 16h à l'écoute d'ici Saint-Étienne-Loire. 16h, c'est le retour de l'info, l'actu, et c'est en 90 secondes.
2: Le collège de Fère en Tordenois dans l'Aisne sous le choc aujourd'hui après le meurtre d'une des élèves, Chloé, 14 ans, scolarisée en 3e, tuée de plusieurs coups de couteau hier matin alors qu'elle allait à pied en cours. L'homme de 23 ans arrêté affirme avoir eu une relation amoureuse avec la victime. Le suspect reconnaît avoir fait usage d'un couteau mais nie l'intention d'homicide. 95 personnes dont 9 mineurs parisiens placés en garde à vue après le match Bayern-PSG, la qualification des Parisiens pour la finale de Ligue des Champions hier soir, qualification qui a donc entraîné dans la soirée des débordements et tensions à Paris. Des nouvelles de ce bateau de croisière touché par un foyer d'antivirus ayant tué 3 passagers à bord. Plus personne n'a de symptômes. Une personne évacuée a été testée positive. 3 ont été rapatriés en Europe pour une prise en charge. Pour les Européens, le risque est faible, indique la Commission européenne. Le projet de LGV Sud-Ouest est irréversible. C'est le Premier ministre lui-même qui le dit. Sébastien Lecornu a signé à Toulouse un protocole d'accord ce matin sur la création donc de cette ligne qui doit relier Bordeaux à Toulouse puis à Dax. Si vous préférez la voiture au train, vous n'êtes pas seul sur les routes aujourd'hui. C'est rouge dans le sens des départs dans toute la France. Week-end prolongé, 8 mai oblige. Et puis après Paris, on suivra un autre club français ce soir en demi-finale retour de la Ligue Conférence. Strasbourg affronte le club madrilène de Rayo Vallecano à la maison à la Meno. Coup d'envoi à 21h.
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0: La météo avec un ciel qui reste mitigé mais sec jusqu'en soirée sur nos départements. Pour aujourd'hui, c'est un temps partagé une fois de plus hein, entre soleil et nuages qu'on va retrouver demain en tout début de journée. Ça se couvre ensuite dans l'après-midi avec des nuages qui peuvent nous donner quelques averses à caractère orageux dans les monts du Forêt ainsi que en plaine et en Haute-Loire. On attend 16 degrés à Saint-Bonnet-le-Château, 17 au Puy, 18 à Monistrol, un petit 19 à Saint-Galmier, 20 degrés sur Saint-Étienne, Montbrison et Fère et jusqu'à 21 degrés à Roanne et Charlieu.
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0: La Lune, on vient de s'écouter Christophe Maé, dernier titre. Bel après-midi à toutes et à tous. On va parler Gaga tout de suite avec notre prof de Gaga. On adore le retrouver tous les jours sur le coup des 16h10. C'est Olivier Glin.
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0: Salut Olivier, on va évoquer les façons de boire aujourd'hui avec vous.
1: Vouille, on parle de descente. Belette belet. Aujourd'hui, une petite leçon de linguistique appliquée, mais appliquée au comptoir. Parce qu'en français standard, quand on boit, point, ça suffit souvent. Mais chez nous, dans les parlers ligériens, boire revêt une dimension très technique. Et les mots s'accuchonnent, les mots s'accumoncellent. Et oui, chez nous, on a soif de vocabulaire. D'abord, on peut liqueter ou licher. On peut même licher des canons. Expression qui signifie boire de l'alcool. Le canon est une ancienne mesure de capacité. Exemple de ça se dit comme ça à Saint-Étienne, aux éditions Le Robert. Allez, vous licherez bien un petit arquebus pour la route, ça peut pas vous faire de mal. C'est que des plaintes. Oh, c'est peut-être des plaintes, mais par chez nous, les gendarmes, ils sont pas tellement portés sur le jardinage. À l'autre bout du spectre, il y a le verbe assader. Là, on est dans la dégustation. On boit à petites gorgées, on savoure. Moi, j'aime bien assader une petite bière en terrasse quand j'atteins la tatin. T'entends? Quand la soif se fait pressante, on peut courler ou gouler, c'est-à-dire boire de façon goulue, boire à grands traits. J'avais une de ces pépites, j'ai goulé des pleins benons de vin de Babet. Le vin de Babet, c'est une expression qui désigne un vin de mauvaise qualité. Et puis, il y en a qui ne savent plus très bien s'arrêter. Eux, on peut dire qu'ils fiolent. Fioler, c'est boire de manière immodérée, excessivement. Petit exemple de Dico Gaga, mets-toi fiole encore un coup et je te promets que tu vas manger bon quand tu te rentreras à la maison. Dans la même famille, on peut aussi liqueter, souvent de façon répétée, jusqu'à attraper le nez rouge. Nous avons aussi le verbe pronominal s'enquiller, qui signifie avaler, parfois en série, s'enquiller des canons. Du côté du nuet firmini, on trouve le verbe biber, un mot qui remonte tout droit au latin bibere, boire. Exemple de le parler de la vallée de Londaine. Ah, pour biber, le Marcel n'en craignait point, mais on a vu où ça l'a mené. Bon, moi qui ai mené cette chronique de A à Z, ça donne soif.
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0: Elton John, Kiki Dee, Don't Go Breaking My Heart. On va se quitter avec eux aujourd'hui.
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0: Et Martin Molinier qui arrive dans un instant pour Paris. Il est sorti jusqu'à 18h avec des places de spectacle à remporter. Puis le sport entre 18h et 19h. Je souhaite une belle fin d'après-midi, bon début de soirée en musique avec trois tubes bleu, blanc, rouge qui arrivent dans un court instant. Bernard Lavilliers, Vanessa Paradis et William Scheller. Salut tout le monde et à demain.
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0: William Scheller et les filles de l'aurore, alors même qu'on se rapproche du crépuscule sur votre radio ici Saint-Etienne Marseille. Et Monsieur Fraise sont avec Fred Ballard dans une dizaine de minutes, avec comme sujet du jour la SNCF. Vous allez voir qu'avec elle tout est possible, et notamment en matière d'humour, également à gagner avec nous. Deux places pour la volerie du Forêt à Marcy-le-Châtel pour un mois de mai nature réussi.
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0: Ça, ce sera dans un petit quart d'heure dans le 16-19, ici Saint-Étienne Loire. Vous êtes tu pratique et sortie loisir. Ça, c'est maintenant le retour du soleil qui fait plaisir aujourd'hui dans la Loire et la Haute-Loire côté météo. Le 43 qui a notamment été le département le plus touché par la foudre derrière l'Ardèche avant-hier. Quelques petits orages seront aussi à prévoir demain, mais le soleil devrait dominer le ciel ce vendredi. Côté circulation, rien à signaler. Sinon, les petites minutes supplémentaires habituelles pour sortir du Puy par Brive-Charensac, pour circuler dans le centre-ville de Firminy ou revenir de Lyon par Givors sur la 47. 04 77 10 0 0 10. Vous nous prévenez en nous appelant ou en nous laissant un vocal WhatsApp si vous rencontrez une difficulté qui sort de l'ordinaire sur la route. Et puis le théâtre de Guignol est de retour dans la Loire, plus précisément à Chazelles-sur-Lyon. Une fois l'aventure 100% interactive, salle Denis Ota ce samedi à 16h et ce dimanche à 11h30. Autre rendez-vous, celui du Medicobus qui continue de sillonner la Loire, une camionnette avec un cabinet médical intégré qui se rend dans 6 communes du 42 et qui permet de se faire soigner par un médecin en itinérance. Rendez-vous lundi prochain à Belmont de la Loire, place des Arcades, et le mardi 12 mai, salle des fêtes de Saïlémains.
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0: Rendez-vous avec Mylène Farmer dans le 16-19, Je t'aime mélancolie. 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

0: Shakira et Michael Giacchino, Zoo. C'est pas au zoo qu'on vous donne rendez-vous, mais à la volerie du Forêt. D'ici deux minutes, vous gagnez vos deux places sur votre radio ici.
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0: Avant de prendre la voiture, on prend le train justement avec l'humour en tube de Fred Ballard. Un deuxième week-end de trois jours est en approche. Et pour une petite escapade, bah c'est bien quand même le train, le moyen de transport le plus cool. Enfin, pas toujours. Hein. Fred a repéré des voyageurs qui cherchent encore leur siège. Écoutez.
3: À ma place, t'as deux anciens à bout de nerfs en sueur. C'est pas vrai. Excusez-moi, monsieur, je crois que vous êtes à ma place.
4: Parfois, le voyage en train peut rendre certaines personnes légèrement à cran. Le numéro de siège étant souvent source de petites chamailleries ou de grosses insultes. Et puis pour trois jours, il vaut mieux éviter les bagages encombrants.
3: Des mecs qui essayent de ranger des valoches dans des endroits que même à la NASA, ils ont trois cerveaux et ils savent pas faire. Mais eux, dans le TGV, ils savent. Un gros coup de latte, les mecs. Blah ! Blah ! Ça va rentrer, ça va rentrer. Blah !
4: Ça va rentrer, on s'amuse comme des petits fous à Tetris dans les TGV. Ça occupe hein, quand il y a la queue au wagon-bar. Et ça permet de s'échapper quand on tombe sur un voisin qui a décidé de rester à sa place pour téléphoner.
5: Pardon, je t'ai coupé.
4: Parfois, il n'y a pas besoin de dire grand-chose au téléphone pour se mettre à dos toute la voiture 7 du TGV. Donc, pour être sûr de rester zen à l'aller comme retour, avec ou sans Monsieur Selig et Monsieur Fraise, n'oublions pas que le train est le moyen de transport le plus humoristique.
0: Merci Fred Ballard. L'humour en tube, c'est chaque jour sur votre radio ici Saint-Étienne-Loire et sur ici.fr.
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0: Les aigles, les milans royaux, les buses, les éperviers, les faucons, bref, la volerie du Forêt à Marcy-le-Châtel entre Bois-sur-Lignon et Montbrison. C'est l'occasion notamment d'en apprendre plus sur les rapaces avec des spectacles qui sont donnés qui en mettent plein la vue au petit bout. Mais il y a également là-bas des perruches. Les oiseaux qui vivent principalement où normalement? 04 77 10 00 10. On vous offre vos deux places pour la volerie du Forêt, des spectacles d'oiseaux et de chevaux, des perruches qui vivent notamment au Japon ou en Australie. 04 77 10 00 10. Une bonne réponse. Et c'est pour vous. Voilà, ces deux places pour la volerie du Forêt. L'occasion même peut-être d'aller vous balader peut-être du côté de Chandieu où il y a une super rando à faire au pied de la Madone. Comme ça, on fait d'une pierre deux coups. Et si vous voulez en savoir plus sur cette rando, je ne pourrais que trop vous conseiller d'écouter nos émissions les samedis et dimanches. La rando du week-end, c'est à retrouver sur ici.fr. Bonne chance à vous au 04 77 10 00 10 ou plutôt bonne chance à toi comme le chantait Joe Dassin. On attend vos appels. Est-ce que la perruche, elle vit principalement au Japon ou en Australie? Bonne chance.

0: chanteur à la voix de cristal, Daniel Balavoine, lipstick polychrome, 16h50 tout pile. Et on accueille Maryse de Saint-Étienne. Bonsoir Maryse.
1: Allô ?
0: Oui, vous êtes en direct, vous êtes avec nous et vous voulez gagner vos deux places pour aller à la Vaulerie du Forêt de Marcille-Châtel.
1: Ah, la Vaulerie du Forêt, oh, je suis contente,
0: ah.
1: Je suis très contente. Il y a longtemps que je voulais y aller et je ne connais pas. Je suis très
0: content. Eh ben voilà, c'est entre Bois-sur-Lignon et Montbrison, c'est un incontournable. Ce que je vous propose, Maryse, d'abord, avant de me dire qu'est-ce que vous allez y faire, c'est surtout déjà de savoir si vous allez y aller. Et pour ça, il faut répondre correctement à une question qui est la suivante. Les perruches, c'est surtout connu pour être originaire d'Australie ou de du Japon ?
1: On a dit l'Australie.
0: Ben oui, Marie, c'est bien l'Australie, c'est évident.
1: Ben oui. Alors, c'est
0: bon, parfait. Hein. Vous avez deux places, Marie. Vous allez y aller avec qui? Vous savez?
1: J'y vais avec une amie.
0: Une amie.
1: Qui adore les oiseaux.
0: Eh ben voilà, très bien. Comme ça, vous ferez plaisir. Je vous souhaite une excellente soirée, Marie, sur votre radio ici, Saint-Étienne-Loire. Et je vous dis à bientôt.
1: Merci beaucoup.
0: Normal, c'est normal. À bientôt, au revoir. 17h, le retour des infos dans quelques instants. La musique, bien sûr, qui continue sur votre radio ici. Bienvenue.
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0: Commencers, le dernier titre, c'est Silence Radio.

0: Une autre histoire, Gérard Blanc. Gérard Blanchard, plutôt, à 16h59, le retour de l'info à 17h.
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0: Vous écoutez votre radio locale dans la Loire et la Haute-Loire, il est 17h, bienvenue à vous. Le retour de l'info avec vous, Stéphanie Hildenbrand. Bonsoir.
2: Bonsoir Martin, bonsoir à tous.
0: En Haute-Loire, la FDSEA et les jeunes agriculteurs alertent face à la multiplication des attaques de loups dans le département.
2: Et la dernière attaque remonte à quelques jours seulement. Dans la nuit de mardi à mercredi, dans le sud de la Haute-Loire, dans la commune de Landos, 25 brebis attaquées par un loup. Les organisations agricoles dénoncent une situation devenue, selon elles, insupportable. La FDSEA et les JA demandent à l'État des actions immédiates. Classement de toute la Haute-Loire en cercle 2, des tirs de défense réellement opérationnels, une simplification administrative, des indemnisations rapides et la reconnaissance des pertes indirectes. Il est temps d'agir, préviennent-ils. Nous entendrons le témoignage de l'éleveur dont les brebis ont été attaquées tout à l'heure dans le journal de 18h. Deux hommes de 27 et 23 ans interpellés à Saint-Étienne et placés en garde à vue. Ils sont soupçonnés d'être impliqués dans les coups de feu tirés à Montréal lundi. Le parquet évoque un différend familial. Un homme de 40 ans a été blessé et transporté à l'hôpital. Ses jours ne sont pas en danger. Le parquet de Saint-Étienne a ouvert une information judiciaire pour tentative d'assassinat et transport d'armes, en l'occurrence des armes de poing. Les deux hommes ont été placés en détention provisoire hier soir. Une simple lettre pour dénoncer des violences intrafamiliales. C'est un dispositif simplifié qui est mis en place dans le Forêt-Est. Toute personne victime ou témoin de violences intrafamiliales peut désormais donner l'alerte en envoyant un simple courrier sans timbre. Il suffit d'écrire « libre réponse » sur l'enveloppe, d'indiquer l'identité de l'expéditeur et quelques éléments de signalement. Les courriers seront relevés une fois par semaine, puis transmis directement et de manière sécurisée à la brigade territoriale de Feur.
0: La cour de révision rendra sa décision le 2 juillet prochain concernant un nouveau procès dans l'affaire Dany Le Prince.
2: Oui, Dany Le Prince, aujourd'hui âgé de 69 ans, est accusé d'avoir tué son frère, sa belle-sœur et ses deux nièces. En 1994, dans la Sarthe, il a été condamné à la prison à perpétuité en 1997, mais depuis plus de 30 ans, il clame son innocence. Ses avocats ont été entendus par les 13 magistrats de la cour de révision après avoir déposé une nouvelle requête en révision en 2021. On n'abandonnera personne face à la flambée des prix des carburants. C'est la promesse de Sébastien Lecornu ce midi à l'occasion d'un déplacement à Toulouse. Des annonces gouvernementales sont en effet attendues en début de semaine prochaine. D'autres professions que celles déjà aidées, comme les pêcheurs, les agriculteurs ou encore les gros rouleurs, pourraient rejoindre la liste des secteurs soutenus par l'État, notamment sur leur trésorerie de juin.
0: Beaucoup d'incertitudes pour l'AS Saint-Etienne et son dernier match de Ligue 2 samedi.
2: Oui, face à Amiens. Quelle équipe ? Le gardien Gauthier Larsonneur est incertain, touché au genou lors du dernier match à Rodez. Pareil pour le défenseur Kevin Pedro, touché lui au niveau des adducteurs. Incertitude également pour Zurico David Ashvili, pourrait-il rejouer deux semaines après son entorse à une cheville ? Pas sûr non plus de revoir le taulier de la défense Julien Le Cardinal, gêné aux ischios, ainsi que le milieu Imen Mouefek, touché à un mollet. Prenez vos précautions, demain c'est le 8 mai, c'est jour férié. Toutes les déchetteries de Saint-Étienne Métropole seront fermées. Elles rouvriront dès samedi aux horaires habituels. Allez, un petit coup d'œil sur la météo. Le retour des orages, Martin.
0: A priori, ouais. Demain, selon Météo France, la Haute-Loire, qui était le département le plus touché par la foudre avant-hier après l'Ardèche, qui pourrait encore une fois être concernée, même si c'est bien le soleil qui régnera en maître toute une partie de journée ce vendredi, avec des températures attendues entre 20 et 21 degrés. Ce soir, les températures, elles, qui ne redescendent pas en dessous de 10 à 12 degrés avec le coucher du soleil. Vos conditions de circulation qui sont encore très bonnes dans nos deux départements, pas de soucis inhabituels à signaler, sinon ceux donc de la M201 sur le col de la Borie pour redescendre sur Villars depuis Saint-Genès-l'Hers, 7 minutes, ou sur la Ricamarie, 5 minutes dans l'ouest stéphanois. Vous avez également bien 12 minutes sur la 72 entre les Thivalières et Style. Merci Stéphanie, je vous dis à tout à l'heure pour les infos de 18h.
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0: Imagination, Just an Illusion à 17h04 dans le 16-19. Excellent après-midi à nos côtés.

0: Imagination de Just an Illusion. C'est l'inverse, hein, c'est le titre, Just an Illusion. Bref, 17h08.
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0: Bienvenue dans le 16-19, le week-end de 3 jours va faire du bien. À partir de demain, je pense que vous êtes nombreux à le penser. On voit déjà que ça commence à se charger un petit peu quand même sur l'ouest stéphanois. Prudence sur la route, si vous voyez le moindre pépin, 04 77 10 00 10. Peut-être que vous avez prévu de partir en vacances dès ce soir. Écoutez, pour vous qui restez ou pour vous accompagner jusqu'à 19h, ce que je vous propose, c'est tout simplement de la musique avec plein de belles choses au programme et notamment Décibel. Madonna, Like a Virgin. Pourquoi je vous parle de ça? Pourquoi je vous mets Like a Virgin de Madonna? Mais tout simplement parce que au festival Coachella, je ne sais pas si vous connaissez, Madonna a fait un duo avec Sabrina Carpenter. Et je crois que ce titre-là, ce duo-là, a inspiré un nouveau titre justement de Madonna et de Sabrina Carpenter. C'était découvert dans Décibel, la chronique d'ici 15 minutes sur votre radio ici Saint-Étienne-Loire avec Émilie Mazoyer pour l'actu musicale. Benabar, quoi qu'on dise, direction Château des Saulois également dans quelques instants. Bienvenue.

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0: Quoi qu'on dise, c'est Benabar dans la Loire, la Haute-Loire, votre radio locale qui vous emmène découvrir une histoire. Il était une fois un château sur les hauteurs de Grandjean. Nous nous y rendons aujourd'hui avec Charles Napoli dans sa bonne idée du jour.
1: Ma bonne idée du jour, je vous emmène dans un lieu que vous connaissez peut-être, mais pas sous cette forme-là. Nous allons dans le magnifique village de Chambles. Sur les hauteurs du village, il y a le château des Salois qui surplombe les méandres de la Loire. Et pourquoi on y va ? Pour la bonne cause, on va en parler avec Nathalie. Bonjour Nathalie.
2: Bonjour Charles.
1: Vous vous êtes lancé le défi fou de monter une expo au château des Salois. Alors avant d'aller plus loin, pourquoi ? Qu'est-ce qu'il y a de particulier dans ce château pour monter une expo ?
2: Alors, le lieu est très beau. C'est une très belle salle, tout en pierre. Et par conséquent, il y a beaucoup de passages, de personnes qui viennent visiter le château. Et ouais. C'est l'occasion de mettre sur leur chemin, je pense, un peu d'art qu'ils ne seraient peut-être pas allés voir dans une galerie.
1: Oui, c'est vrai, ça c'est l'occasion qui fait le larron, comme on dit. Vous allez nous présenter quelqu'un qui s'appelle Lily. C'est une jeune artiste ?
2: Pas du tout, c'est un homme de 50 ans. Et son vrai nom, c'est Pascal Guibert. Il est aixois, Lily, mais il a pris ce pseudo suite à son aventure personnelle, on va dire. Voilà. Lily, c'est le nom du laboratoire qui distribue le Prozac. C'est un laboratoire américain. Donc, il a. C'est pour ça, c'est particulier, mais il tient beaucoup à son histoire.
1: Je commence à prendre un petit peu. Bien. Peur du coup quant aux œuvres que je vais pouvoir voir parce que vous me parlez de Prozac là quand même Nathalie.
2: Oui, pas du tout. Non, c'est des œuvres qui sont déjà très colorées.
1: Ouais.
2: Son univers, c'est la peinture classique qu'il revisite et qu'il rend un peu plus moderne vu qu'il peint souvent sur des matériaux de récupération, c'est du carton. Et là notamment sur cette expo, il y a aussi un tapis. Et le fait de les présenter sur un support différent, c'est encadré, donc ça donne aussi une dimension assez raffinée au tableau, mais ça reste des évocations de peinture classique, donc avec des couleurs, avec des choses qui sont beaucoup plus légères que ce que le Prozac peut sous-entendre.
1: Un petit peu de soleil, un petit peu de chaleur pour ce week-end qui s'annonce gris. Merci beaucoup Nathalie pour la découverte.
2: Merci à vous.
1: Et le château des Salois, donc c'est sur la commune de Chambles. Vous en profiterez pour jeter un œil, bien sûr, aux méandres de la Loire. Vérifiez qu'ils sont toujours là et profitez également de la vue.
0: Ah, normalement, ils sont toujours là, Charles. C'est gentil. Les méandres de la Loire, le château des Salois, bien évidemment, dans la bonne idée du jour de Charles Napoli, que vous retrouvez sur ici.fr. Dans quelques instants, vos idées de sortie qui continuent dans le 16-19. L'occasion pour nous de vous emmener à la librairie de Paris. Paris ce samedi dès 10h avec un hommage au vert de 75-76 et une séance de dédicace. Je vous en dis plus dans la prochaine demi-heure d'ici Saint-Étienne-Loire. Axel Red.

0: bien sûr, c'est ma prière que vous écoutez.
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0: Ici Saint-Étienne Noir dans le 16-19. On continue de vous accompagner. 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

0: Il avait participé il y a peu au dernier titre de David Guetta, Teddy Swims avec Lose Control. 17h23 pour ne rien manquer de ce qu'il se passe sur la scène musicale en France et dans le monde. On peut compter sur Émilie Mazoyer. Salut Émilie.
1: Salut tout le monde. Émilie, au rapport pour votre dose quotidienne d'actualité musicale. On pourrait, pour rendre hommage à Morane en ce jour anniversaire de sa disparition, écouter le sublime et mélancolique Prélude de Bach, succès phénoménal en 1991. Mais comme elle nous manque, Morane, et qu'on est déjà suffisamment triste, allons vers la joie.

La lumineuse et talentueuse Morane nous a quittés le 7 mai 2018. Elle avait 57 ans. Après un duo remarqué et remarquable sur la scène du festival californien Coachella le mois dernier, Madonna et Sabrina Carpenter viennent de sortir une nouvelle chanson ensemble.

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C'est un extrait du nouvel album de Madonna, Confessions 2, qui sortira le 3 juillet. Ils sont fous, ces ricains. Après avoir refusé d'accorder des visas à l'équipe de Julien Doré, entraînant l'annulation de sa tournée aux États-Unis, l'administration américaine vient de faire ce même sale coup à un autre artiste de chez nous.

Philippe Jaroussky, contre-ténor français adoré dans le monde entier, s'est vu refuser un visa de travail par les services d'immigration des États-Unis à quelques jours seulement de son départ en tournée. Tout est donc annulé et les fans américains râlent sur les réseaux en attendant que ça passe. On espère que tout sera mieux organisé à New York le 12 juillet prochain pour le Bastille Day, un grand concert annuel, gratuit, en plein air, à Central Park et 100% français. Avec cette année le rappeur Black M, la troupe de Star 80, début de soirée David et Jonathan et Gold, et les têtes d'affiche Laurent Voulzier et Michel Polnareff qui sortira pour l'occasion de sa retraite. Qui mieux que celui qui a composé Lettre à France depuis les États-Unis pour représenter là-bas notre beau pays.

soit programmé à New York. Michel Polnareff dans Décibel, la chronique chaque jour sur votre radio ici Saint-Étienne-Loire à 17h25 avec Émilie Mazoyer. À partir de 20h, vous la retrouvez également en direct entre 19h et 20h. Ce soir, rendez-vous avec Lancelot. J'ai dit 19h-20h, mais il faut vraiment que je dorme. Hein. C'est entre 20h et 21h. Hein, Émilie Mazoyer, Décibel, l'émission long format. Allez, Francis Cabrel, encore et encore dans le 16-19. Vous écoutez ici Saint-Étienne-Loire. Bienvenue sur votre radio locale.

0: et encore, vous écoutez ici Saint-Étienne Nord et vous faites bien votre radio locale qui vous donne toutes vos infos sorties et vos bons plans pratiques.
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0: Avec pour commencer Jean-Christophe qui nous a appelé pour nous signaler un petit bouchon entre Sorbier et Saint-Chamond en direction de Saint-Chamond. Plus important que d'habitude ce bouchon selon nos cartes sur la 72. Effectivement, vous avez bien un bon quart d'heure de ralentissement. Si vous avez plus d'infos, 04 77 10 00 10. N'hésitez pas à nous signaler le moindre pépin. Un bon quart d'heure, voire 20 minutes, hein, selon les dernières estimations de nos cartes interactives. Vous continuez d'écouter ici Saint-Étienne Loire également pour ce mot de météo. Demain, a priori, un petit épisode orageux à attendre en fin d'après-midi. Mais il y a quand même le soleil qui sera de la partie tout au long de la journée. Le retour véritablement de la pluie et des orages, ce sera dimanche selon Météo France. Pour ce qui est de vos bons plans sortis ce samedi dès 10h, la librairie de Paris à Saint-Étienne célèbre le cinquantenaire de la finale légendaire des Verts en 76. Souvenez-vous, l'épopée des Verts, le défilé sur les Champs-Élysées. Les joueurs stéphanois ont écrit le football français. La librairie a organisé une séance de dédicace avec des auteurs passionnés de football, tous dévoués à la mémoire des Verts. Pour les amateurs, les nostalgiques, venez rencontrer les auteurs comme Vincent Duluc ou Éric Chouvier. Les inscriptions sur le site librairiedeparis.com se font également sur ce canot-là, mais ce n'est pas obligatoire. Demain, c'est également la 30e édition de la foire aux Morilles. Et pour en profiter, on prend le chemin de Riotor, à l'est de Monistrol-sur-Loire. Tout le village se transforme. Alors venez découvrir le marché artisanal, chiner avec le vide-grenier au stade, ou encore faire des activités comme de la tyrolienne. Et pourquoi pas participer à la tombola. Il y a un repas pour deux au restaurant Marcon et des bons d'achat à gagner.
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0: Allez, on va courir et monter en haut de la colline avec Kate Bush sur votre radio ici Saint-Étienne Loire. Running up that hill. Excellente après-midi à nos côtés.

0: Jack et Carla La Recette. On est engagé aussi pour les concerts qui se passent sur votre territoire. Vous écoutez ici Saint-Étienne Loire. Deux à vous conseiller, un qu'on vous offre, le Festival Parole et Musique. Ce sera le 21 mai pour cette soirée à la Comète. Vous gagnez vos deux places d'ici quelques instants. Un autre concert se déroule au fil dans quelques instants.
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0: Il y a un truc qui se trame, et le truc qui se trame, c'est justement, il y a un truc qui se trame, le titre de ce concert au concept assez particulier, rap versus musique classique. C'est le 3 juin au fil de Saint-Etienne. Pour en parler, on est avec Élise Violet. Bonjour Élise.
2: Bonjour.
0: Mais également MC Pampy. Adieu les vaillères.
3: Bonjour, Mamblais, ça va?
0: Ah oui, bah oui, ça va, et vous Mamblais?
3: Oh, moi je suis au petit-déj, je me réveille.
0: Bon, en même temps, il n'y a pas d'heure pour se lever.
3: Exactement, ouais. J'ai travaillé, je te parle, donc t'inquiète pas, je prends le temps, il faut vivre l'instant présent, et c'est ce que je fais, je profite.
0: Beurre. Alors, parlons un petit peu de ce concert concept, donc il y a un truc qui se trame, tout est parti du fait de suivre la voie de tram à Saint-Thé, de proposer des musiques qui y sont liées, et c'est la chorale dont vous faites partie, Élise Violet, qui organise le tout.
2: Oui, c'est ça, c'est la chorale Coup de cœur 42, avec notre chef Philippe Péatier, qui est habitué au baroque. Les gens connaissent sur Baroque en Loire. Et donc du coup, en fait, il a eu l'idée de faire un concert pop-rock. Et il suivait MC Pampy sur les réseaux. Il aimait bien ce qu'il faisait. Et on l'a sollicité et ça a matché.
0: Ouais, MC Pampy, vous êtes dit, allez, le tram, c'est ma cam.
3: Vous voyez, il me proposait une balade. Il y a même des fois, quand on fait des répétitions, il y a même à manger, des fois. Donc c'est... ben, je suis venu, et puis... C'est avant tout une rencontre entre deux mondes qui s'opposent, que tout oppose à la base. Et au final, on s'aperçoit qu'on n'est pas si différents les uns des autres et qu'il faut vivre ensemble.
0: Et en même temps, pop, rock, rap, chorale, bon, le seul dénominateur commun, c'est la musique. Bon, c'est déjà pas mal, non, Élise?
2: Oui, c'est ça. Et puis, alors, il y a vraiment Saint-Étienne. Notre association, elle s'appelle Coup de cœur 42. On travaille tous dans les collectivités locales de la Loire. On s'entraîne à Saint-Étienne. Voilà, il y a aussi la passion pour notre ville. Et actuellement, c'est bien d'actualité.
0: C'est pas une vraie confrontation, en fait, qu'il va y avoir sur la file du sur la scène du fil.
2: Non, enfin, ou alors une confrontation, on va dire, positive, pour donner le meilleur. Mmh. On a appris à rapper, et la plupart ne sont pas de culture rap. Mmh. Puis MC Pampy, on va voir si c'est un bon maestro.
0: Ah. vous allez prendre la baguette, MC?
3: Oh, je m'entraîne. Déjà, je suis passé à la boulangerie ce matin.
0: Oui, voilà. C'est pas la même baguette, quand
3: non,
0: même. Hein.
3: Non, bah écoute, on chante, on se découvre, et puis on explore des styles musicaux que l'on connaît pas, donc c'est bien aussi, ça permet de se développer et puis de progresser.
0: Styles musicaux, répertoire musical également que vous allez explorer, vous aurez quand même vos classiques, vous, MC Pampy?
3: Oh, on va faire un petit mélange. Il va y avoir plusieurs arrêts dans la ville. Et chaque arrêt va susciter l'expression d'un morceau musical connu, rock, pop, ou même quelques morceaux à moi aussi. Et puis même une création qu'on est en train de faire. On va pas spoiler, comme disent déjà.
0: Non, mais bon.
3: Voilà, il faut venir au fil, le 3 juin.

0: bien évidemment qu'il y aura La Vieille Dame, votre titre phare, MC Pampi, mais également plein d'autres chansons. Élise, sur la trentaine de choristes qu'il y a, tout le monde va rapper?
1: Ah non, c'est sur la base du volontariat. Il y a une règle en rap qu'MC Pampi nous a dit, on ne rappe que ce qu'on a écrit. Donc il fallait être auteur et interprète. Ah. Donc il y a une poignée de choristes qui vont rapper. Et sinon, ça va être un programme plutôt rock, Téléphone, Pink Floyd, en lien avec les arrêts de tram de la ville de Saint-Étienne.
0: À découvrir le 3 juin au fil de Saint-Étienne. Il y a un truc qui se trame, on vous invite vivement à prendre vos places pour ce spectacle. C'est à 20h le 3 juin. Merci beaucoup MC Pampi.
2: Bah, merci à vous.
0: Élise.
1: Merci bien.
0: Excellente journée à vous deux. Au revoir.
3: Promis, je vais revenir. Sentir ton parfum rêver, c'est toujours les souvenirs qui nous permettent d'avancer.
0: Il y a un truc qui se trame sur votre radio ici, Saint-Étienne-Loire. On vous invite vivement, effectivement, à aller sur ce spectacle au fil de Saint-Étienne. It's my life, Talk Talk sur votre radio ici, Saint-Étienne-Loire, 17h45. Bienvenue à vous. Dans quelques instants, deux places pour un autre concert, une soirée pour le festival Paroles et Musique qui vous attend au 04 77 10 00 10.

0: My Life de Talk Talk dans le 16-19, ici Saint-Étienne-Loire à 17h49. Soyez les bienvenus sur votre radio locale.
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0: Ça veut dire qu'on vous offre des places de spectacle, vous y allez, vous nous dites ce que vous en avez pensé. Généralement, c'est un carton à chaque fois. Le festival Paroles et Musique, notamment, revient bientôt à Saint-Étienne. Et ce sont deux places pour la soirée du 21 mai qu'on vous offre à la Comète, l'ancienne comédie de Saint-Étienne. À 20h30, vous pourrez aller voir sur scène Solane. Et sans oublier Bric Argent.

Brick Argent vous offre vos deux places au 04 77 10 00 10 avec une question. Lequel de ces deux artistes est de la région, plus précisément originaire de Roanne, résident à Saint-Étienne? 04 77 10 00 10. Une soirée exceptionnelle qu'on vous offre au Festival Parole et Musique pour aller voir Solane et Brick Argent. Une bonne réponse et on vous les offre ces deux places pour ce 21 mai à la Comète. Bonne chance.

0: titre de l'album à l'origine, bien sûr, j'allais dire Not a Brick in the Wall, pas du tout, Dark Side of the Moon. Et puis, en fait, elle a fait les chœurs sur la version de 14e album studio de Pink Floyd, The Division Bell. Je vous invite vivement à l'écouter. Elle assure Sam Brown que vous découvrez avec nous ici, Saint-Étienne Noir. 17h55 bientôt. Le retour de l'info, c'est à 18h.
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0: Les nuits sans Kim Wilde avec Laurent Voulzy. Il sera à New York dans quelques temps. Vous pouvez réécouter Décibel, la chronique avec Émilie Mazoyer. Pour en savoir plus, vous écoutez ici, Saint-Étienne-Loire.

0: nuit sans Kim Wael de Laurent Voulzy assure Étienne Dao, Céline Dion, les Stranglers et vos corps Pink Floyd.
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0: À suivre 100% sport, on fera notamment l'état des lieux du SCAB et des forces vives au sein du basket club d'Andrézieux-Boutéon-Saint-Chamond en cette fin de saison et notamment leur maintien en Élite 2 qui est notamment acquis avec un super derby qui se profile. Ce sera à suivre sur votre radio ici Saint-Étienne-Loire. Le retour de l'info à 18h avec vous Stéphanie Hildenbrandt, le préfet de Haute-Loire, chez l'éleveur dont les brebis ont été attaquées par un loup.
2: Oui, une attaque dans la nuit de mardi à mercredi dans le sud de la Haute-Loire, dans une commune de Landos. Une attaque sur un troupeau de plus de 200 bêtes. Le loup ne peut être exclu, dit l'Office de la biodiversité qui a mené les analyses sur les cadavres. 6 brebis ont été tuées et 19 autres ont dû être euthanasiées car blessées trop gravement. 25 animaux de perdus pour l'éleveur Romain qui a repris le GAEC de ses parents, le GAEC du Sillon, il y a quelques mois seulement, en janvier dernier, Aurélie Jacquan.
3: La parcelle où a eu lieu l'attaque est entourée de maisons à 500 mètres environ. Ça met d'autant plus en colère Roland, le père de l'éleveur.
4: Les gens comprendront le jour qu'il aura attaqué un gamin ou quelque chose. Il a été anéanti par les anciens, il y a une raison.
3: Tuer un loup est interdit, l'effarouchement est autorisé, pratiqué par des lieutenants de louveterie. Ils sont venus chez Romain à la suite de l'attaque.
5: Moi et mon père, on a fait de 1h du matin, on les a surveillés jusqu'à 4h. Et après, les lieutenants sont revenus et ils ont surveillé jusqu'au matin. Maintenant, on ne sait pas s'ils vont revenir ou pas, parce que c'est, il y a nos odeurs aussi sur la parcelle, donc ils sentent aussi nos odeurs, tout ça, donc peut-être ils ne reviendront pas.
3: Il y a 2 ans déjà, 2 de ces bêtes avaient été tuées, une attaque non reconnue, mais Romain a peu de solutions pour protéger ses brebis, en tout cas pas de chien de défense.
5: En général, il y a beaucoup d'accidents avec des randonneurs, avec les chiens de patrouille, alors on avait décidé de ne pas en mettre. Et il y a des filets électriques, mais je vois pas comment un filet électrique de 1 mètre de haut puisse arrêter un loup, étant donné que même mon border collie, qui fait 40 kilos, arrive à passer au-dessus. Alors.
3: Et aujourd'hui, impossible d'estimer ses pertes.
5: Il y a la perte sèche des 25 brebis aujourd'hui, mais il y a la perte du reste du troupeau. Troupeau, encore, on a des brebis qui ne mangent pas aujourd'hui.
3: La préfecture annonce que la zone de Landos passera en cercle 2 au lieu de 3, ce qui induit de meilleures indemnisations. Les syndicats agricoles aimeraient que ce soit le cas de toute la Haute-Loire.
2: Les cercles, c'est une façon de classifier le danger de 3 à 0. Plus on se rapproche de 0, plus il y a danger. La FDSEA et les JA réclament aussi des tirs de défense réellement opérationnels, une simplification administrative, des indemnisations rapides et la reconnaissance des pertes indirectes.
0: Le parquet de Saint-Étienne ouvre une information judiciaire pour tentative d'assassinat et transport d'armes.
2: 2 suspects, 2 hommes ont été interpellés mardi après la fusillade lundi à Montréal. Un homme de 40 ans a été blessé par balle boulevard Vivaldi. Il a été transporté à l'hôpital, mais ses jours ne sont pas en danger. Les suspects de 23 et 27 ans ont été placés en détention provisoire. Le parquet parle d'un différend familial. Toute personne victime ou témoin de violences intrafamiliales peut désormais donner l'alerte en envoyant un simple courrier sans timbre. Il suffit d'écrire libre réponse sur l'enveloppe, d'indiquer l'identité de l'expéditeur et quelques éléments de signalement. Une simple lettre pour dénoncer donc des violences intrafamiliales. C'est un dispositif simplifié qui est mis en place dans le Forêt Est.
0: 18h03 sur votre radio ici Saint-Étienne-Loire. La S Saint-Étienne veut continuer de croire à la montée directe en Ligue 1.
2: Oui, mais avec quelle équipe sur le terrain? C'est la grande question, Martin, qui vous fait bafouiller. La montée directe est toujours possible. Samedi, à l'issue du dernier match de la saison de Ligue 2, l'ASS face à Amiens dans le Chaudron. Si les Verts gagnent et que dans le même temps, Le Mans trébuche à Bastia, les Verts seront en Ligue 1. Ça, c'est une première condition. La deuxième, eh bien, c'est l'effectif avec plusieurs blessés et une multitude d'incertitudes, Jérémy Marier.
6: Il y avait comme un air de festival de Cannes lorsque Philippe Montagnier, l'entraîneur stéphanois, est monté sur la scène de la conférence de presse d'avant-match à l'Etra.
7: Alors, les nominés sont...
6: Un Philippe Montagnier pour remettre le prix dans la catégorie des meilleurs blessés de l'AS Saint-Étienne. Et pour n'oublier personne, le technicien avait tout noté sur un bout de papier.
7: Flo Tardieu, forcément out. Mahmoud, on y a retiré ses fils out. Paul Aymar, sa fracture out.
6: La liste est très longue, 13 nominés au total, parmi lesquels de très nombreux joueurs incertains. Le gardien Gauthier Larsonneur, touché à un genou à Rodez. Le défenseur Kevin Pedro, touché aux adducteurs. Pas sûr que David Ajvili, le cardinal Mouefek, soit également rétabli pour ce dernier match. De toute façon, si l'un d'entre eux n'est pas à 100%, il ne jouera pas. Éventuel barrage oblige, précise Philippe Montagnier.
7: On ne prendra pas de risque excessif, parce qu'il y a toujours une prise de risque. Tous les joueurs ont quelque chose. Déjà, il y a la santé des joueurs à protéger. Par contre, si On voit avec les joueurs le médical, un tel il peut nous aider 20 ou 30 minutes, on avisera, on tiendra compte.
6: Alors on peut dire déjà bravo à la SS qui accapare toutes les nominations dans la catégorie des meilleurs blessés. Rendez-vous maintenant à Geoffroy Guichard en espérant une récompense dans une autre catégorie, celle de l'équipe affaiblie qui réussira malgré tout à décrocher la montée.
2: Ben on l'espère. Quelle équipe pour jouer face à Amiens samedi soir dans le Chaudron? Bien c'est à lire sur ici.fr. La générosité des Français en Berne en 2025. Les apprentis d'Auteuil publient leur baromètre annuel de la solidarité. Il en ressort que 47% des Français ont réalisé au moins un don l'année dernière, contre 52% en 2024. L'inflexion est nette parce que la plupart des interrogés se disent inquiets du contexte international et de l'instabilité politique en France. L'aide aux personnes démunies, la santé, la recherche médicale restent les causes favorites des bienfaiteurs. Moins de donateurs pour des montants moins élevés aussi. Le don moyen reste à plus de 300 euros, mais il est en baisse tout de même d'une vingtaine d'euros, soit le plus bas niveau depuis la création du baromètre en 2019. Allez, la météo. Des nuages?
0: Oui.
2: Des orages?
0: Quelques-uns.
2: Un jour férié?
0: Oui. Avec un peu de soleil?
2: Peut-être.
0: Oui. Et des températures de l'ordre de 20 à 22 degrés demain. On peut faire la météo en rébus, c'est
2: si
0: pas
2: vous
0: mal.
2: Voulez.
0: Hein. C'est un concept, Stéphanie. Avec effectivement ce faible prévision d'orage, ou plutôt cette prévision de faibles orages, si je mets les mots dans le bon sens, c'est mieux.
2: Et le rugby, c'est pas mal aussi.
0: Par Météo France. Avec effectivement le retour, surtout, des orages annoncés ce dimanche, pour ce qui est des températures, voilà, toujours entre 20 et 22 degrés. Demain, au plus fort de la journée, ce soir, entre 10 et 12 degrés, avec la venue de la soirée, vos conditions de circulation toujours un petit peu délicates dans l'agglomération stéphanoise, entre 10 et 15 minutes de ralentissement dans l'ouest et l'est stéphanois sur la M201 et la 72 dans les deux sens de circulation. Si vous avez plus d'infos, 04 77 10 00 10, bon courage, bien évidemment, sur la route.
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0: Mon manège à moi, c'est Étienne Dao, que vous écoutez dès maintenant sur votre radio locale.
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0: Étienne Dao, mon manège à moi sur votre radio ici Saint-Étienne-Loire.
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0: 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Céline Dion, dansons sur votre radio ici Saint-Étienne-Loire, ça c'est son dernier titre et vous l'écoutez dès maintenant.

0: dans son Céline Dion, son dernier titre composé par Jean-Jacques Goldman. Céline Dion, le grand retour sur votre radio ici Saint-Étienne-Loire.
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0: Vendredi, c'est derby et toutes les places sont déjà vendues à l'Arena de Saint-Chamond. Le SCAB joue contre la chorale de Rouen. Julien Cortet, bonjour. Vous êtes l'entraîneur du SCAB et justement actuel 16e du championnat sur 20. 41% de victoire, 4 défaites de suite. La dynamique, elle est malheureusement pas très bonne. Comment vous l'expliquez, vous, Julien?
3: Déjà par la qualité des oppositions sur les 4 derniers matchs. On joue à Orléans, on joue Blois, on perd après prolongation à Chalon-Reims, des équipes de haut de tableau, 3e, 4e. Il faut souligner qu'il y a 3 matchs sur 4 à l'extérieur, donc il y a beaucoup quand même de facteurs qui peuvent expliquer ces non-victoires, parce que c'est pas des contre-performances. À Chalon-Reims et à Orléans, c'est pas des contre-performances. La seule contre-performance ici, dans cette série, c'est à Nantes. On déjoue totalement, mais il faut mettre aussi en lumière qu'on joue sans 3 joueurs majeurs depuis un long moment.
0: J'allais le dire, donc Sébastien Cap, Carlos Pépin et Anthony Durham, vous avez joué sans, notamment contre Orléans. Vous êtes finalement incliné dans les prolongations alors que vous meniez au score pendant quasi toute la rencontre. Il y a un retour de prévu contre la chorale de Rouen?
3: Carlos Pépin devrait revenir demain.
0: Ah bon, ça c'est effectivement une bonne nouvelle qui entoure le SCAB et ce derby contre la chorale de Rouen. Effectivement, un derby que vous prenez comment, hein, parce que bon, il sera festif forcément. Il y a une troupe de danse qui est prévue. Le club invite ses fans à venir en rouge et blanc. Il sera quand même peut-être plus festif que sportif quand même face à une équipe qui est déjà promue en première division l'année prochaine avec plus de 80% de victoires. Julien.
3: Oui, non, c'est très très difficile. Là, c'est pas un projet. Enfin, on n'installe pas notre projet. On prend un projet en cours et on s'ajuste et on essaye de faire du mieux possible dans un contexte où on est pressé par le temps. Je suis arrivé, on jouait tous les 3 jours. Faut inverser une dynamique. Quand on démarre à 1-5 et qu'il y a un changement de coach, il y a déjà un climat, une atmosphère tendue, des contre-performances, donc manque de confiance, donc ça impacte tout le reste de la saison, même si on a vraiment réussi à redresser le... Moi, je suis arrivé, il y avait une victoire, on en est à 15. Le maintien est acquis à 6 journées de la fin, alors qu'on était dernier quand je suis arrivé. Voilà, on a sauvé les meubles, si je peux dire.
0: Ah, et donc, un bilan, effectivement, vous l'avez dit, qui était aussi à mettre au crédit du fait que voilà, vous êtes arrivé en courte saison. Je reviens quand même sur le derby. Un derby qui aura la même saveur que les autres?
3: Ouais, ça reste un match entre deux équipes du territoire qui n'ont rien à jouer sportivement, mais juste, je pense, l'envie de faire plaisir aux supporters, de gagner ce match parce qu'on est des compétiteurs. Ouais. Alors, avec aucune pression du résultat, l'envie de... on joue contre le champion, le champion titre, ils sont champions de France, champion d'élite 2. Et on peut finir à domicile sur un beau match contre le champion en titre. Donc c'est plutôt sympa comme affiche.
0: Toute dernière question, Julien Cortet, vous êtes vous-même rouennais. Forcément, j'allais pas passer à côté. C'est une tâche d'autant plus dure, ce derby qui s'annonce.
3: Demain, je suis pas rouennais. Demain, je suis Couramio et demain, il y a que la victoire de mon équipe qui m'importe. C'est particulier de jouer contre Rouen ici. Ce qui est chouette, c'est que j'allais les voir petits jouer et que demain, je serai un acteur du terrain. Et ce qui est chouette, c'est que ils sont champions et c'est sympa. Mais demain, je serai pas rouennais.
0: Bon, on espère en tout cas pour nos

0: David Gilmour sur son solo de guitare d'Another Brick in the Wall Part 2 de Pink Floyd, 18h27. Bienvenue sur votre radio locale. Vous écoutez votre radio locale dans la Loire et la Haute-Loire. Le retour de la musique avec Oria, soirée mondaine dans 30 secondes. À tout de suite.
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0: Vous souvenez-vous de Lazara avec ce titre, évidemment, en 2023, elle représentait la France à l'Eurovision. Je trouve qu'il y a un petit peu de ça dans Oria, soirée mondaine que vous écoutez avec nous.
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0: Allez, encore 11 minutes de ralentissement sur la M201 après le col de la Borie en venant de Saint-Genès-l'Air pour vous rendre sur la Ricamarie. Voilà ce que nous indiquent nos cartes. Soyez prudents encore dans l'agglomération stéphanoise. On sent que le week-end, long week-end, vous tend les bras. Pour ce qui est de vos infos météo, demain, a priori, peut-être quelques petits épisodes orageux à prévoir dans la Loire et la Haute-Loire dans une fin d'après-midi. C'est avant tout dimanche. Et surtout dimanche que les orages pourront revenir en maître dans la Loire et la Haute-Loire. Demain, il y a surtout du soleil au programme. Pour ce qui est de ces infos sportives qu'on vous distille à 18h30, quelques-unes à vous partager. Tout d'abord, le triathlon des Gorges de la Loire qui aura bien lieu le 23 mai à Saint-Victor-sur-Loire. Près de 900 participants sont attendus. Vous pourrez bien sûr aller participer au spectacle avec des animations. On vous rappelle également le tournoi du 1000 pattes du côté des U6, U7, U8 le samedi 6 juin. C'est un tournoi qui se déroule à Saint-Chamond au complexe Antoine Vincendon et qui est vraiment inoubliable pour ces petits bouts. Ce sera donc le samedi 6 juin. Et puis bien évidemment, comment ne pas parler de ce match des Verts ce samedi. Dispositif spécial à partir de 18h. Vous découvrez toutes les coulisses de ce dernier match du championnat de Ligue 2 avec ici Saint-Étienne-Loire. Les analyses, les compositions probables, les compositions même qui tombent dès 19h pour ASS Amiens. Dernier match à domicile dans le Chaudron, à guichet fermé et avec notamment l'anniversaire de 75-76, cette saison de légende des Verts qui fête ses 50 ans avec des joueurs légendaires qui seront sur place.
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0: Vous écoutez ici Saint-Étienne-Loire, je crois qu'il est temps de gagner 10 000 euros de vacances. Écoutez bien la phrase qui va se répéter, vous la notez dans un coin, je vous explique tout d'ici quelques instants sur votre radio ici Saint-Étienne-Loire.

0: Falling in Love à l'instant. Et juste avant, il y avait quoi? Mais il y avait Bibi, tout simplement, tout doucement. Un disque qui était rayé, j'espère que vous avez bien noté la phrase, avec les 5 titres rayés de la semaine, vous gagnez 10 000 euros de vacances. C'était le quatrième indice aujourd'hui. J'espère que vous avez bien noté aussi ceux de lundi, mardi, mercredi, jeudi. Rendez-vous dès demain pour continuer notre grand jeu entre 8h et 9h.
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0: Allez, vous écoutez, ici Saint-Étienne-Loire, on fait un tour aussi du côté du petit écran avec Patrice Gascoigne. Que regarder à la télé aujourd'hui dans vos coulisses télé, Patrice? Vous êtes parti prendre des nouvelles d'un grand champion de jeu télé, un champion qui vient de quitter les 12 coups de midi.
3: Le dimanche 20 avril, vous étiez quelques millions à assister au départ volontaire de Cyprien, troisième plus grand maître de midi des 12 coups de midi.
4: Jean-Luc?
5: Oui, c'est vrai, hein.
4: Je rends mon étoile maintenant.
5: Alors là, Cyprien n'est plus dans le jeu. On l'applaudit très très très fort.
3: Oui, vous avez bien entendu, le candidat Cyprien n'est pas éliminé des 12 coups de midi. Il a décidé de partir. Alors, je vous rassure, hein, si vous n'avez pas suivi, il part après 212 participations au jeu quotidien de TF1 et avec 861 337 euros de gains. Le voilà donc sur le podium des plus grands maîtres de midi. Alors, j'ai laissé un petit peu de temps à Cyprien pour reprendre son souffle après cette belle aventure et je lui ai demandé si on ressortait différent d'une si longue et excitante expérience devant les caméras des 12 coups de midi. Cyprien.
6: Alors, j'ai essayé pendant la plupart de mon parcours de pas trop changer, justement parce que dans des conditions aussi exceptionnelles, ça fait peur de perdre ses amis, de perdre ses repères, de perdre les habitudes qu'on a prises et qui sont bonnes. Donc j'ai fait beaucoup d'efforts pour essayer de rester le même.
3: Cyprien, maintenant que l'aventure les 12 coups de midi avec Jean-Luc Reichmann est terminée, si vous aviez une petite anecdote pour nous dévoiler les coulisses du jeu de TF1.
6: Alors ce que les gens savent sans doute, c'est qu'on fait plusieurs émissions par jour, on en fait généralement 5. Et donc entre les émissions, moi j'avais une petite tente dans laquelle il y avait beaucoup de barres chocolatées, pas mal de compotes, de 3 jus de fruits. Et c'était un endroit un peu calme où ça me permettait de me ressourcer, sans forcément vraiment essayer à me concentrer, mais au moins pour passer des moments en dehors du jeu.
3: Alors je ne sais pas si Cyprien avec ses gains va se construire des châteaux en Espagne, mais lors de sa longue participation aux enregistrements en banlieue parisienne, vous saurez qu'il avait donc sa petite tente. Bon, Cyprien, maintenant, vous pouvez nous le dire, vous allez en faire quoi de ces 861 000 euros et des poussières que vous avez brillamment gagnées?
6: Alors pour le gain, honnêtement, je me suis toujours dit que ce serait un peu bête de prendre les décisions hâtives et de choisir des choses dans la précipitation. C'est une somme qui est quand même assez coquette et je voudrais pas prendre le risque de faire n'importe quoi avec. Donc pour l'instant, je vais réfléchir.
3: Le maître Cyprien a bien raison, il va réfléchir. En attendant, les 12 coups de midi se poursuivent du lundi au dimanche à 11h50 sur TF1. Tiens, c'est exactement comme les coulisses télé qui reviennent tous les jours ici.
0: Merci Patrice, et demain à consulter sur ici.fr, 100% synthé prendra la place de votre rendez-vous entre 18h et 19h. Comme un candy dans la région quand on boit un canard, on va demander à notre spécialiste de Gaga dans quelques instants après Belle, Notre-Dame de Paris.

0: Fiori sur Belle de Notre-Dame de Paris. 18h48, notre rendez-vous quotidien pour mieux comprendre et connaître notre parler local qui est le Gaga. C'est avec Olivier Glin.
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0: Linguiste à l'Université Jean Monnet de Saint-Étienne. Bonjour Olivier, on évoque les façons de boire aujourd'hui.
1: Vouille, on parle de descente. Belette belette. Aujourd'hui, une petite leçon de linguistique appliquée, mais appliquée au comptoir. Parce qu'en français standard, quand on boit, point, ça suffit souvent. Mais chez nous, dans les parlers ligériens, boire revêt une dimension très technique. Et les mots s'accuchonnent, les mots s'accumoncellent. Et oui, chez nous, on a soif de vocabulaire. D'abord, on peut liqueter ou licher. On peut même licher des canons. Expression qui signifie boire de l'alcool. Le canon est une ancienne mesure de capacité. Exemple de ça se dit comme ça à Saint-Étienne, aux éditions Le Robert. Allez, vous licherez bien un petit arquebus pour la route, ça peut pas vous faire de mal. C'est que des plaintes. Oh, c'est peut-être des plaintes, mais par chez nous, les gendarmes, ils sont pas tellement portés sur le jardinage. À l'autre bout du spectre, il y a le verbe assader. Là, on est dans la dégustation. On boit à petites gorgées, on savoure. Moi, j'aime bien assader une petite bière en terrasse quand j'atteins la tatin. T'entends? Quand la soif se fait pressante, on peut courler ou gouler, c'est-à-dire boire de façon goulue, boire à grands traits. J'avais une de ces pépites, j'ai goulé des pleins benons de vin de Babet. Le vin de Babet, c'est une expression qui désigne un vin de mauvaise qualité. Et puis, il y en a qui ne savent plus très bien s'arrêter. Eux, on peut dire qu'ils fiolent. Fioler, c'est boire de manière immodérée, excessivement. Petit exemple de Dico Gaga, mets-toi fiole encore un coup et je te promets que tu vas manger bon quand tu te rentreras à la maison. Dans la même famille, on peut aussi liqueter, souvent de façon répétée, jusqu'à attraper le nez rouge. Nous avons aussi le verbe pronominal s'enquiller, qui signifie avaler, parfois en série, s'enquiller des canons. Du côté du nuet firmini, on trouve le verbe biber, un mot qui remonte tout droit au latin bibere, boire. Exemple de le parler de la vallée de Londaine. Ah, pour biber, le Marcel n'en craignait point, mais on a vu où ça l'a mené. Bon, moi qui ai mené cette chronique de A à Z, ça donne soif.
0: Merci Olivier. Alors, allez boire un canon, notamment avec l'écriture de votre livre qui a dû vous prendre un sacré temps. Tout de suite, Limal.

0: Marine de la Starac avec Escroc, la chanson française à l'honneur avant le retour des infos de 19h. Renaud avec Marche à l'ombre dans quelques minutes.
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0: Casse-toi, tu pues, mais marche à l'ombre. Allez, bienvenue sur votre radio locale dans la Loire et la Haute-Loire. L'info, tout de suite, avec Marine Le Génie sur votre radio ici.
1: Ce journal par un témoignage glaçant après le meurtre d'une jeune collégienne de 14 ans, tuée hier de plusieurs coups de couteau dans la rue, dans un petit village de l'Aisne, Ferrand-Ardenois, tuée par un homme plus âgé qui entretenait une relation avec cette jeune fille. Ce dernier reconnaît les faits, mais nie l'intention d'homicide. Cet homme de 23 ans est bien connu dans la région. Plusieurs autres jeunes filles dénoncent ce soir des menaces. Mathieu Bonnour, vous avez pu rencontrer l'une d'entre elles. Attention, certains propos peuvent choquer.
2: Dans le salon de son père et sa belle-mère, Emma est encore sous le choc. C'est une amie très proche de la victime. Cette adolescente raconte. Les liens se nouent en ligne. Elle ne rencontre jamais cet homme de 23 ans. Au bout de quelques semaines de discussion...
3: On était en appel à ce moment-là et qu'il voulait remplacer Chloé avec moi. J'ai refusé parce que il avait 22 ans et puis il n'a pas accepté. Donc il a commencé à faire toutes les menaces.
2: Elle sort son téléphone de sa poche. Tout est enregistré.
4: Tu vas faire la pute à Paris quand je vais t'y emmener.
2: Une série de messages vocaux sur un groupe Snapchat d'une violence inouïe.
4: T'as envie de mourir plus vite que prévu, tu m'occupes de ton corps.
3: J'avais peur qu'il le fasse vraiment.
2: L'enregistrement glace le sang. Surtout maintenant que le suspect reconnaît les faits, ses multiples coups de couteau. Et Emma n'est pas la seule à avoir reçu ce genre de messages.
3: Je sais qu'il cherchait juste à avoir des rapports avec plusieurs personnes. Et Chloé, elle l'aimait, donc elle restait toujours avec, quoi.
2: Elle essaye de parler à Chloé de cette relation qui n'a rien de normal. La victime venait de se séparer de cet homme il y a quelques jours, d'après plusieurs témoins.
3: Je lui ai dit que c'était compliqué, la différence d'âge. C'est pas comme ça qu'il y avait qu'un ou deux ans. Je pense qu'elle aurait jamais dû se mettre avec lui, quoi. Ça faisait je sais pas combien de temps qu'elle essayait de le quitter. Elle avait enfin réussi. Puis elle était heureuse sans lui, puis il l'a pourri.
2: Cette jeune fille décrit une relation de plus d'un an, sous emprise, une adolescente en classe de 3e, sous le contrôle d'un adulte de 23 ans.
1: Témoignage recueilli par Mathieu Bonnour. Les 5 Français à bord du navire infecté par l'antivirus ne présentent pas de symptômes inquiétants, selon le ministère des Affaires étrangères. Parmi eux, 2 Tourangeaux, qu'Issy Touraine a pu contacter. Ils appellent les Français et les médias à ne pas céder à la panique, c'est à lire sur ici.fr. Alors que Marine Le Pen attend toujours de savoir si elle pourra se présenter à la présidentielle l'an prochain, le Rassemblement National de nouveau dans le viseur de la justice. Une nouvelle enquête vient d'être ouverte par le parquet européen pour des soupçons de fraude. En cause, des formations aux interviews financées par des fonds européens, mais destinées à préparer la dernière campagne présidentielle. Péric Bonneau.
5: Ce qu'on appelle des médias training, les partis politiques qui ont souvent recours pour préparer leurs élus aux entretiens avec les journalistes. Problème, l'association Assez Anticorruption soupçonne le RN d'avoir profité des fonds européens pour financer ces formations pendant la campagne présidentielle, ce qui est interdit. Et Jordan Bardella, qui était alors président par intérim du parti, en aurait particulièrement bénéficié, non pas dans le cadre de son mandat de député européen, mais en vue de l'élection française. C'est en tout cas ce qu'affirme l'association qui a déposé une plainte en décembre dernier. Le parti réagit ce soir, avant même d'avoir été officiellement notifié de l'ouverture de cette enquête. Toutes ces prestations de formation ont été réalisées dans les règles du Parlement européen et sur des sujets européens, affirme l'ERN, qui indique qu'elles ont été interrompues, ces formations, précisément en raison de l'ouverture de la campagne présidentielle. Jordan Bardella, nous dit-on, a déposé une plainte fin 2025 pour dénonciation calomnieuse.
1: Et dans l'affaire des assistants d'eurodéputés du FN, c'est le 7 juillet que Marine Le Pen saura si elle pourra se présenter à la présidentielle l'an prochain. Au lendemain de la qualification du PSG en finale de la Ligue des Champions, un supporter parisien s'est lancé un défi fou, a frété un avion pour aller voir le match à Budapest, Paris-Arsenal, le 30 mai. Abdel Merzouk a l'habitude de remplir des quarts de supporters, mais réserver un avion de 180 personnes, c'est une autre paire de manches. Il raconte à Nicolas Joly comment lui est venue cette idée folle.
6: Cette idée m'est venue déjà après la finale de l'année dernière à Munich où j'ai affrété un bus où j'ai emmené 60 amis et amis d'amis avec moi et on m'a lancé ce défi d'organiser un avion en fait et surtout ce petit clin d'œil vient des supporters du Bayern qui avaient affrété un avion pour aller à Madrid. Comment on fait? J'ai fait des recherches sur internet de compagnies charter que j'ai contacté via leurs différents sites internet. Il y a aussi un compte Instagram d'une société qui organise du transport événementiel, que ce soit en avion, en bus ou autre. Et donc, j'ai contacté ces personnes-là. Les derniers devis que j'ai eus après la qualification du PSG tournaient à 125 000 euros pour un avion qui pouvait accueillir 180 personnes.
1: Voilà, il cherche encore des volontaires pour remplir son avion. Comptez tout de même 680 euros pour l'aller-retour, ce qui reste moins cher que les vols directs via les compagnies aériennes classiques qui sont à près de 800 euros. Si ça vous tente, on vous a mis ces coordonnées sur ici.fr. Et puis après Paris, on suivra un autre club français. Ce soir en demi-finale retour de la Ligue Conférence. Cette fois, Strasbourg affronte le club madrilène de Rayo Vallecano à la maison, à la Meno. Le coup d'envoi de ce match, c'est à 21h.
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8: La météo avec un ciel mitigé mais sec en soirée sur nos départements pour aujourd'hui. Et puis pour demain, on va se retrouver le matin avec quelques nuages et un petit peu de soleil avant que ça ne se couvre par la suite dans l'après-midi avec des nuages qui pourront nous donner quelques averses à caractère orageux. Nous prévient Météo France dans les monts du Forêt ainsi qu'en plaine et en Haute-Loire pour les températures 16 degrés à Saint-Bonnet-le-Château, 17 au Puy, 18 à Monistrol, 19 à Saint-Galmier, 20 degrés à Saint-Étienne-Montbrison, 21 à Rouen. Tout de suite les années 80.
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10: Bonsoir à tous, j'espère que vous avez passé une bonne journée. Allez, jusqu'à 20h, on replonge dans les archives du Top 50. Place aux tubes qui ont marqué toute une génération, voire deux, voire trois, et plus si affinité. Non, ça fait peut-être un peu beaucoup. Bref, ce soir, ça commence comme ça.

0: Englishman in New York, c'était Sting.
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0: On peut tous être un jour le héros d'une chanson. Oui, même vous. La preuve, ce Englishman in New York, dont parle la chanson, est un écrivain gay, Quentin Cripps, qui a quitté Londres pour s'installer à New York en 81. Sting l'aimait beaucoup, et bah bingo, la chanson devient un tube mondial, voilà. Encore une histoire ? Bon, d'accord. Le Fernando de Abba, quelques années plus tôt, c'est un barman dans un bar que fréquentaient les quatre Suédois. Et voilà, hit mondial.
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1: Vous écoutez Syrah Marios avec Mort à la guerre, chanson co-signée avec Serge Lama.

0: Sierra Mario, c'est un artiste complet qui collabore régulièrement avec Fabienne Thibault, Pierre Billon, Gérard Lenormand ou Didier Barbelivien. Et qui partage sa vie entre le soleil d'Ardèche, Marseille, sa ville natale, et Paris. Guerre, premier extrait de l'album Auteur de France de Sierra Marios. Un coup de cœur ici de Romardèche.
1: Mort à la guerre.
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3: Une pluie d'aumoise aujourd'hui, elle était tournequoise. Bonjour Cécile.
4: Bonjour.
3: Merci de nous accueillir avec ce petit thé à la fleur de cerisier, a priori.
4: Avec plaisir.
3: Et ces petites gaufrettes, bien appétissantes. Vous êtes née dans le département 59.
4: À Tourcoing. Et
3: une maman belge, un papa belge également.
4: Un peu, à moitié, voilà. Et ma maman plutôt flamande et mon papa plutôt wallon.
3: Quel souvenir est-ce que vous gardez de votre enfance, donc soit à Tourcoing, soit... Très vite, donc, à la
4: campagne.
3: Oui,
4: à Rugy, ouais. Ouais. Petit village de 1200 habitants, je crois. Et on habitait à 2 km dans un petit hameau. Le hameau de Belzanois, qui existe toujours. Mon papa habite toujours là-bas. Et, en fait, les souvenirs, moi, c'était, on était dehors tout le temps. Dans le jardin, souvenirs de photos de la construction du garage.
3: C'était sur un territoire frontalier.
4: Oui.
3: Avec la Belgique.
4: Ouais. À 2 km, donc, du centre du village. Il y en a beaucoup qui travaillaient ou qui travaillent en Belgique. Il y a l'Elnon, une petite rivière qui fait la frontière aussi.
3: Il y a un petit pont.
4: Voilà, et donc du coup, cette rivière tout le long et tous les endroits où on pouvait passer en voiture, il y avait un poste de douane.
5: Et là-bas, pas de tabac, pas de devises étrangères.
6: Non, monsieur le douanier, absolument rien.
5: Si ça pète, hein. Allez, au bloc.
4: On allait de l'autre côté du petit pont, c'est Louvet, un tamilier, un café. Chaque fois que j'y retourne, je vais me promener là-bas.
3: Enfin. Et oui, forcément, vous vous ressourcez là où vous avez, où vous avez grandi. Vous passiez beaucoup de temps dehors, mais à faire quoi? Vous êtes dans l'observation.
4: J'étais un garçon manqué, j'étais la petite dernière, donc j'ai souvenir d'avoir fait des cabanes dans le pommier avec mon frère. C'est rigolo, j'étais souvent à pieds nus en fait, je me souviens de ça.
3: Et aujourd'hui, la Cécile que vous êtes, elle marche encore pieds nus?
4: Pendant des années, j'ai oublié ça, c'est drôle, ouais. C'est peut-être quand j'avais 47 ans que j'ai commencé à... Même dans des parcs ou ici, au jardin partagé, parfois quand il est ouvert, quand l'herbe est fraîche l'été, j'enlève mes chaussures.
3: On dit que c'est très bon, hein. Ouais, c'est très bon pour la santé, de ressentir le sol avec la plante des pieds. Bon, je me permets de goûter cette petite gaufre.
4: Ah oui, avec plaisir, oui.
3: Merci.
4: Là, c'est du coup cassonade. Elle est noire.
3: Ah, c'est une cassonade aussi.
4: Ouais. Processus, en fait, la cassonade, moi je croyais que c'était non raffiné, mais en fait c'est hyper raffiné, c'est recuit.
3: Ça vous rappelle votre enfance?
4: Oui, complètement.
3: C'était le petit-déj?
4: Ouais. Non, ça c'était ces gaufres-là, les gaufres Rita, découvertes quand j'étais jeune adulte. Il y avait une dame qui en fabriquait à 1 km de chez nous, en France, du coup. T'es allée voir en vélo pour trouver, et en fait c'était chez elle. Je faisais des tartes au sucre avec ça.
3: Et on dit tarte au sucre.
4: Oui, tarte au sucre.
3: Au sucre, avec l'accent.
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7: Aujourd'hui, je vous propose de rencontrer Louis-Albert Debreuil. On l'appelle le prince jardinier. On est dans son château. C'est le château de la Bourdaisière à Montlouis-sur-Loire.
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9: Je suis Louis-Albert Debreuil, j'ai la chance d'être et le dépositaire de Dérolles et en même temps le propriétaire de la Bourdaisière.
7: Est-ce que vous pouvez me dire ce que ça vous évoque quand on vous appelle le prince jardinier?
9: Alors un grand sourire. D'abord, c'est un surnom qu'on m'a donné. En même temps, il y a toujours un prince dans un jardin. Le jardinier lui-même, c'est le roi ou le prince. Et il est sur son royaume, celui qui va cultiver avec aspiration, avec engouement et quelquefois déception. Et cette nature, on ne fait pas toujours ce qu'on veut. Mais l'émerveillement, c'est cette diversité.
7: Avec émerveillement et aussi avec une pointe d'espièglerie, je crois.
9: Alors l'espièglerie, c'est la marque de fabrique, certes de ma personnalité et de mon humeur, mais celle que je voudrais que l'on est quand on rentre et qu'on pénètre dans un jardin. Il faut être espiègle parce que la nature, elle l'est. Et quand on l'observe, que ce soit un papillon, que ce soit une mousse, ou que ce soit ça sent bon, c'est merveilleux. Et puis, on est réveillé par quelque chose qui vous rappelle à l'ordre. Et c'est ça le monde dans lequel on est rappelé à l'ordre, il faut le faire avec humour.
7: Est-ce que le jeune Louis-Albert était expérimentateur déjà.
9: Alors, le jeune Louis Albert, quand il était tout petit, c'est-à-dire hier, il aimait être dans le potager à Broglie. Il aimait M. Coquerel, qui me montrait effectivement tout ce qu'il y avait dans sa maison, ses graines, ses cordeaux, ses outils aratoires, ses instruments aratoires. Ça m'a marqué. J'étais pas parti pour être jardinier. Je suis devenu simplement un homme de la nature que j'étais quand j'étais jeune, parce que j'y suis bien.
7: Votre nom, il est forcément associé au château qui est derrière nous, le château de la Bourdaisière. Est-ce que j'ai le droit de dire que vous êtes châtelain ?
9: Oui, mais enfin, c'est pas un gros mot. Je suis le dépositaire d'une maison qui était là avant moi, qui j'espère sera là après moi. Je porte dans mes convictions cet héritage qui est celui tout simplement de donner à voir ce lieu qui est ouvert au public de différentes façons. On peut y habiter, mais on peut visiter. Et l'expression de tout cela, encore une fois, c'est le vivant. Tout ça, c'est l'éducation. Faire tout ce qu'il faut pour faire en sorte qu'on ouvre les yeux et qu'on dise wow, c'est extraordinaire, c'est singulier, c'est le territoire.
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10: Adichat.
11: Luca.
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13: Eh ben Adichat, Camille.
11: Adieu.
13: Toi, tu vas nous raconter une trop belle surprise qui t'est arrivée il y a 2 ans et demi, c'est ça ?
11: Luca, carrière, saut de la main, j'étais chez ma mamie et Louis Mespaï qui arrive à Minja d'Apnozot. Mes parents, ils arrivent pour manger et qui me disent ça aide d'Apnozot à la béiture, qui a su grosse colis qui t'attend. Et ils me disent viens à la voiture, il y a un gros colis qui t'attend. Et Loukop qui arrive à la béiture, couvrait la porte, il n'est pas passerait. Je vois rien dans la voiture. Et au pied de Seti, qui a eu boule de peus, je vois une grosse boule de poils à mes pieds. Car Lumeka, c'est mon chien. Lumeka qui s'appelle Soleil. Mon chien s'appelle Soleil.
13: Oh, parce qu'il a mis du soleil dans ta vie ?
11: Pas tout le temps. Pas tout le temps. Kevkontari, l'asbestes d'Aumeka, Niotekop. Je vous raconterai les bêtises de mon chien une prochaine fois.
13: Eh ben, j'ai hâte. Merci, Camille.
11: Merci, salut.
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1: Bonjour, donc je suis Jean-Luc Perrin, j'habite à la commune de Levignon. Je suis agriculteur et musicien de musique traditionnelle.
2: Cette passion des musiques traditionnelles, elle est venue comment ?
1: Elle est arrivée un peu sur le tard, après pas mal d'années de musique conventionnelle, banda, ça fait du coin quoi. C'est vrai que j'écoutais beaucoup Nadao, j'aimais bien ses sons, ses bruits, ses instruments bizarres. Et puis finalement, je me suis rendu compte que ces instruments étaient bien de notre région. Et puis il y avait des cours debout de ce type d'instrument-là, qui était à proximité, je me suis dit, allez hop, on tente, et puis voilà. Je joue à Tradalay, de la cornemuse, la fête de la boue, je jouais aussi de la clarinette, de la flûte.
2: Quel est votre instrument préféré ?
1: La boue.
2: Pourquoi ?
1: C'est assez typique comme instrument, ça a un doigté assez simple, mais peu commun. C'est un son que j'aime bien. Par rapport aux autres cornemuses, c'est une cornemuse qui est beaucoup plus simple. Le bourdon n'est pas séparé de la gamme, en quelque sorte. Tout se fait sur le même morceau de bois, parce qu'autrefois, c'était tout simplement un morceau de bois dans lequel on faisait des trous et qui faisait du bruit, et puis voilà. Moi, la musique, en fait, m'est venue par mes parents, hein, qui m'ont mis dans une école de musique, tout simplement parce que j'avais un oncle qui, lui, était musicien, et donc il fallait aussi que je fasse de la musique, puisque c'était une discipline comme une autre, qui était plutôt bien, individuelle et collective. Donc j'ai grandi avec un saxophone dans les mains, comme offert pour ma communion, ma première communion, ah, hein, oui. C'était un bel événement. Et puis ça a duré jusqu'à presque mes 30 ans, quand ma vie familiale s'est bien complétée et me laissait plus trop le temps dans les bandas.
2: Est-ce qu'il y a quand même un métier vous avez rêvé de faire et vous n'avez jamais fait?
1: Waouh! Quand j'étais gamin, je voulais être pétrolier, mais alors je sais pas pourquoi.
2: Ah bon?
1: Musicien, ça aurait pas fait rêver mes parents, hein, comme beaucoup de parents, alors que maintenant, musicien, c'est une belle profession, bien encadrée. Je dis à tous les parents, quand votre enfant veut être musicien, laissez-le faire. De toute façon, on est en carence de professeurs de musique. C'est une très belle profession. Notre type de bal, c'est souvent des danses collectives, des danses simples. Et il faut que les personnes qui viennent voir se laissent prendre la main par d'autres personnes, par des danseurs. C'est vrai que tout le monde apprécie, ils se disent, mais punaise, c'est pas si mal. Hein. De fil en aiguille, ils se prennent au jeu, ils aiment bien notre musique, puis la mayonnaise monte, ils dansent, ils chantent, et on fait ouais, finalement de belles soirées, c'est cool.
2: Jean-Luc Perrin, avant de se quitter, un petit défi, ça vous dit ?
1: Oui, dites-moi.
2: Ben, le nom de la radio qui vous a tendu le micro là aujourd'hui, c'est qui ?
1: Ah, mais Ici Gascogne.
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4: Arnaud Fromage est avec nous chaque matin. C'est l'heure de la nécessaire minute comtoise. Mon cher Arnaud, bonjour.
5: Bonjour.
4: Du côté des radars, il y a des petites surprises. On donne vraiment des drôles de noms aux choses, parfois, chez nous, en Franche-Comté.
5: Oui, et en voici un nouvel exemple. Alors, petite mise en situation, vous êtes en voiture, vous venez de Belfort et vous roulez en direction de la chapelle sous Rougemont. Bref, vous êtes sur la départementale 83, vous passez de nez avant d'arriver à Rope. Là, vous passez devant la mairie, sur l'avenue Charles de Gaulle, il y a Céline Coiffure, mais vous continuez, la petite patte d'oie à la Vermenoncourt, vous restez sur la route principale et vous avancez encore un petit peu, il y a les jolies maisons typiques là sur le côté, et c'est là, dans le virage, qu'il faut freiner, tout simplement parce qu'il y a un radar.
4: Bon bah pas mal la petite balade là autour de Belfort, je vois pas vraiment... Vous voulez en venir, Arnaud ?
5: Eh bien, exactement à cet endroit précis, là, sous le radar, en face de la boîte aux lettres. Parce que ce n'est pas n'importe quel radar. C'est celui qui est surnommé le radar Johnny Hallyday. Mais alors, pourquoi, allez-vous me demander, maintenant que j'ai réussi à capter votre attention ?
4: Eh bien oui, pourquoi le radar de Johnny Hallyday, Arnaud ? Oui.
5: Pour comprendre, il faut remonter à février 1970. L'idole des jeunes a donné la veille un concert à Strasbourg et doit se rendre à Besançon. 3000 personnes l'y attendent et il est 18h passé. Dans la DS Palace Citroën, qui roule à fond parce que, années 70, il y a donc Johnny Hallyday et Sylvie Vartan, mais aussi Mickey Jones, le guitariste de Johnny, Jean Ponce, son manager, et Sacha Rulle, son secrétaire. On est en février, il fait nuit, il fait froid, il y a du verglas et ça roule vite, bref, Johnny perd le contrôle de sa voiture. Il glisse et se retrouve dans le fossé. Alors il parvient à reprendre le contrôle de son véhicule, parce que, ne l'oublions pas, Johnny Hallyday est un pilote, mais malheureusement, il y a un bloc de béton qui bloque le fossé et la voiture finit par s'y écraser. À bord, Johnny et son guitariste n'ont rien, mais son secrétaire et son manager sont blessés. Sylvie Vartan, elle, a carrément traversé le pare-brise, elle a le visage en sang. En 1970, la ceinture de sécurité est censée être obligatoire, mais dans les faits, personne ne la met vraiment. Les voisins viennent au secours des blessés. Alors au départ, ils avouent ne pas vraiment avoir reconnu Johnny et Sylvie Vartan parce qu'ils sont sous le choc. Et les blessés sont conduits à l'hôpital de Belfort.

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1: L'attraction ouvre ses portes, on va rentrer dans une première salle. Et déjà, quand on vient de dehors et qu'il fait 2 degrés, on est content de retrouver un peu de chaleur.
2: Bienvenue dans le monde des ici.
1: Ce qui est assez incroyable, c'est qu'on traverse plusieurs salles avec plusieurs ambiances. On va pouvoir voir de nombreuses plantes, sentir, interagir en parlant. Et on va voyager à travers un jeu de lumière, un jeu de mapping assez incroyable. Et franchement, je l'avoue, c'est assez bluffant.
2: Transférons l'énergie récoltée vers les serres via le système racinaire de mes plantes. Au rendez-vous de l'autre côté. Je sens que ça va être spectaculaire.
1: Alors pour ceux qui ont déjà eu l'occasion d'aller au bassin des Lumières à Bordeaux, on est un petit peu dans ce même univers. On va voyager dans une serre éclairée avec un mapping qui va interagir aussi en fonction de nos pas. Et ça, c'est plutôt sympathique. On marche, la lumière s'éclaire au sol, les murs sont éclairés avec des décors paradisiaques, fleuris. Et franchement, c'est extrêmement bluffant. Allez, on quitte la serre pour un autre monde, un autre univers. Direction la toute dernière salle où là, normalement, j'avais eu l'occasion de venir dans les coulisses lors de la construction de l'attraction il y a quelques semaines. Là, on va se retrouver face à un arbre imposant.

0: son, et il va falloir lui redonner vie en tapant en rythme sur des énormes tambours qui ont été mis à disposition, et ça, je suis persuadé que ça va plaire aux petits, mais aussi aux grands. Ok, donc là je vais me greffer avec une famille, on va taper à fond sur le tambour. Et en fait, à chaque fois qu'on donne une impulsion sur le tambour, ça envoie de l'énergie dans l'arbre, l'arbre prend vie. Et pour le reste, je vous laisserai le découvrir par vous-même, mais c'est, faut le dire, assez magique. Est-ce que je peux vous demander qu'est-ce que vous en avez pensé ?
1: Franchement, c'est super top, c'est une belle expérience, c'est très joli.
0: Ça vous a plu ?
2: Ça change beaucoup de toutes les attractions qu'on peut voir partout, en fait. Et là, c'est vachement ludique, même pour les enfants. C'est très visuel. Le fait de la fin de taper sur les tam-tams, franchement, c'est juste génial.
0: Est-ce que ça vous a plu, les filles ?
3: Oui.
0: Pourquoi ça vous a plu ?
3: Parce que, en fait, les plantes, elles nous avaient suivies. Et c'était trop bien. On a beaucoup aimé. Et voilà.
0: Bon, ben voilà, je vous l'avais dit, ça marche sur les petits, ça marche sur les grands. Maintenant, il ne vous reste plus qu'à venir ici, au Futuroscope, pour venir découvrir la Serre des Mondes. C'est l'une des deux nouvelles attractions de cette saison 2026, la 39e pour le Futuroscope. Bon, je vous souhaite quand même qu'il y ait un peu plus de soleil qu'aujourd'hui. Quoique, franchement, pour aller dans la Serre des Mondes, vous serez quand même content de retrouver un peu de chaleur.
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7: On m'a dit les restos ont besoin de bénévoles. Si tu veux y aller, je te fais rentrer. Et puis voilà, j'ai mis les pieds. On m'a dit une demi-journée, deux demi-journées par semaine, c'est très bien. Et pour finalement arriver à pratiquement 5, 6, 7 jours, des fois, 7 jours sur 7. Il y a des semaines, c'est très lourd, mais bon, on le fait volontiers et vraiment avec passion. Et puis, ben voilà, j'y suis allée, j'ai poussé la porte. Et puis depuis, ben, la porte s'est jamais refermée.
8: Finalement, vous n'êtes pas à la retraite, clairement. Dans le rythme du quotidien, Dominique, vous êtes à plus qu'à temps plein.
7: Oui, et c'est d'ailleurs ce que les enfants me reprochent. Là, je suis partie une semaine à Paris, là, en formation pour les restos, et ensuite pour aller voir ma petite fille et ma fille. Mais j'avais l'ordinateur, il a fallu que je repasse des trucs. Oui, tu es là et tu fais encore. Ben non, mais ça va vite, hein, t'inquiète.
8: J'imagine qu'il y a quand même un peu de fierté.
7: Oui, bien sûr, ils ne me verraient pas rester à la maison. Non, parce qu'ils savent, bon, c'est pas mon caractère de rester là, à ne rien faire ou rester planté devant la télé. Bien sûr, ils sont très contents de ce que je fais. Hein. Ils voient que ça me permet de continuer d'avoir une vie active.
8: Au-delà d'une occupation, qu'est-ce que vous en retirez de ce bénévolat au Resto du Cœur, Dominique ?
7: C'est toujours le contact avec les personnes, hein, surtout de voir un petit peu cette population qui a vraiment besoin de nous, et on se sent vraiment utile de les aider. On fait un maximum pour les aider, donc pour essayer de vraiment d'améliorer le quotidien de toutes ces personnes.
8: Est-ce que vous créez aussi un peu du lien avec certaines de ces familles? Il y en a que vous accompagnez depuis un petit moment?
7: Oui, bien sûr. On ne devrait pas dire, mais des fois, de temps en temps, on a nos petits préférés, c'est sûr. Hein. On en a qui, à chaque fois, chaque distribution, nous disent merci. Et un merci, ça soulage énormément. Ça vaut vraiment deux ou trois critiques.
8: Je peux vous demander quel âge vous avez, Dominique?
7: 76.
8: Vous avez réfléchi?
7: On ne s'en rend pas toujours compte. Il faut faire le calcul, hein, depuis un certain temps, on est obligé de calculer.
8: Et vous voyez continuer jusqu'à quand?
7: Je ne sais pas. Peut-être un petit peu lever le pied. Complètement lâcher, non. Mais un petit peu lever le pied, avoir retiré certaines casquettes quand même. Les années passent, hein, et tant que je suis encore un petit peu valide, j'aimerais bien pouvoir en profiter.
8: Vous diriez que ça vous maintient en forme aussi, cette activité?
7: Ah oui, bien sûr, on est obligé de réagir, on est obligé d'être là. Oui, ça vous booste automatiquement, parce que sinon, si vous restez à rien faire, vous faites quoi, moi, hein? Vous avachissez, vous faites là, vous réagissez plus. Ça nous permet de réagir, d'être en contact avec des gens, de discuter, d'échanger, pas toujours être d'accord, bien sûr.
8: Est-ce que ça vous a appris des choses, et si oui, quoi?
7: Je voulais dire d'être patiente, non. Si, l'empathie, oui, c'est sûr, encore plus qu'avant, ça fait du bien. Et ça se passe ici, ici et aujourd'hui. Venez, franchement, il y a une bonne ambiance, ça fait du bien d'aider les autres. C'est très prenant, mais c'est très intéressant et c'est très positif.
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9: Adi ou baleine, et adi à toutes. Franz, une question.
10: Ah,
9: Kusiba, Bapla la santat.
10: Bapla.
9: Ouais, bon. Si je vous pose cette question, c'est parce que le pitchou de mes voisins, bah, Atalatal. Ah. Anna Atalatal, c'est aller coussi coussa. Donc il pourra aller mieux bas, Atalatal. A quoi fait mal d'une journée que le pitchou del Bézi qui topasse des toussis. Ça fait plusieurs jours que le pitchou de mes voisins n'arrête pas des toussis. Alors, votre avis, qu'est-ce que ça signifie le verbe toussir en occitan?
0: Ce serait pas tousser?
9: Eh oui, bravo, bravo, bravo. En effet, en pays toussin, c'est dit toussir, autre prononciation, mais tussi, c'est des brimbales au verbe tufega, sans oublier le verbe tufega pour dire également tousser. Alors, mais le pauvre drôle, vous pouvez dire que toussir, ce qui conne. Alors, le pauvre drôle, c'est-à-dire le pauvre garçon, je peux vous dire qu'il tousse quelque chose. Et quand quelqu'un tousse bruyamment, on dit en Gascogne toulousaine que toussir, comme une chibao.
0: Qu'il tousse comme un cheval.
9: Mais oui, ah c'est bon, quand une personne pousse très très fort. C'est pas dit les tabés qui toussent comme un tambour. Ouais, comme un tambour, là aussi, c'est assez imagé. Oui. Ou encore qui toussent comme une asclaire. Une asclaire, qu'est-ce que c'est? Eh bien, c'est quelqu'un qui fend le bois et qui tousse fort, Macarel, et qui frappe fort comme un forcené. La toux se traduit en occitan par la tous, le toussimen, le toussite, et dans certains endroits de la Gascogne, la toussicaire. Alors, concernant le pitchou du voisin, nous n'y a mal que nous n'ajons remède. Il n'est pas de mal sans remède. Une bonne sirop, et c'est la garite, un bon sirop, et il sera guéri.

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1: Et le cocktail américain, c'est quoi?
2: 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C'est un peu relevé.
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6: L'endroit est pittoresque, voyage au centre d'un Paris méconnu. Il suffit de franchir une porte, rue du Faubourg Saint-Denis, toute proche de la cave épicerie Jules, se faufiler dans une longue arrière-cour et entrer dans un hangar d'un autre temps. À l'intérieur, un alambic à la Jules Verne. On pensait que fabriquer de l'alcool en plein Paris était proscrit depuis 1925. C'était sans compter sur la dextérité et l'obstination du Al Capone de Paname, Nicolas Jules.
7: J'ai voulu créer une distillerie à Paris. Parce que Paris, justement, c'était une sorte d'anti-terroir. On avait une terre vierge pour aller créer et tout l'écosystème d'influence, d'énergie créative qu'il y avait à Paris, de cette beauté comme ça qu'on pouvait exploiter. Alors c'est un très bel alambic Holstein qui vient du sud de l'Allemagne, près de la frontière suisse, et avec une partie qui est ce qu'on appelle un pot still, un petit alambic de peau qui donne quelque chose de généreux, de puissant. Et à droite, on a une colonne qui ressemble plutôt à un saxophone de distillation et qui peut prendre différentes tonalités en fonction des réglages qu'on lui soumet.
6: Nicolas Jules distille Mar de Bourgogne, Armagnac, gin et vodka. En 2024, il est approché par une bande d'amis de Montmartre. Ensemble, ils décident, en partant du mar des fameuses vignes de la Butte, d'élaborer un alcool qui titre à 25 degrés. La Montmartroise est née dans un flacon au joli design, en 70 centilitres 49 euros ou en mini 20 centilitres 22 euros. Entre finesse et puissance, on est séduit par les notes citronnées et de framboise de la liqueur. Au même titre que le Sacré-Cœur ou le Moulin Rouge, la Montmartroise devient le symbole de la Butte. Delphine Socha, présidente de l'entreprise.
8: À mon mari et moi, on s'est dit qu'il manquait quelque chose à Montmartre, un produit qui pouvait être l'identité du quartier. On vit au pied des vignes. Et ça faisait longtemps qu'on trouvait que c'était dommage qu'on jette le mar. Et puis on s'est dit qu'on pouvait en faire quelque chose de chouette, quelque chose de convivial. Et avec Nicolas, on a élaboré une recette, Nicolas et puis d'autres Montmartrois, une recette à partir de l'ADN des vignes.
6: Comment vous conseillez de boire la Montmartroise?
8: Eh bien, vous pouvez la boire pure, avec de la glace ou avec du Schweppes pour en faire un spritz.
6: Que dire d'autre de la Montmartroise? Rafraîchissante, peu sucrée, la puissance aromatique est là, c'est vraiment bon. Où trouver cette liqueur? Sur la Butte Montmartre, bien sûr, et dans nos bistrots de Paris préférés.
7: Alors par exemple, il y a l'iconique Bar à Bulles, hein, le bar du Moulin Rouge à Montmartre. On a aussi le Nazir et le Saint-Jean qui sont vraiment des brasseries aussi pareilles de Le Pic où on retrouve cette vibration montmartroise. Et puis on a aussi des fans absolus comme le Guersan ou Bacave qui sont où là leur clientèle sont devenus des Montmartrois de cœur, hein, puisqu'ils ont vraiment c'est des endroits où la Montmartroise est consommée vraiment de manière assez systématique, quoi.
6: Et la Montmartroise est en vente également dans les caves épicerie fine Jules, dont le navire amiral se trouve au 54 rue du Faubourg Saint-Denis, dans le 10e arrondissement. Et là, c'est le paradis des gourmands.
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9: On est dans l'ouest de l'Eure, grosso modo entre Bernay au sud et Pont-Audemer au nord. Le Lieuvin, c'est un petit bout de région dans la région. Aujourd'hui, je m'arrête à Saint-Benoît-des-Ombres chez mon copain Steve. Me voilà garé dans le jardin de Steve.
10: Eh, je crois que le décor est planté, là.
11: Salut Fred.
10: Non, ouais. C'est magnifique.
11: Ouais.
10: Toi, dans ton jardin, t'as pas planté des arbres, hein?
11: Bah non, ils étaient déjà là.
10: T'as planté d'autres trucs, hein?
11: Tu sais, le terrain commence là-bas où t'es arrivé, là.
9: Et dès l'entrée, le décor est planté.
11: À partir de là, il y a des sculptures.
10: Alors toi, comme t'aimes bien les musées, bah t'en as fait un chez toi dans ton jardin, quoi.
11: Voilà. Ouais. C'est pas un musée figé, ça.
9: C'est-à-dire?
11: Par exemple, aujourd'hui, t'es venu chez moi.
9: Ouais.
11: Quand tu vas rentrer.
9: Ouais.
11: Tu pourras pas dire, je suis venu visiter le musée de Steve.
9: Ah bon?
11: Ah non. Tu pourras dire, j'ai vu ce que j'ai vu aujourd'hui. Parce que si tu reviens dans un roman, c'est plus le même musée que tu vas voir.
9: Dans son jardin, Steve a planté des dizaines de sculptures en bois.
10: C'est toi qui as fait tout ça, là?
11: Ben oui, Fred.
9: Ben oui, c'est lui.
11: Ben oui, c'est moi.
10: Ça fait quoi, 2 hectares ici, je crois?
11: Ouais, 1,5 hectare, ça va jusque là-bas, jusqu'aux chevaux, là-bas. Tu vois les chevaux au bout, ouais. Là-bas?
10: C'est des sculptures en bois?
11: Bah ouais, tout est en bois, là.
10: Que tu fais à la tronçonneuse?
11: Tronçonneuse, disqueuse, ciseaux à bois...
10: Tu dégrossis à la tronçonneuse, quoi.
11: Tu dégrossis à la tronçonneuse.
9: Il sculpte des bestioles, Steve.
11: Tu vois, regarde tous ces bestioles par terre, là.
10: Il y a des crocodiles par terre.
11: Voilà, moi, j'ai pas de chien, moi. C'est ça, mes chiens. Les gens me disent, t'as pas de chien chez toi? Bah, regarde les gueules, tu vois, là. C'est eux qui gardent la cour.
10: Tu fais que des animaux, en fait.
11: T'as remarqué ça, direct, hein?
9: Non, mais quel sens de l'observation?
10: T'as toujours vécu de la sculpture?
11: Ouais, j'ai toujours su fils de sculpteur.
10: Il était en Normandie, ton père?
11: Non, Fred. Moi, j'ai suis né à l'île Maurice. J'ai vécu là-bas. Je suis arrivé ici, en France. J'avais 40 ans.
9: Il y a 25 ans.
11: Donc, j'ai grandi dans l'atelier de mon père, si tu veux.
9: Et pourquoi il a quitté l'île Maurice?
11: Bah parce que j'ai rencontré ma femme.
10: Bibi.
9: Bibi.
11: Ouais.
9: Le petit nom qu'il donne à sa femme.
11: Leila, il s'appelle.
9: Leila.
11: Ouais, Leila.
10: Comme la chanson de
9: Clapton.
10: Eric Clapton. Leila.
9: Je suppose qu'il y retourne pas souvent à l'île Maurice.
11: Si, j'y vais, moi, de temps en temps. J'y vais, je t'ai dit, mais c'est pas à côté l'île Maurice. T'as déjà été?
10: Bah non.
11: Non.
10: J'attends que tu m'invites.
11: Ben, moi, c'est maintenant, c'est ici chez moi, Fred.
9: Et si on en revenait aux sculptures?
10: Comment tu en vis alors? T'as des commandes, des gens qui te passent commandes sur tes sculptures?
11: Oui, j'en ai un peu de commandes. Sinon, comment je vis? Tu sais, nous, on fait des ateliers. Parce que, tu sais, à mon âge, il est temps de.
9: De transmettre.
11: T'as trouvé le mot.
9: J'ai trouvé le premier.
11: Avant moi, de transmettre les connaissances, tout ce que j'ai appris. Mon père m'a appris pour que je transmets. C'est ce qu'il m'a dit. Si tu transmets pas, ça sert à rien que tu apprennes.
9: Totalement d'accord.
11: Et je trouve ça très bien, moi.
9: Pourquoi?
11: Parce qu'il y a un plaisir à apprendre et connaître. Et il y a aussi un autre plaisir qui est peut-être plus grand.
9: Je pense savoir de quoi il parle.
11: De transmettre.
9: Transmettre.
11: Parce que quand tu vois quelqu'un qui fait ce que tu l'as appris, qui réalise ça devant toi, c'est un plaisir que tu ressens.
9: On passe le flambeau.
11: Ouais, c'est notre rôle, hein.
9: Transmettre.
11: On est éphémère ici, nous. On est deux passages, comme on dit.
9: Steve sculpte les fruits et légumes, le bois, la glace et le sable.
11: Tout ça, quoi.
9: Je vous mets les infos et les photos sur l'appli.
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3: Je rêvais d'avoir une maison à la campagne. Cette maison, c'est comme si j'y étais née. C'est ma maison de famille.
12: Ma maison s'appelle l'Ostao de la Mar.
13: C'est une maison un peu envoûtante.
14: Eh bien, vous voyez, des livres et 3 fenêtres qui me donnent le paysage du pays, comme si c'était 3 tableaux.
15: Ils ont vécu ici.
0: Thibaut Gaudry.
16: Alain Delon, vous l'aviez rencontré sur un tournage?
17: Non, je l'ai rencontré dans la rue. Mais on a fait un film ensemble qui était Jeff et qui était un film qu'Alain désirait faire avec moi. Donc ça a été aussi une rencontre.
15: En 1968, 2 stars du cinéma français sont réunies pour la première fois à l'affiche de Jeff. Un film qui ne restera pas dans les mémoires, contrairement à la grande histoire d'amour qui est en train de naître depuis quelques semaines. Mireille Darc et Alain Delon ne se quittent plus.
18: Alain Delon enchaîne les films, dont Jeff et Madly, sur lesquels il a comme partenaire l'égérie de Georges Lautner, Mireille Darc. Ils tourneront 8 films ensemble. Nouveau coup de foudre qui scellera une histoire d'amour qui le marquera à jamais. Il dira de Mireille, près de 40 ans plus tard, lors de sa disparition, « Elle était la femme de ma vie, ma moitié ».
15: 2 ans plus tard, alors que Delon est à Marseille pour tourner Borsalino et que le couple cherche un coin de soleil et de tranquillité, l'ami et agent de l'acteur, Georges Baume, leur fait découvrir Aix-en-Provence où il habite. Ils sont sous le charme et ne tardent pas à s'installer dans un hôtel particulier du quartier Mazarin, le plus ancien de la ville.
19: Pourquoi tu t'en vas?
20: Parce qu'on est deux.
19: Je comprends pas.
20: Facile à comprendre. Je roule l'autre. Il n'en reste plus qu'un de nous deux. Faut mieux que je m'en aille avant. On finira par se tirer dessus.
15: Dans l'hôtel de Boisgelin, aux belles pierres ocre, construit en 1650 et classé monument historique, ils louent le vaste rez-de-chaussée qui leur permet de profiter de l'adorable jardin avec son imposante fontaine à vasque. Ils y font même percer une porte dans l'un des murs afin de pouvoir sortir discrètement et éviter les éventuels groupies ou paparazzi. Et flâner dans les rues ou aller déjeuner aux 2 garçons, la plus célèbre brasserie de la ville.
21: Tu sais que tu m'aimes?
19: Sûr.
21: Même après que tu m'auras fait l'amour.
19: Ça dépend de toi.
15: Ils y mènent une vie paisible, en famille, dans cette ville qui est encore une belle endormie, qu'une polémique va réveiller un peu. Alain et Mireille aimeraient bien pouvoir se baigner au saut du lit et faire construire une piscine. Une faute de goût majeure pour les habitants du quartier et les défenseurs du patrimoine. Une polémique qui en créera une autre. Mireille Darc aime bronzer au bord de sa nouvelle piscine en tenue d'Ève. Conduisant un voisin, dont la vue donne sur le jardin, a déposé une main courante pour offense aux bonnes mœurs. Une protestation qui n'empêche pas l'actrice de continuer à lézarder nue sous le soleil aixois.
21: Il faudra encore un peu de champagne.
1: Sommelier ?
21: Parce que vous avez besoin du sommelier pour me servir. Mais doucement, le champagne c'est fragile. C'est mon père qui m'a appris ça.
1: Ah oui ?
21: Tiens, vous n'avez pas besoin du sommelier pour me tenir la main ? Vous ne voulez pas coucher avec moi en plus là, tout de suite sur la banquette ?
15: Ils passeront 5 ans dans ce lieu dont la beauté laisse interdit, comme le dit Mireille. Et aujourd'hui, il n'y a aucune plaque pour rappeler aux nombreux touristes qui se baladent sur la jolie place des Quatre Dauphins que cet hôtel particulier a abrité l'une des plus fameuses idylles.
4: C'est un mot qu'elle m'a écrit, il doit y avoir 40 ou 35 ans, ou 35 ou 40, peu importe, qui résume à lui seul tout ce qu'est Mireille. Et c'est un mot que j'ai toujours avec moi depuis ces 40 ans et qui m'aide à vivre. Mon amour, il est 3 heures du matin et je n'arrive pas à dormir. Je pense à toi qui as tellement de mal à vivre. Je t'ai donné tout. Et j'ai simplement besoin d'un peu de calme et de tendresse. Et d'un sourire le matin parce que la vie est là et qu'il faut remercier le ciel d'être l'un en face de l'autre et de s'aimer.

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1: À Clioscla aujourd'hui, joli village perché de la Drôme, avec Marie Bolaton dans la fabrique de poterie.
2: C'est un lieu qui est vraiment historique, qui existe depuis 1903. Il y a des ateliers de fabrication qui sont en activité du lundi au vendredi, tous les jours de l'année. Les gens peuvent venir nous voir et il y a une boutique où on peut acheter les pots qu'on produit dans l'atelier. Et la particularité de notre lieu, c'est que vraiment tout est fait sur place. Donc la terre vient du village, elle est travaillée dans les ateliers, cuite dans les ateliers, décorée dans les ateliers et elle est mise en boutique après. Et une autre particularité, c'est que dans les années 60, à partir du moment où les pièces sont un petit peu diversifiées, il y a une personne qui a tenu cette poterie, Philippe Sourdive, qui a mis en place beaucoup plus le décor. Donc on a deux styles de décor, on va dire aujourd'hui dans notre fabrication. On a un décor qu'on appelle décor à la poire et on vient dessiner à main levée un décor sur les pièces, donc sur des assiettes, des saladiers, etc. Et on a un deuxième type de décor qu'on appelle le décor fin, décor au clou. Historiquement, et on le fait encore un petit peu, on dessine avec un clou, donc un vrai clou de bricolage assez long. On vient graver la terre. Le contraste entre la couleur qui est appliquée et le dessin qui permet de révéler la terre qui est en dessous va vraiment donc mettre en valeur un dessin qu'on vient ensuite colorer. On est réputé pour ce décor fin.
1: Et donc aujourd'hui, pendant qu'Anastasia nous accueille dans la boutique, quatre potiers travaillent à la production.
2: En fait, on est salariés de la fabrique de poterie de Clioscla, donc on travaille uniquement pour cette fabrique. Même si c'est une fabrication en série, chaque pièce reste unique parce qu'elles sont toutes faites à la main. Il y a deux personnes qui sont dédiées au tournage aujourd'hui. Zoé Le Camus et qui, elle, travaille dans la fabrique. Et un tourneur itinérant qui vient une fois par mois à peu près, qui s'appelle Béranger Dutertre. Après, on a d'autres façons de fabriquer des pièces qui ne sont pas du tournage. On a une calibreuse notamment, où on vient presser une boule de terre dans un moule en plâtre. C'est le cas notamment d'assiettes. Et donc là, j'ai un autre collègue qui fait plutôt la calibreuse qui s'appelle Boris Dasnias-Mundler. Et puis, on a aussi une autre manière de fabriquer qui s'appelle l'estampage. Donc là, c'est ma collègue Émilie McGuinness. Et donc là, on vient créer une plaque de terre avec une machine qui s'appelle une croûteuse qui vient faire une grande plaque et qu'on vient mouler sur un moule en bosse pour certains plats, notamment les plats à gaudron qui ont des finitions bien particulières. Donc ça nous permet d'avoir différents styles de poterie. Et après, donc ces pièces peuvent être décorées. Et donc là, on est deux décoratrices dans la poterie, donc Émilie McGuinness et puis moi-même, Marie Bolaton. Mais ce qui est particulier à cette poterie, c'est qu'on fait de ce qu'on appelle de la terre vernissée. Donc c'est de la terre qu'on cuit à, entre guillemets, basse température, environ 1000 degrés. Et on utilise la terre du village, donc qui est extraite dans une carrière qui est à 50 mètres de la poterie.
1: Et alors, cette terre a toujours fait le bonheur des villageois, puisque les premières traces écrites de l'activité potière de Clioscla datent du Xe siècle. Et au XIXe, il y avait une cinquantaine de potiers indépendants dans le village. Et puis ensuite, au début du XXe siècle, la concurrence de nouveaux matériaux a obligé les potiers à se réinventer. Et c'est Marius Angeleras qui a invité les potiers à se regrouper et a donc créé la fabrique de poterie de Clioscla, un modèle de production complet qui a tenu jusque dans les années 50.
2: Ensuite, c'est Monsieur Sourdive qui a repris encore pendant des années, puis ses deux fils. Il y a juste une petite fermeture dans toute l'histoire de la poterie entre 2012 et 2017. Et c'est à cette période que la mairie a décidé de racheter l'ensemble des bâtiments et des lieux. Ça a été un peu le nouveau tournant puisque c'est une SIC qui a été créée dans une société coopérative d'intérêt collectif. C'est vraiment une entreprise patrimoniale. Ça se sent dès qu'on arrive dans les lieux. Ça a vraiment beaucoup de cachet et beaucoup de charme.
1: Alors pour en profiter, rendez-vous donc ici dans la fabrique de poterie à Clioscla ou sur ici.fr, rubrique circuit court.
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3: Direction la Vendée à Beauvoir-sur-Mer. Je suis très heureux de vous emmener à la rencontre d'Anne-Marie. C'est une maraîchine très attachée à la Vendée et à la transmission de ses traditions.
4: J'y suis née et toute ma jeunesse est donc passée là-bas. C'était difficile. Mon père est décédé à 36 ans. Donc, on était trois enfants, on est restés tout seuls, tous les trois, avec notre maman, avec une vache pour vivre, et puis un petit jardin. Et puis quand il n'y avait pas trop à manger, ma maman allait pêcher les grenouilles et les anguilles dans les fossés. C'est vraiment mes racines, le marais, hein. J'y suis accro.
3: Vous êtes une vraie maraîchine ?
4: Ah oui, je suis une maraîchine à 100%. Hein.
3: Elle représente quoi la Vendée pour vous, Anne-Marie ?
4: C'est mon pays, c'est quelque chose qui m'est vraiment cher au cœur. Le marais, je peux pas m'en passer, mais dans le marais, il y a aussi la mer chez nous. Ouais. Et ça, c'est pareil. On a besoin de ça, nous. Je vais voir la mer, ou je me promène dans le marais.
3: Pourquoi ça vous apporte quoi, vous ?
4: Une détente. Et j'ai un livre particulier aussi.
3: Ah.
4: C'est mon moment zen, moi.
3: Et c'est quoi ce livre que vous emmenez ? Ah, faut pas le dire.
4: C'est
3: votre petit jardin secret.
4: Oui, c'est mon petit jardin secret.
3: Alors, on le laissera dans son petit jardin secret.
4: Et puis, c'est pour ça aussi que je fais du folklore. Il nous faudrait des jeunes, mais les jeunes, maintenant, c'est compliqué. On en a dans le groupe, hein. On en a 5 et qui sont mordus, mais pour combien de temps? Parce qu'ils sont jeunes encore.
3: Alors, qu'est-ce qu'on peut faire pour remédier à ça?
4: Ben, on sait pas trop. Bon, maintenant, il y a beaucoup de balles folk et de choses comme ça.
3: Et pourtant, ces fêtes-là ont un succès assez populaire. Ah ben, parce qu'on va penser à Chaland autrefois.
4: Oui, à Chaland autrefois. Et ouais. Puis, maintenant, ce qu'on fait beaucoup moins, ce sont des kermesses, par exemple. Moi, j'adore les gens, j'adore connaître des gens parce qu'ils m'apporteront quelque chose.
3: C'est essentiel pour vous.
4: Oui.
3: C'est même limite vitale.
4: C'est limite vitale, oui. Après, ben, j'ai fait 10 ans pour la RSB, là. La RSB, qui est l'association des retraités sportifs de Beauvoir. Moi, les associations, c'est aussi apporter aux gens des choses, leur faire plaisir d'abord dans ce qu'on leur propose. J'espère vraiment que beaucoup de gens pourront se lancer dans les jeunes, il faut vraiment, mais je comprends bien qu'actuellement la vie est difficile. Les gens de 35 ans maintenant, ils sont tellement pris par autre chose que c'est compliqué.
3: Allez, on revient en arrière. Vous avez 18 ans, vous vous mariez, Anne-Marie. Vous diriez quoi à cette jeune fille?
4: Je dirais qu'il faut dans l'avenir, à 18 ans on est jeune, il faut penser à pas rester seul dans son coin.
3: On va dire, Anne-Marie, ce matin, que vos petits-enfants nous écoutent là, à la radio. Oui. Vous voulez leur dire quoi pour conclure?
4: Je vais leur dire, essayez de faire un peu comme mamie. Essayez de donner, de partager, d'apprendre, de vouloir connaître... Voilà, plein de choses comme ça.
3: Anne-Marie, la passion de la Vendée, la générosité, la joie de vivre et l'amour des gens.
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5: Mon père, il m'apprend à cuisiner, du coup, moi, j'adore cuisiner avec lui. Et une fois, moi, j'ai fait des haricots verts et avec de la viande rouge. Et en fait, maintenant, je veux faire des repas que toute seule.
6: Moi, je cuisine des tagines, des couscous. Des fois, je cuisine, avec ma mère des gâteaux, des pancakes.
7: Moi, je cuisine un bon coq et un poulet. Je suis le poulet qui danse, je suis le poulet qui danse.
8: Je sais faire des salades, j'aime bien. Ma maman, elle a cuisiné un repas, mais j'arrive pas à dire parce que c'est dans mon pays. Après, quand j'ai goûté, c'est très bon parce que j'aime bien.
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0: Ses compositions, la chanson française rencontre les musiques électroniques et les délires pop.
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0: Oscar Les Vacances et MPL avec Les Puceaux. Extrait de l'album Ceci n'est pas mon corps.
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0: Un coup de cœur, Isidre Mardèche.
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3: Bonjour à toutes et tous, bienvenue dans Affaires Classées, le podcast. Je vous emmène faire un petit tour deux siècles en arrière. Nous sommes dans la soirée du 1er mai 1827. Un paysan de Barcus rentre de la célèbre foire d'Oloron. Il est abattu par un inconnu. Question, qui lui en voulait donc ? Réponse dans un instant.
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3: Chaque année, le 1er mai, la ville d'Oloron-Sainte-Marie organise sa traditionnelle foire au bétail. Un rendez-vous inspiré des grandes foires d'antan et qui attire plusieurs milliers de visiteurs depuis le 14e siècle. Ce lundi, 1er mai 1827, Dominique, un habitant de Barcus, l'a passé, comme beaucoup, dans la capitale du Haut-Béarn. Rentrant seul, à pied, il est 22h lorsqu'il parvient à l'entrée d'un petit pont dit de Choco, à une courte distance de sa maison d'habitation. À peine pose-t-il le pied sur l'ouvrage qu'une soudaine lueur déchire la nuit. Une lueur doublée d'une détonation. Pas de doute, Dominique vient d'essuyer un coup de fusil. Blessé, le fermier tombe en criant « À l'aide ! À l'aide !» Au loin, il y a un homme qui court le long du ruisseau, enjambant une barrière. Pas de doute, c'est l'agresseur. Marianne, une jeune servante occupée à ses prières, entend les hurlements plaintifs de cet homme qui appelle au secours. La bonne dame s'empresse d'alerter le maître de maison, l'instituteur et quelques paysans qui accourent afin de porter assistance au malheureux, blessé à la poitrine et au bras gauche. Dominique Etchegoyen est transporté à son domicile où le médecin vient lui prodiguer